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3: Bell Hooks a écrit que l'appartenance commence dans l'instant où nous choisissons d'aimer.
1: Peut-être que aimer un lieu, ce n'est pas le posséder, c'est en prendre soin, c'est accepter d'être transformé par lui.

0: Bienvenue dans Les Murs ont des racines. Je m'appelle Sophie.
1: Et moi, c'est Lise. Avec Sophie, on s'est rencontrés au CFPI, au Centre de formation pour plasticiens, plasticiennes, intervenants et intervenantes à Strasbourg. Maintenant, ça s'appelle aussi l'École des interventions. Depuis, on habite toutes les deux en région parisienne. Mais on n'a pas grandi ici.
0: Moi, j'ai grandi à Genève, dans un quartier qui a beaucoup changé depuis que je l'ai quitté. C'est la cité Jardin d'Aïr qui a été construite dans les années 20. On est arrivé dans ce quartier quand j'avais 5 ans à peu près. Au moment où j'y habitais, il y avait un mélange de logements sociaux et de propriétaires. Aujourd'hui encore, mais ça s'est reconfiguré. Et même si mes parents l'ont également quitté, ma grand-mère y habite encore et ma mère continue à y travailler. J'entends donc encore des histoires qu'elle me raconte sur ce quartier, sur la ville, sur comment il change. J'ai envie depuis longtemps d'archiver ces souvenirs et ces histoires, de les garder dans des petites boîtes pour être sûre de ne pas les perdre. Mais avant que le quartier change complètement, c'est moi qui suis partie. Je me souviens d'une voisine qui m'a dit « Quand tu pars, tu sais ce que tu perds et tu sais pas ce que tu gagnes. C'est pour ça que c'est difficile, mais tu pourras toujours revenir. » J'avais envie de pleurer super fort. Ma mère m'a toujours dit « Casse-toi de la Suisse, va voir ailleurs, ici on est trop coincés. » Il fallait pas rester, mais moi j'aimais bien ma rue. Je vais pas tout vous raconter maintenant, mais c'est un des points de départ de cette série de podcasts. Un matin, je parle à Lise de tout ça. Que j'ai envie de faire un podcast, que le quartier où j'ai grandi soit central, mais que ça me permettrait aussi de parler de plein de choses. De transformation urbaine, de lutte pour le logement et les espaces de vie collectifs. Et pile la semaine d'après, elle m'appelle et me dit que Station, la web radio de la station Gare des Mines a proposé à la Sibérance de faire une résidence d'émission.
1: Oui, c'est ça. La Sibérance, c'est là où j'ai mon atelier. Et comme le groupe en ce moment est dans une phase d'incertitude entre situation très précaire et désir de pérennisation de son lieu, de son bâtiment, je me suis dit que nos envies pourraient s'entremêler. Et puis, les questions qui traversent les histoires de Sophie, elles me parlent beaucoup. Comment on s'attache à un lieu, ce qu'on en hérite, ce qu'on y transmet, ce qui reste quand il change ou quand on le quitte. J'ai grandi au nord de la forêt des Landes, dans le sud-ouest de la France. Mais ma famille, elle vient d'autres régions, elle vient d'autres pays, mais même d'autres continents. Et au fil des générations, il y a eu beaucoup de départs, beaucoup de déménagements et beaucoup de lieux qui ont été quittés. Même juste dans ma propre vie. Et comme Sophie, j'ai souvent envie de recueillir ces histoires avant qu'elles ne disparaissent. De comprendre ce qui relie les personnes aux endroits qu'elles ont habités.
0: Avant d'aller plus loin, on va vous présenter la Sibérance. C'est le lieu depuis lequel on écrit et depuis lequel on enregistre cette émission.
1: La Sibérance est située au 93 rue de la Liberté, à Romainville, en Seine-Saint-Denis, dans le 93. La rue de la Liberté, elle marque la frontière entre les Lilas et Romainville. C'est-à-dire qu'en fait, d'un côté, du côté de la Cib, c'est à Romainville, et la maison d'en face, c'est les Lilas. On est dans une toute petite rue à sens unique, avec au début, quand on sort du métro, d'un côté de la rue, il y a le tabac et le G20, et de l'autre côté, une fois qu'on l'a traversé, il y a la piscine Tournesol.
0: L'association existe depuis 2019 et elle est arrivée au même moment dans le bâtiment. Au début, c'était un squat, puis c'est devenu un bail précaire. C'est un espace collectif avec des ateliers d'artistes et des logements, avec une quarantaine d'habitants et d'habitantes, et d'usagers résidents et d'usagères résidentes.
1: On est en full autogestion. Il n'y a pas de salariés, que des bénévoles, et on essaie de fonctionner sans hiérarchie du mieux qu'on peut. En plus des locations d'espace de chacun chacune, on organise aussi des fêtes, des expositions, des concerts, des repas, des projections, des marchés, des ateliers, etc., etc., pour subvenir au loyer. On y apprend aussi à vivre ensemble, à bricoler, à se transmettre des savoirs, des pratiques, à écouter, à réparer, à jardiner, à accueillir, à prendre soin du bâtiment et de nos relations. La Sibérance, c'est un lieu fragile qui est tenu dans l'incertitude de renouvellement de bail de 6 mois en 6 mois. Et pourtant, depuis plus de 7 ans, elle persiste. On est menacé d'expulsion depuis l'été 2024 et aujourd'hui, l'association, le groupe, la collective, porte un enjeu vital, Préserver ce bâtiment, sortir du bail précaire et assurer un avenir stable aux personnes qui y vivent et qui y travaillent.
0: Pour ce premier épisode, on a voulu partir de là, de ce lieu, de cette rue. On a rencontré deux personnes qui ont chacune un rapport différent à la Sibérance et à ce quartier.

0: On commence avec Cathy. Cathy, c'est une voisine. Comme c'est une petite rue, il y a des personnes qu'on croise et qu'on recroise. C'est le cas de Cathy qu'on a invitée un jour au marché d'hiver. En vrai, on invite tous les voisins-voisines à chaque événement. On glisse un petit mot dans leur boîte aux lettres, aussi pour les prévenir que va y avoir un événement avec du bruit, etc. Un jour, donc du coup un jour de marché d'hiver, elle a débarqué et elle pensait que c'était une brocante, et donc elle avait amené plein d'objets. Et puis on a fait connaissance, et depuis, elle m'appelle souvent quand elle a des objets, des plantes ou des vêtements à donner. Parce que Cathy, elle essaie tout le temps de vider sa maison. Elle est sans cesse en train de trier. Elle habite dans la rue depuis plus de 30 ans, mais elle a grandi au Lila. Et elle vient souvent aux événements de la CIB, accompagnée toujours d'un de ses fils.
1: Ce qui nous intéressait, c'est dans ce qu'elle avait à dire. C'est son regard sur l'histoire de cette rue et du quartier, et sa réflexion sur les transformations liées au prix de l'immobilier.
2: Mais moi, quand je suis arrivée, c'était des cabanes. Il faut bien comprendre, quand je dis cabanes, c'était cabanes, c'était des cabanes de jardin, parce qu'avant les cabanes de jardin, il n'y avait que les jardins. C'était des jardins potagers. Il n'y avait pas tout le confort. Les gens qui avaient ces jardins, d'ailleurs, la parcelle ne faisait qu'une seule parcelle. Et nous sommes tous aujourd'hui copropriétaires de sol. Ce qui est rare, mais qui existe, puisqu'en face, c'est une copropriété de sol. Donc les jardiniers avaient besoin d'abri pour mettre leurs outils. Donc ils ont mis des petits cabanons pour mettre leurs outils. Les cabanons sont devenus des toutes petites cabanes d'abri, des petits abris. Et puis, les abris sont devenus des toutes petites cabanes où il y en avait qui dormaient, qui vivaient dedans. Et les cabanes se sont agrandies par des planches, des machins. Il y avait un matériel qui était beaucoup utilisé, le mâche-fer, qui est maintenant remplacé par les parpaings. Le mâche-fer, c'était vraiment des petits blocs noirs. Moi, je pensais que c'était du charbon au début. Alors, je ne sais pas exactement comment c'est fabriqué, parce que chez moi, il y en avait. Ils ont agrandi avec ça, qui était déjà plus solide que les planches. Et puis, après, il y avait des petits rajouts en briques, et puis il y avait des petits rajouts en parpaings, et ainsi de suite. Et puis, il y avait plus ou moins des divisions de parcelles, et puis ça a donné des petites cabanes. Avec la ville qui avance, il y a des gens qui ont commencé à construire. Et les plus grosses, c'est vraiment les gens de la classe moyenne qui les ont construites. Parce qu'avant, on faisait notre jardin et on récupérait le fruit de notre jardin pour le manger. Ça faisait partie de nos revenus. Voilà. Et c'était comme ça. Moi, à l'époque, j'étais pas de ce côté-là. J'étais de l'autre côté des lilas. Mais pareil, on avait une petite cabane avec un jardin. Bon, papa a retourné le terrain. On avait deux pêchers. Et alors, ce qui était bien à l'époque, j'étais dans une impasse, donc j'étais très petite, et papa qui était agriculteur, avant de venir en région parisienne pour travailler comme ouvrier, s'occupait du jardin de tout le passage. Mmh. Et chacun avait un jardin, et chacun avait ses propres récoltes. Alors nous, on avait des pêchers, le premier avait des lilas, donc quand le lilas fleurissait, tout le monde avait du lilas. Nous, on avait deux gros pêchers, je me rappelle très bien, pêche abricot, qui était énorme, et pêche blanche, qui était beaucoup plus petite, beaucoup plus craquante. Et quand il y avait des pêches, tout le monde avait des pêches. La suivante, Madame Stroborov, je ne sais plus ce qu'elle avait, mais je me rappelle des poires d'une dame qui était d'origine chinoise. Et il y avait après, c'était un électricien. Donc quand on avait une panne d'électricité, c'est l'électricien du bout qui venait. Et d'ailleurs, Courtel, je crois qu'il s'appelait, mais c'est simple, quand on parlait du voisin du bout, c'était l'électricien. Voilà, mon père c'était le jardinier. Personne connaissait son nom ni son prénom. C'était le jardinier. Quand on avait besoin de lui, on appelait le jardinier. Et quand on avait besoin de l'électricien, c'était l'électricien. Donc il y avait des petites choses comme ça qui se mettaient en place.
1: Un peu de contexte sur cette partie du 93. Au début du 19e siècle, les lilas c'est des champs, des vignes et des vergers. À la fin du 19e, dans les passages et au fond des cours, il y a des petites entreprises artisanales et industrielles qui s'installent. C'est des entreprises de jouets, de celluloïdes et de caoutchouc. Elles emploient des ouvriers parisiens qui veulent loger leur famille près de leur travail et éviter les loyers parisiens. Les propriétaires agricoles vendent leurs parcelles. Et de petites maisons poussent côte à côte, alignées le long des passages.
0: Ce mouvement, fuir Paris parce que c'est trop cher, s'installer en périphérie, transformer un terrain, il s'est répété à chaque génération. Avec des visages différents, des moyens différents et des droits différents. Ce que décrit Cathy, C'est un quartier rempli de maisons habitées par des artisans, artisanes, des commerçants, commerçantes, des ouvriers et des ouvrières. C'est un quartier qui s'est construit par les usages et par les savoir-faire, pas par la propriété. Chaque personne était identifiée par ce qu'elle faisait, ce qu'elle produisait et ce qu'elle pouvait donner aux autres.
1: Et cette organisation-là a disparu avec l'arrivée de nouveaux habitants et habitantes qui avaient des moyens différents. Cathy en parle aussi en termes de rapports sociaux et de mépris.
2: Il y a une sorte de changement de population du fait du coût de l'immobilier à un moment, que là c'est en train de rechuter. Mais par exemple, ma cabane, voilà, c'était des cabanes, c'était pas cher, évidemment, à côté d'une belle maison, que je pouvais pas. D'ailleurs, juste la maison en face, qui était une belle construction, qui est de ce trottoir-là, bah, elle faisait le double de ma maison de prix. Je pouvais pas me l'acheter. Mais je constate, pas aujourd'hui, mais il y a peut-être un an ou deux, un seul de mes enfants n'était pas en capacité financière d'acheter ma cabane, parce que ça avait pris énormément d'argent. Mais le fait de ces prix qui avaient beaucoup augmenté ont fait entrer dans la ville une autre catégorie de population beaucoup plus aisée et ont chassé les gens de, je peux dire, plus ou moins correspondant à ma situation, moi, qui est plutôt... voilà, ça a toujours été ouvrier, très, très populaire. Mais le fait que l'immobilier a beaucoup augmenté, ça fait venir des gens de classe moyenne, moyenne haute, dirons-nous, qui se sont soit construits des belles maisons. C'est les belles maisons, ça a été construit par cette catégorie de population. C'est pas les ouvriers. Moi, ma maison, je l'ai pas reconstruite. C'est là que mes enfants ont refait les travaux. Mais je l'ai pas reconstruite. Alors moi, je suis même pas au courant vraiment des... Aujourd'hui, ça fait quand même plus de 30 ans que je suis là. Des professions de mes voisins. Je sais à peu près, je devine à peu près. Mais il n'y a pas eu d'échange, il n'y a pas eu... Et même du fait du comportement des gens, voilà, ça change. Quand on a moins d'argent, on est moins méprisant. La toute petite maison qui est à côté, donc la maison de Lydie où il y a justement le néflier et tout ça, avec beaucoup de végétation. Alors c'était sa grand-mère. Pareil, il y a une chose auquel j'ai pensé quand vous m'aviez posé la question pour aujourd'hui. J'ai dit, tiens, qu'est-ce qui s'est passé comme un événement qui peut être important à souligner. Elle... Sa maison, elle ne l'a pas achetée, c'est par héritage. Parce que s'il a fallu qu'elle l'achète, elle n'aurait pas pu l'acheter. Parce que ça, c'est vraiment important. C'est aussi chasser les gens de l'endroit. Enfin, évidemment, ce n'est pas fait comme ça. Mais les gens ne pouvaient plus rester à l'endroit où ils sont. Vous voyez ? C'est devenu très compliqué. Donc, il y a Lydie qui, elle, c'est par héritage. De ce côté-là, la dernière maison, c'est aussi par héritage. En face du 66, la grand-mère que j'ai connue, cette histoire d'héritage, c'est aussi important. Ça recoupe le fait que les seuls qui sont là, qui ont pu rester dans ces maisons-là, c'est parce qu'ils ont eu par héritage. Sans ça, ils n'auraient pas pu l'acheter. Parce que, et ça, je trouve ça, c'est pas juste. C'est pas juste, mais est-ce que ce n'est pas non plus voulu? Parce que si les gens ne savent pas que les choses... étaient d'une certaine façon avant, qui étaient peut-être meilleurs, ils ne peuvent pas demander à garder. Voilà, les anciens partent, parce qu'il y a bien remplacement de population, avec cette venue de classe moyenne. Voilà, ils ont un petit peu d'argent, ils n'ont pas beaucoup d'argent. S'ils avaient beaucoup d'argent, ils seraient restés sur Paris. C'est parce que Paris était trop cher pour eux. Alors ils viennent là pour jouer les grands bourgeois, là, comme ça, là, avec... Foutez-moi la paix. Là, moi, je passe avec mon vieux manteau, mes vieux machins. J'en ai rien à faire. Je vaux mieux qu'eux. Je ne suis plus gênée de le dire. Et je le pense. Voilà.
0: Ce que Cathy pointe ici, c'est quelque chose de structurel. Les seules personnes qui peuvent rester dans leur quartier d'origine sont celles qui ont hérité. La propriété n'est plus accessible par le travail. Elle se transmet ou elle s'achète à des prix qui excluent la majorité.
1: Et elle fait le lien entre cette transformation économique et une transformation des rapports humains dans la rue. Ce n'est pas seulement une question de prix au mètre carré.
2: Quand déjà il y a eu le projet de métro, nous on avait un Lidl, qui était à la place où il y a le petit supermarché là. Et il marchait d'enfer. Tout le monde venait au Lidl. Et moi qui avais laissé quelques copines à l'autre bout de la ville, le jeudi, arrivage à Lidl, puisqu'ils ont une technique commerciale qui leur est propre, c'est qu'ils ont leur arrivage. toutes les copines du bout de la rue venaient au Lidl. Donc on n'y allait pas forcément pour acheter, mais on allait pour se rencontrer, pour échanger, pour papoter.

0: donc nos courses. Mais comme je vous le dis, le jeudi, moi j'allais pour bavarder, comme la plupart des vieux et des vieilles du quartier. C'était notre lieu de rendez-vous, notre lieu de rencontre, et on échangeait. Donc ça nous a fait perdre beaucoup. C'est vraiment pas négligeable.
1: La fermeture du Lidl, c'est un exemple concret de ce que provoque la spéculation autour des infrastructures de transport. L'annonce du métro fait monter les loyers commerciaux, et c'est un commerce populaire, un lieu de sociabilité du quartier, qui disparaît en premier.
2: On pense souvent aux tiers-lieux, aux espaces culturels, pour parler de liens sociaux dans les quartiers. Mais ce que Cathy décrit, c'est que ce rôle-là, il pouvait être joué par un supermarché discount un jeudi matin.
0: On finit par écouter, et moi, celui qui m'a mis la puce à l'oreille, c'est le boulanger Thomann. Le boulanger Thomann, mairie des Lilas, hop, vous sortez, boulanger de chaque côté. Même famille. Parce que pareil, avant les commerces, c'était familial. Et là, on retrouve une tradition, c'est de la même famille. D'ailleurs, la boulangerie qui est vraiment dans le haut des Lilas, en début de ville du côté de Paris, celle qui s'appelle Amandine, je ne sais pas si vous avez repéré, voilà, donc la boulangerie Amandine, c'est la fille de Thomann, qui s'appelle Amandine, et le papa a installé sa fille dans sa boulangerie Amandine. Donc, histoire de famille. Et chiffre d'affaires, bah alors, c'est simple, mairie des Lilas, dernière station, tout le monde descend. Mais vraiment, là, il n'y a vraiment aucun souci. De toute façon, là, il ne le cache pas, on le sait, on voit les clients blindés. Les boulangeries, elles marchent, et tant mieux pour eux. Parce que la boulangerie, c'est quand même un métier difficile. Il y avait un des camarades de mes enfants, que je connaissais bien, qui a travaillé. C'est dur. C'est en fait un travail de nuit. Il travaille de nuit, le gamin. Alors, il était bien payé, mais c'est dur. Franchement, c'est très physique et très dur. Donc, les deux boulangeries, au top. Dès que le métro a annoncé le prolongement de la ligne, qu'est-ce qu'il a décidé, le père Thomann ? Mise en vente des deux boulangeries. Et là, je me dis, mais il est fou ! Il est fou ! Il est fou ! Ben, il tue la poule aux œufs d'or ! Et donc, ce petit jeune homme qui travaillait là-bas comme boulanger, il me dit, ben non, parce que là, dernière station de métro, tout le monde descend, mais quand la ligne va se prolonger, tous ceux qui vont plus loin, ils continuent. Donc, le chiffre d'affaires, le vieux, il a estimé qu'il allait être divisé par deux, et expliqué comme ça. Il a raison. Il a raison. Et j'ai compris que les Lilas, qui étaient très cotés, allaient être décotés. Pourquoi je vais acheter des ruines à des prix incroyables, que vous faites deux stations ou trois stations? Certes, ils ont augmenté de valeur, mais ils coûtent toujours moins cher que les Lilas et Romainville. Où j'avais mon pied de vigne qui poussait, donc j'avais du raisin. Évidemment, il y avait les grappes qui étaient dehors, ce qui est tout à fait normal. Ben, moi, je les laisse. De mon temps, tout le monde savait que ce qu'il y a à l'intérieur, on ne touche pas. Mais tout ce qui dépasse, vous le prenez. C'est pour les gens. Vous le prenez. Vous avez envie d'une grappe, vous voyez qu'elle est mûre, ou même si elle n'est pas mûre, vous avez envie de goûter, vous la coupez tranquillement et vous partez avec votre grappe. Je dis rien. Et tout ce qui est au plus haut, je me rappelle, papa me disait toujours, les plus hautes cerises, surtout il me dit, ben non, parce qu'on montait à l'échelle pour aller récupérer les cerises sur un cerisier. Il me dit non, les plus hautes, je dis, oh, c'est dommage qu'on puisse pas. Il me dit non, les plus hautes, c'est pour les oiseaux, parce qu'il faut aussi nourrir les oiseaux, on a besoin. Donc les plus hautes, on les laisse, c'est pour les oiseaux, t'inquiète pas, c'est pas perdu. Donc le haut, c'est pour les oiseaux, ce qui dépasse, c'est pour les passants, et tout ce qui est à l'intérieur, c'est à nous.
2: Avant la sibérance, le bâtiment dans lequel on est, c'était un atelier de fabrication de prototypes électroniques et de prototypes de vidéosurveillance. Ça s'appelait Agelec. Quand Agelec est parti, ils ont vendu le bâtiment à une société civile immobilière, une SCI. On en reparlera dans un futur épisode, mais en gros, c'est plusieurs propriétaires qui achètent ensemble et se partagent les fonds. La SCI, qui est notre propriétaire, elle voulait démolir le bâtiment pour reconstruire un immeuble à la place et en faire des logements. Après plusieurs permis refusés par la mairie et la mobilisation des voisins-voisines, le bâtiment a finalement été laissé abandonné. C'est dans ce contexte que les premières personnes de la sibérance sont arrivées.
0: Alors,

0: Alors, au début, ben, je regardais ses nouveaux petits voisins. Ben, j'ai dit, tiens, ben, déjà, j'étais contente parce qu'il n'y avait plus de démolition, il n'y avait plus d'appartements. Donc, moi, je suis contente. Mes nouveaux petits voisins, ils sont là. Et puis après, j'ai reçu dans ma boîte aux lettres des petites invitations. Je la regardais, tiens, après tout. Alors, j'avoue que les premières, j'ai dit, bon, je ne suis pas venue. Je ne suis pas venue. Et puis après, ben, j'avais quand même qui était intéressante. Puis j'ai dit, bon, écoutez, moi, les gars, je dis mes enfants, s'il y en a un qui veut venir, il vient, moi, j'y vais. Voilà. Et donc, j'ai commencé par venir. Et il y a eu des choses vraiment très intéressantes et très bien. Dès le début, j'ai bien aimé. J'ai bien aimé, même ce que je n'aimais pas, j'aimais quand même, parce que ça me faisait découvrir des choses. Vraiment, il y en a. Moi, j'ai vu des choses très belles, des choses particulières, des choses auxquelles je n'aurais pas pensé, des sons que je n'ai jamais entendus ailleurs. Voilà. Donc, il y a des gens qui, quand j'ai commencé à venir, franchement, je le pense sincèrement, il y en a qui méritent vraiment de pouvoir vivre de leur création, de leur art, de leurs compétences, de leurs capacités, de ce qu'ils font, que j'ai vu ici. Il y en a qui le méritent vraiment. Alors aussi bien d'un point de vue dans la couture, dans la peinture, dans la musique. Alors depuis quelque temps, donc, je commence à connaître un peu les personnes. Et alors là, c'est le grand bonheur. Pour moi, c'est du bonheur, franchement. C'est bête, mais je suis très contente. Même quand on me salue dans la rue, ben, mais moi, ça me fait énormément plaisir. Je suis vraiment très heureuse. Franchement, j'espère que vraiment, ceux qui ont travaillé ben, puissent avoir le fruit de leur travail, tout simplement parce qu'il y a du travail. Moi, j'ai vu ici vraiment un réel travail. Beaucoup, beaucoup, beaucoup, beaucoup, beaucoup. Vraiment, si je pouvais faire quelque chose, avec plaisir, pour voilà, aider ces créateurs. Voilà. Donc, je suis ravie. Moi, je suis ravie. Et à chaque fois que je suis venue, ben, je suis très contente. Voilà, c'est vivant. Moi, j'adore ça. Je préfère venir là que aller jouer avec les seniors à la belote ou je sais pas quoi. Voilà. C'est plus agréable, c'est vivant. Voilà. Et quand il y a un an peut-être ou deux ans où il était question de la fin du bail ici, voilà, j'ai dit, vous inquiétez pas. Ne vous inquiétez pas. On n'est qu'au début de la crise. Et j'ai raison. Et c'est pas fini. Donc, vous êtes encore tranquille pour au moins un bon moment. Tranquille. Parce qu'il ne vendra pas sa grosse merde, là. Pourquoi faire? Le permis de construire, il ne l'aura plus. Il ne l'aura plus. Et même s'il l'avait, il n'aura pas ce qu'il a eu. Il n'aura pas ce qu'il a eu. Il ne pourra pas commercialiser au prix où il avait prévu. C'est terminé. Donc, qu'il soit bien content que vous soyez là.
1: Ce discours-là, comme quoi le propriétaire devrait bien être content qu'on soit là parce qu'on fait du gardiennage, qu'on occupe son lieu, qu'on lui permet d'avoir un loyer, etc., etc., la première fois que je l'ai entendu, c'est de la bouche d'anciennes de la CIB lors de réunions. Une de ces personnes, c'est Simon.

0: Simon, il est musicien, il est arrivé à la Sibérance en 2019, quelques mois après la création du lieu. À l'époque, c'était encore un squat. Aujourd'hui, il partage encore une chambre à la Cib, ici, à mi-temps, tout en vivant principalement en Corrèze.
1: Ce qui nous intéressait dans son témoignage, c'est ce qu'il raconte sur les débuts du lieu. Comment le squat s'est transformé en quelque chose de plus stable et ce que ça a impliqué comme choix collectif.
2: Et à cet endroit depuis genre quelques mois après sa création. Donc je suis pas un des membres fondateurs de la Sibérance, mais je suis un des premiers bénéficiaires du lieu. Ça s'est passé en 2019 pour ma part. 2019, c'est l'année où je venais d'être diplômé de la IR, donc les Arts Déco Strasbourg. J'avais à l'époque un peu l'urgence de quitter Strasbourg parce que j'étais un peu déprimé par cette ville. Et ben le hasard a vraiment bien fait les choses parce que des rencontres un peu récentes à ce moment-là m'ont conduit à découvrir la Sibérance et le petit groupe qui commençait à se former autour de ce lieu. Et en fait, assez vite, je sais plus si c'est Amande ou quelqu'un qui m'a gentiment invité à considérer de prendre une chambre ici, comme je cherchais à quitter mon logement à Strasbourg. Et bah évidemment, c'était une chance inouïe pour moi, quoi, de trouver un logement dans ce qui était à l'époque un squat, donc pas de loyer, un espace avec beaucoup de potentiel pour développer des pratiques à la fois individuelles et collectives et tout ça. Du coup, genre c'était, enfin, on pouvait pas rêver meilleure opportunité d'études d'art, quoi. Et la semaine où je suis arrivé, en fait, à la fin de la semaine, le propriétaire a toqué à la porte parce qu'il voulait faire une visite avec des locataires potentiels du bâtiment. Donc il a constaté de fait que, en fait, le bâtiment il était occupé et que ça allait être contrecarré un peu ses plans. Moi je suis vraiment arrivé au moment où ce squat est entré en pourparler avec le propriétaire, qui au début était hyper hostile à notre existence, enfin, normale. Et par un hasard incroyable, en fait, on avait un ami qui vivait, enfin, c'était un voisin en fait qui vivait dans un squat à côté, dont je me rappelle plus très bien, son oncle ou enfin une personne assez proche était un ami d'enfance du propriétaire. Son oncle, qui était un peu, c'est un peu imprécis dans ma mémoire, mais c'était un peu un militant du droit au logement, enfin c'était un mec assez engagé politiquement, qui avait gardé un lien d'amitié avec ce mec qui lui était plutôt du côté opposé de la barrière, enfin qui était un propriétaire foncier, investisseur et tout ça. Mais donc par ce piston là en fait, on a réussi à genre entrer dans un mode de communication beaucoup plus apaisé avec le propriétaire, et seulement là il a considéré en fait l'idée qu'on puisse rester dans le lieu, sachant que nous on n'était pas opposés à payer un loyer éventuellement, parce que on privilégiait continuer ce qui était en train de démarrer ici plutôt que d'être ferme idéologiquement contre l'idée de payer pour occuper un espace à Paris, quoi. Cette souplesse là nous a permis de négocier un prix entre ce que nous on a estimé possible de pouvoir générer comme argent avec ce bâtiment, en mettant en commun, en grosso modo, l'usage de toutes les personnes, voir un peu quel argent elles étaient prêtes à mettre pour occuper tel ou tel espace, et ce que le propriétaire réclamait. Donc au bout d'une petite négociation, on a trouvé un terrain d'entente. Ce qui est intéressant à dire et qui est notable, c'est que le contexte originel de création de la Cyberance, il est un peu plus large que juste ce bâtiment, parce que à l'origine, il y avait un deuxième lieu, voire même un troisième, qui se sont créés exactement au même moment. Il y avait un autre squat qui s'appelait la Normandie, qui était vraiment notre cousin, nos voisins. Et il y a une petite maison aussi qui s'est ouverte juste un tout petit peu après, pas très loin. Mais bref, en gros, ça constituait une forme de réseau d'entraide de personnes qui étaient dans la même démarche, en fait, et un peu dans les mêmes situations. Ce qui est notable, c'est les deux partis pris de ces deux groupes qui étaient dans chacun dans un ou l'autre bâtiment, où le groupe de la Normandie, lui, a pris le parti d'être plus radical sur les questions de squat et de occupation gratuite des espaces. Eux, ils refusaient l'idée même de réfléchir à payer pour occuper des espaces vacants et des friches. Donc, en fait, ce groupe de la Normandie, il a continué à exister un peu dans des formes différentes, mais sur le cours des 5 ou 6 années qu'on suivi, où nous, notre groupe a perduré au sein des murs de la Cyberance, lui, il s'est toujours fait balloter d'un bâtiment à l'autre avec des conditions de vie plus ou moins compliquées, difficiles, mais toujours une motivation que moi j'ai vraiment toujours trouvé admirable de à chaque fois reconstruire de zéro un espace un minimum confortable, habitable et qui permette de travailler à chaque fois dans des nouveaux espaces. On n'est pas un squat à la Cyberance, mais on est le résultat d'un squat, en fait. Genre, on n'aurait jamais pu accéder à la location d'un tel bâtiment en allant en constituant une asso et en allant poser des dossiers. En fait, la location de ce bâtiment, il a fallu l'arracher par le squat. Donc, même si à l'heure actuelle, on a, je sais pas comment dire, une occupation qui est plus légale qu'un squat, ça reste malgré tout le résultat de claim une friche industrielle par la force, entre guillemets, et de forcer le propriétaire à considérer de nous laisser dedans, ou de nous virer, quoi, mais en tout cas de le mettre devant le fait accompli, parce que sans ça, on n'a aucun pouvoir de prétendre à un tel espace, quoi.
1: La CIB ne serait pas là sans le rapport de force initial du squat. Même si IL fonctionne ensuite dans une forme plus légale, cette origine-là reste constitutive. Et il décrit deux façons d'habiter cette position. Négocier ou ne pas négocier, sans juger l'une ou l'autre. Ce sont deux réponses différentes à la même question. Comment faire exister un espace quand on n'a pas les moyens de le louer ou de l'acheter au prix du marché?
2: Mais moi, si je remarque un changement que je trouve vraiment super important dans le lieu, il est plutôt immatériel. C'est plutôt dans la manière d'occuper le lieu, d'en prendre soin et de l'organiser, où il y a vraiment eu, je trouve, une transformation qui est arrivée assez tôt, mais qui a mis un peu de temps à arriver quand même, mais qui est liée à la transformation de l'atmosphère du groupe et comment on est passé d'une atmosphère un peu squat, assez masculine, assez un petit peu nihiliste comme ça, où on est dans une friche, on fait n'importe quoi, là c'est en train de devenir un lieu de vie, et puis en fait aussi, mine de rien, l'équipe elle s'est mec cisgenrisé un peu progressivement, et ça a beaucoup contribué à faire se remettre en question le soin et le mood insufflé dans le lieu, et à se donner, enfin, à prêter beaucoup plus d'attention à bah, comment on prend soin du lieu, comment on prend soin des personnes, comment on gère une réunion, comment on fait attention au temps de parole, comment on est soucieux des voix qui sont peut-être moins audibles. Pour ce qui est de la répartition de la charge mentale entre les personnes de jour et les personnes de nuit, entre guillemets, donc entre les usagers du bâtiment et les habitants, habitantes, ça a été assez vite quand même un constat qu'il n'y avait pas une répartition enfin équitable dans la charge mentale de l'intendance, effectivement, ou de l'administration même du lieu, parce que ben en fait de fait on constatait que c'était plus difficile de faire venir aux réunions des personnes des ateliers que des personnes qui habitent sur place, parce que bah, de toute façon généralement elles sont là. Donc les personnes qui vivent sur place, elles vont toujours ben c'est elles qui vont penser à sortir les poubelles, celles qui vont retrouver j'en sais rien moi, la salle d'eau sale le soir, donc qui vont avoir l'obligation de la nettoyer pour pouvoir prendre leur douche ensuite. Vraiment, c'est les conditions idéales qui m'ont permis de atterrir dans la vie réelle après des études d'art, et de trouver l'espace et le temps de bien comprendre ce qu'il fallait que je fasse pour continuer mon chemin d'artiste dans la vie, qui est vraiment je pense, le défi le plus compliqué pour toutes les personnes qui aspirent à devenir artistes. En fait, il y a une forme de professionnalisation de ce métier qui est véhiculée par l'école, qui ressemble en fait dans 90% des cas pas du tout à ce que vont expérimenter les personnes une fois qu'elles vont sortir. En fait, c'est un modèle de professionnalisation qui est réservé à une minuscule élite de personnes qui auront la chance de faire une carrière comme on peut se l'imaginer dans l'art, mais la plupart des personnes, en fait, elles ont une existence qui va leur sembler hyper absurde, parce que, en fait, personne ne les attend, personne n'a besoin d'elles, et en plus, ce qu'elles vont pouvoir essayer de faire va jamais rapporter un copec. Donc c'est vraiment une situation que vivent à peu près toutes les personnes qui aspirent à être artistes. Voilà, enfin moi c'était vraiment je suis hyper reconnaissant d'avoir bénéficié de cette chambre et de ces conditions matérielles d'existence qui m'ont permis ben de réfléchir un peu plus sereinement à ce qu'il fallait que je fasse de ma vie.
0: Peut-être que c'est aussi ce que Cathy voit de l'extérieur, quand elle dit qu'il y a des gens ici qui méritent de vivre de leur art.
2: La précarité des conditions de logement ici, en termes de d'échéance, devenait un peu trop insécurisante, peut-être dans la phase de vie où je commençais à entrer. Le fait de, ben, en fait, jamais savoir un an à l'avance si il allait falloir récupérer toutes ses affaires et partir on ne sait où avec, commençait à devenir un peu trop éreintante pour mes nerfs. Voilà, donc on a traversé plusieurs moments d'urgence où on était quasiment persuadé qu'on allait se faire virer. Enfin, et à juste titre, parce que c'était ce qui était censé arriver. Voilà, mais par contre, la Sibérance, j'étais pas non plus prête à la quitter complètement, parce que c'est vraiment un lieu auquel je suis super attaché, Et à présent, je partage une autre chambre avec trois personnes. Enfin, on est trois en tout, pardon, donc avec deux autres personnes. Initialement, on est trois personnes à être parties en même temps, trois personnes qui sommes arrivées à peu près au même moment, donc des personnes du début, qui sommes parties au même moment, je pense un peu pour les mêmes raisons. Et on a quand même décidé et la collectivité a consenti à ce qu'on puisse garder une des chambres à trois pour pouvoir faire une sorte de pied-à-terre où on peut quand même revenir ici et garder un lien avec ce lieu et puis garder un lien avec Paris qui est quand même l'endroit où pour la plupart de nos activités professionnelles on est obligé d'être là un minimum quoi. J'ai beaucoup plus de mal à, je sais pas comment dire, à imaginer le chemin qui mènerait à cette pérennisation, donc en vrai qui passerait par un rachat du bâtiment. Moi, genre, je trouve, enfin, je sais pas comment dire, je trouve que c'est une utopie qui me fait trop rêver. Il y a une sorte de monopole. De la ce qu'on appelle la transition urbaine, donc c'est le fait de réemployer de manière transitoire des friches en Île-de-France. Donc il y a des organismes qui se sont spécialisés là-dedans en fait et qui travaillent vachement main dans la main avec les bailleurs publics ou privés qui ont besoin de valoriser ces friches le temps que des projets fonciers ou immobiliers ou que sais-je se mettent en place. Et ces organismes-là qui se sont fait une spécialité en fait, ils ont un peu le monopole parce qu'ils récupèrent toutes les friches. Et c'est vraiment des intermédiaires que moi je juge un peu inutiles et qui ne font que gonfler le prix des loyers entre les artistes et les gens qui occupent et font vivre vraiment ces lieux et puis les bailleurs de l'autre côté. Et donc voilà, genre j'aurais aimé que la cible puisse devenir un exemple d'un modèle qui court-circuite ce truc-là où c'est un dialogue direct entre les bailleurs et les artistes et les occupants des lieux quoi. Mais par contre s'il y avait moyen de conserver la cyber en tant que lieu et bâtiment et tout, genre ce serait un rêve incroyable. Je kifferais trop.
1: Ce que ces deux témoignages ont en commun, c'est une réflexion sur ce qui permet à un lieu d'exister dans le temps. Pour Cathy, c'est une question d'héritage, au sens littéral, les maisons qui se transmettent et de rapport de force économique qu'elle suit de très près. Pour Simon, c'est une question de conditions matérielles et de négociations pragmatiques, jour après jour.
0: Et dans les deux cas, la menace n'est pas abstraite. Elle est dans les prix des loyers commerciaux, dans les baux qui ne se renouvellent pas, dans les permis de construire, dans les intermédiaires qui s'intercalent entre celles qui ont besoin d'espace et celles qui les possèdent.
1: La Sibérance est menacée d'expulsion depuis l'été 2024. On fait cette émission depuis ces murs, et c'est aussi une façon de documenter ce qui existe avant que ça change ou pour que ça continue.
0: Dans les prochains épisodes, on vous reparlera de la CIB, mais on ira aussi chercher d'autres histoires, d'autres lieux, habités, quittés, transformés, et notamment le quartier d'enfance de Sophie.
1: Merci d'avoir écouté Les murs ont des racines. 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
0: Pour les transitions, vous avez pu entendre les chants d'une mésange bleue, prise depuis le jardin de voisins-voisines de la Sibérance, ainsi que les sons soft bells et drama breakcore.
1: Merci à Cathy et Simon pour leurs réflexions et le temps partagé. On vous laisse sur une écoute de Subdwarf, un son de DJ Startup, le projet musical de Simon.

Je pense que l'avenir est aux jeunes, mais ils ont aussi besoin de l'histoire pour pouvoir s'appuyer dessus. Non pas pour revenir en arrière, surtout pas, ne jamais essayer de revenir en arrière. Mais vous allez pouvoir utiliser tout ce que vous avez, tout ce que vous entendez, tout ce que vous savez, tout ce que vous apprenez, l'utiliser pour faire un monde meilleur. Parce que là, je trouve qu'on ne travaille pas dans notre intérêt. Je regrette, la rue, elle est à moi, les trottoirs sont à moi, les jardins publics sont à moi, aujourd'hui je les réclame.

0: Radio, ça va, les chicha, chouchou, en voiture Simone, jingle.
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0: Bonjour à tout le monde, comment allez-vous bien? On est au top du maximum dans le studio de la radio Station Station et on vous a préparé un nouveau numéro que du fun, que du love. Avec moi autour de la table, nous avons Denzel, Marie, Samira, Baptiste, Victoria, Eleonore et Tad et Roman. Et moi-même, Akli, votre présentateur hors pair, et Max-Antoine à la technique. Bonjour tout le monde.
10: Bonjour.
11: Bonjour.
12: Bonjour la nana.
13: Bonjour à tous.
14: Bonjour la radio.
15: Et,
16: bonjour.
17: Non. Bonjour.
18: Bonjour la radio.
0: Sans plus attendre, on lance les news de l'IME. Attention les oreilles, jingle maestro.
19: Et news, c'est l'IME.
0: Quoi de neuf, quoi de beau? Qu'est-ce que tu as fait pour les vacances? Moi, j'ai accéléré mon scénario.
18: De quel scénario tu parles?
0: Le scénario des loups.
18: C'est quoi l'histoire?
0: C'est l'histoire de deux chiens qui se font attaquer par des loups et que les loups les ont attrapés et les ont mangés.
18: Et c'est un scénario pour une BD?
0: C'est un scénario pour animer.
18: Un dessin animé?
0: Oui.
18: Ça sort quand?
0: Tôt, bientôt.
14: Victoria, qu'est-ce que tu as fait pendant tes vacances? Est-ce qu'on se serait pas croisés, toi et moi?
9: Oui, non.
14: On s'est croisés, Victoria et moi, pendant les vacances. On s'est croisés où?
9: Je sais pas. Macassin.
14: Ouais, on était...
9: Monoprix.
14: Exactement, on était à Monoprix.
9: Oui, je sais pas.
14: Tu te rappelles lequel c'était?
9: Écoute, je sais pas. Monoprix, je sais pas.
0: Le Monoprix, c'est pas loin de l'IME.
14: Oui, mais c'était pas celui-là, effectivement. Non. On s'est croisés dans le Monoprix en bas de la rue des Dames.
0: Il y avait deux Monoprix, en fait.
14: Ouais, c'est celui qui est près de Villiers.
0: Celui qui est près de Villiers.
14: Voilà, moi j'ai acheté une jupe. T'as acheté quoi, toi?
9: Je sais pas.
14: Voilà, c'était la petite anecdote. Ouais. Peut-être que Victoria a fait autre chose de ses vacances, quand même.
18: Et ben moi aussi, j'ai croisé Victoria pendant mes vacances. Est-ce que tu te rappelles où est-ce qu'on s'est croisé, Victoria? On était avec le groupe de l'IME et on s'est croisé place de Clichy.
2: De le marché, tu m'as aussi vu aller au marché.
18: Oui, j'ai aussi croisé Ethan aller au marché. Samira, qu'est-ce que tu as fait pendant tes vacances?
1: Oh, vacances.
14: Vacances?
1: Oui, et un heureux.
14: T'es allé te promener?
1: À promener.
14: T'as fait les magasins?
1: Oui.
14: T'as fait les courses?
1: Oui.
14: T'as pris les transports?
1: Oui.
14: T'es resté à la maison?
1: Oui.
14: T'es allé au Portugal?
1: Oui.
14: T'es allé à Dubaï?
7: Est-ce qu'il y a certains d'entre vous qui ont été à l'internat pendant les vacances ou ici personne?
0: Ici personne.
14: Et Denzel, toi t'étais pressé d'être en
12: vacances. Vacances, c'est vacances.
14: T'as fait quoi?
12: Vacances.
14: T'es coupé les cheveux pendant les vacances?
12: Non. Non.
7: Et là, Denzel, moi j'ai l'impression là que tu dis que non, les vacances sont finies. Est-ce que c'est ça que tu dis?
12: Oui,
7: c'est ça que tu dis? Tu dis que t'es triste que les vacances soient finies?
12: Les vacances, c'est fini.

0: Merci pour tout. On mérite fortement une petite pause musicale. Et oui, c'est Samira. Ok. Jingle à la régie SVP. Merci.
1: Samia, ok. Et à minute, karaoke.
0: Samira, choisis un morceau de musique, s'il te plaît, pour faire du karaoké dessus.

0: Merci Samira de nous avoir réchauffé les cœurs avec ta musique de très bon goût. On passe maintenant à la rubrique suivante, j'ai nommé l'Animacly.
1: Oh non.
0: Jingle. Animacly, c'est parti. Chez les grenouilles, les mâles pèsent environ 5,5 kg, alors que les femelles mesurent environ 5 à 6 kg.
2: Akli, à quoi ressemble une grenouille, s'il te plaît ?
0: La grenouille, c'est comme un crapaud, mais le crapaud marche, la grenouille saute.
2: Quelle est la hauteur d'un bond d'une grenouille ?
0: La grenouille fait un bond par jour.
3: Est-ce que les grenouilles sont venimeuses ?
0: Oui, il y a les grenouilles colorées qu'on peut trouver en Amérique du Sud.
2: Elles ont quelle couleur ?
0: Elles sont de toutes les couleurs. Elles peuvent être bleues, ou jaunes, ou multicolores, ou rouges, ou bleues.
3: Et ça veut dire quoi qu'elles sont venimeuses ?
0: C'est à cause de leur couleur, évidemment.
3: Ouais, mais qu'est-ce que ça veut dire ? Qu'est-ce que ça fait le fait qu'elles soient venimeuses ?
0: C'est à cause de leur peau.
3: C'est dangereux ou pas ?
0: Oui, c'est à cause de leur peau.
2: Ah, tu veux dire que le venin est dans leur peau si on les touche, si
0: oui.
2: Là on se fait mal ?
0: Oui.
2: Est-ce qu'elles ont des pustules ?
0: Oui.
2: Et de quoi se nourrissent-elles ? De sorcières ?
0: Elles mangent des mouches ou des abeilles, ou des guêpes, ou des libellules, ou des éphémères.
2: Des petits insectes, quoi.
0: Ou des papillons. Elles peuvent aussi... Certaines autres mangent des petits mammifères ou des lézards.
3: Est-ce que les grenouilles pondent des œufs ?
0: Oui.
2: Combien ?
0: Elles peuvent pondre 4000 œufs par jour.
3: Et à quoi ressemblent leurs petits ?
0: Ça ressemble un peu à des petits poissons, mais avec une longue queue.
3: Comment on appelle ça ?
0: On appelle ça des têtards. Saviez-vous que les grenouilles...
4: Akli, est-ce que les têtards, ils sont ponctuels quand ils arrivent à la naissance ? Ou est-ce que quand ils arrivent, on dit bah il est têtard ?
0: Chez les grenouilles, les grenouilles vivent en moyenne de 5 à 10 ans.
2: Quels sont les prédateurs de la grenouille ?
0: Il y a également les brochets, les taupes, les renards... Ou les couleuvres, ou les chats.
3: Est-ce qu'on peut trouver des grenouilles dans nos jardins ?
0: Oui.
2: À quelle occasion sort une grenouille ?
0: La nuit. Ou le jour.
2: Il n'y a pas une chose qui se passe quand il pleut particulièrement ?
0: Oui, elles apparaissent la pluie.
2: Font apparaître la pluie ?
4: Elles se transforment en prince charmant.
0: Je vais te faire ravaler ta blague.
4: C'est vrai, c'est quoi cette histoire de... T'as pas vu en travaillant les grenouilles qu'il y avait une histoire de grenouille qui se transforme en prince charmant des fois dans les contes ?
0: Non, ça...
4: Ou l'inverse peut-être ?
0: Mais dans la vraie vie, les grenouilles ne se transforment pas en prince.
2: C'est que dans les contes.
0: Il y a aussi des grenouilles transparentes.
2: Transparentes ?
0: Oui.
2: Ça veut dire qu'on voit l'intérieur de leur corps ?
0: Oui, qui se mettent sur les feuilles.
2: Est-ce que tu connais la musique qu'on entend ?
5: Je connais moi.
3: Est-ce que tu connais le nom, Victoria ?
4: Pendant qu'on cherche le nom, Akli, tu connais ces grenouilles, je crois que c'est en Amérique du Sud, desquelles on extrait le pus de leur pustule sur le dos pour l'ingérer et et rentrer dans un coma en transe. Il paraît que c'est un rituel initiatique de je sais plus qui.
0: Oui, on utilise le venin pour se soigner.
2: C'est un médicament ?
0: On utilise le venin pour se soigner.
2: Qu'est-ce que ça soigne ?
0: Plutôt les maladies.
2: As-tu déjà vu une grenouille ?
5: Wow, c'est quoi,
0: oui,
5: ça ?
0: J'en ai vu.
5: C'est quoi,
2: est-ce que tu as déjà mangé une grenouille ?
0: Non, je les laisse tranquilles.
4: Les cuisses de grenouille. Pareil, t'en as jamais mangé ?
0: Non, je suis un Algérien. Je ne mange pas ça.
3: Ah ? Akli ?
4: Attends, mais c'est un vrai truc, ça, où je débarque, oui. Où il y a...
0: Les Algériens ne mangent pas des garnitures françaises. Une fois, des touristes ont été retrouvés morts par des grenouilles.
4: Où ça ?
0: Oui.
1: j'aime les animaux dangereux.
4: Elle s'appelait Grenouille Escobar.
2: Akli, quel sera ton prochain animacli ?
0: Mon prochain animacli, ce sera la poule.
2: La poule, ok. Et est-ce que tu as une musique qui te fait penser à la grenouille ?
0: Sophia, d'Alvaro Soler.

0: Comment es-tu habillé aujourd'hui?
1: T'as un joli téléphone.
2: Non, oui, rien.
3: Il est comment ton téléphone, Victoria?
2: Non.
3: Tu peux le décrire?
2: Non.
3: Est-ce qu'on peut parler de ton pull, Victoria?
2: Oui.
3: Il est de quelle couleur?
2: C'est pas vert.
3: Ouais, avec des rayures.
4: Oui.
3: Ok. Elles sont de quelle couleur les rayures?
2: Vert et noir.
3: Or, ouais.
1: Ouais, c'est un pull vert et...
2: Regarde le truc.
3: Or, elle a dit...
2: Non, écoute. Ouais, putain.
3: Et est-ce qu'on peut dire qu'il est assorti à ton pantalon?
2: Oui, ouais, t'as ça direct.
1: Ton pull est joli. Et aussi, les lunettes et le téléphone.
2: Merci, t'es mignonne.
3: Il est de quelle couleur ton pantalon, Victoria?
2: Du vert.
3: Du nord. Est-ce qu'on peut dire que t'as une tenue printanière?
2: Oui, ouais.
3: Et tes chaussures?
0: Tu as une tenue printanière? J'adore ta tenue printanière.
2: Wow.
0: Et j'adore aussi tes chaussures printanières. J'aimerais tant avoir des vêtements printanières comme les tiens, Victoria.
3: Ça te fait plaisir, Victoria?
2: Oui.
3: Ok, est-ce que tu peux nous parler de tes chaussures printanières? Est-ce qu'on peut dire qu'elles brillent?
2: Oui, un peu, ouais. Oui.
1: C'est des Nike Astras?
2: Oui.
1: Alors, elles sont de quelle couleur?
2: Je sais pas. Doré.
3: Merci Victoria
0: pour tes vêtements printaniers.
1: Merci Victoria.
0: J'aimerais tant avoir un pantalon printanier.
2: Non.
3: Faut demander conseil à Victoria, Akli, si t'as besoin.
4: Oui.
3: Elle peut refaire ta garde-robe.
2: Oui, vas-y, regardez.
3: Est-ce que Akli, on lancerait pas la prochaine rubrique?
0: Ethan, le figurine man, Ethan.
3: C'est parti.
0: Figurine Man, Ethan.
1: Bonjour, je vous apporte enfin la nouvelle figurine est venue à Noël. J'ai le rouge et le bleu, je vous présente la figurine. Voilà, je vous montre à tous.
3: Est-ce que tu peux nous la décrire?
1: Cette figurine est au 3D. Je l'ai eu Amazon à Noël. C'est en 3D. Et c'est populaire sur YouTube. Tu peux pas.
3: De quelle couleur elle est?
1: C'est rouge et noir.
5: Ça veut dire quoi, populaire sur YouTube?
1: Ça veut dire cette figurine était populaire.
5: Mais tu l'as vu passer sur des vidéos.

0: Noir, rouge.
1: Elle représente quoi, tes figurines? Je suis pas sûre que tu l'aies dit pour les auditeurs et auditrices.
0: Il représente des stop motion, on peut faire.
2: Et tu voudrais faire un stop motion avec cette figurine?
0: Oui.
2: Super. Dans quelle activité?
0: Je sais pas encore.
3: Ce serait quoi l'histoire?
0: Je sais pas. Je vais voir.
3: Il était une fois.
0: Je vais voir. Ah!
3: Est-ce que ces figurines ont un super pouvoir?
0: Non.
1: Moi, il y a un truc que je trouve marrant, c'est que là, ta figurine rouge, elle a une boue de son bras
0: Ah oui, ah
1: qui
0: oui.
1: est.
0: Ah oui, parce qu'en fait, j'ai perdu. Et en fait, celui-là, j'ai cassé. En fait, j'ai remplacé le bras.
1: Donc, en fait, on peut choisir. Tu pourrais techniquement faire une figurine, un mix des deux figurines.
0: Mais j'ai. Celui-là est cassé, vraiment. Celui-là est cassé. Et le verre est cassé.
1: Donc, avec deux figurines, tu fais une seule.
0: J'ai fait une seule.
1: C'est cool, non?
0: Est-ce que je peux chantiner ce son ou pas?
1: Ouh,
0: Attends!
1: ouh,
0: Attends!
3: c'est ça que tu veux chanter, non?
0: Non.
3: Non?
0: Écoutez! Ochimachimo! Ochimachimo! Ochimachimo! Ochimachimo mi! Il est haut! Ochimachimo! Morileo. Voilà.
3: Bravo, merci. Est-ce que Ethan, tu veux lancer la prochaine rubrique qui est destinée à Denzel?
0: Non, c'est bon, merci.
3: Akli, est-ce que tu veux lancer la prochaine rubrique qui est destinée à Denzel?
4: La prochaine rubrique est à Denzel.
3: Comment ça s'appelle la rubrique de Denzel?
0: Comment là, s'il te plaît?
3: Le Denzel Electro.
4: Le Denzel Electro.
3: Trop, trop, trop, trop, trop, trop, trop.
5: Désolé.

Et voilà, Radio Ça Va Aller, c'est déjà fini. On espère que vous avez passé un bon moment, découvert plein de choses. Et que vous êtes plein de bonnes ondes. À présent, on se trouve 2 semaines pour un nouveau numéro avec cette fois-ci des invités très exceptionnels. En attendant, profitez bien

0: ce sont les derniers jours de l'hiver. On se retrouve de l'autre côté quand ce sera le printemps. Et c'est la saison des béliers. Gros bisous.
1: Gros, gros bisous. Gros bisous.
2: Gros bisous.
3: Gros bisous.
4: Gros bisous.
5: Bisous.

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2: Bonjour, c'est mamie. Si on n'arrive pas à se parler ce soir, on se parlera un autre jour. Demain, peut-être, tu me diras ma bibi.
1: Lieu, le refuge solidaire de Briançon. Thème, les rencontres. Ici, à Briançon, où que tu regardes, je suis là. Le soleil me dessine chaque jour un peu différemment. Grande et belle. Mais j'ai aussi un visage rugueux, dur. Pour certains et certaines, je suis un terrain de jeu. Pour d'autres, je suis une étape de plus. On dit que je suis meurtrière. Ce n'est pas moi la meurtrière. Ce sont les décisions politiques, les frontières, qui font de moi une arme. Je vois passer des corps qui avancent, qui reculent pour d'autres, des corps qui se croisent. En avançant, Yael se rapproche d'un lieu, où l'on souffle, un lieu où l'on se réchauffe. Le refuge solidaire, un temps pour se poser, avant de repartir.
3: Test, test.
4: Yeah, it's good.
5: Okay.
3: This is a city or village?
6: C'est une ville ou un village, là?
4: Ah, a city.
3: A city?
6: Une ville?
3: Oh my God.
6: Oh mon Dieu. Entouré de montagnes. Depuis une ville nommée Briançon. Je vous parle actuellement.
3: I spent here more than 7 days right now.
6: J'y ai passé plus de 7 jours ici. Like c'est très chill.
3: I'm still looking for,
6: j'essaie de créer ma nouvelle vie.
3: So like,
6: je dois penser à beaucoup de choses.
3: I had to think about a lot of things.
6: Par moments,
3: it just makes me exhausted sometimes.
6: Ça m'épuise.
3: Like, yeah. That's why
6: c'est
3: I'm here,
6: pour ça que je suis ici go, like, et que je me prépare à partir demain. La définition de rencontre, évidemment, quand tu rencontres une nouvelle personne, tu as un contact. Je préfère dire avoir un contact que rencontrer. J'adore rencontrer les gens, construire une bonne relation et la laisser comme ça. Parce que si tu la détruis avant de partir, peut-être qu'un jour, tu auras besoin de l'aide de cette personne. Donc si un jour, tu te retournes vers elle, elle t'aidera. Une bonne rencontre. Quand je rencontre quelqu'un qui a sa propre vision et que j'ai la mienne, il essaie de me convaincre et que j'essaie de faire la même chose avec la mienne. On a une conversation. J'aime tellement ça. Je protège ce que j'ai dans ma tête et il protège ce qu'il a dans la sienne. On partage seulement des informations pures. Et en même temps, peut-être que tu réaliseras quelque chose par toi-même. Par exemple, je te parle maintenant et peut-être que j'essaie de te convaincre d'une chose. Mais mon cerveau va réaliser quelque chose sans que tu le dises. Je le réalise par moi-même. Ça m'arrive très souvent et j'adore ça. J'ai tort et je suis heureux d'avoir tort. Et une mauvaise rencontre? Quand je rencontre quelqu'un qui ne sait pas discuter. Quand il commence à parler, il ne s'arrête jamais. Il continue encore et encore et encore et encore. Et il ne te donne pas le droit de parler. Peut-être que tu as quelque chose de mieux à dire, mais il ne te donne pas ce droit.
7: Ouais.
8: Hey.
7: Allez.
8: Hey.
7: Hey.
8: Hey.
6: J'aimerais donner un conseil. Mais je ne suis pas dans la situation où je devrais donner un conseil, car je ne vois toujours rien dans la vie. Pour moi, si tu es simplement cet esprit qui rit, même si tu souffres et que tu as mal, tu seras honnête avec toi-même et tu te diras que ça arrive à tout le monde. Parfois, quelque chose de mal t'arrive et tu dis c'est la fin du monde. Mais il y a d'autres personnes qui aimeraient être dans ta situation, même si c'est très difficile. Elles aimeraient être dans ta situation. Et j'essaie d'y réfléchir et je me dis que je suis libre. Et je me demande quelle est la dernière mauvaise chose qui pourrait m'arriver. C'est de mourir, d'être mort. C'est la dernière chose qui m'arrivera. Donc je suis heureux avec tout. Parce que je sais que la vie, c'est pas rose.
3: La vie, c'est pas rosé. C'est pas en rose.
5: La professionnelle team de Briançon.
6: Si j'avais un micro entre les mains, quelles questions j'aimerais poser? J'aimerais poser des questions sur le passé des gens. J'aime beaucoup le passé. Quand quelqu'un commence à en parler, je me concentre et je l'imagine.

0: Ok, nice.
1: Ciao, ciao, ciao, les amis.
0: Test, test.
1: Test. Yeah, I'm right now with
2: je suis actuellement avec mon ami à Briançon, entouré de montagnes. Avec mon ami, mon frère, il est aussi marocain. On va lui poser quelques questions et je traduirai. Il va parler en derija. Je vais seulement traduire.
1: I will just translate. Je vais juste traduire.
3: Je vais juste traduire. Je vais juste traduire. Je vais
1: juste traduire. Je vais juste traduire. Je vais
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2: Il dit qu'il ne planifie jamais avant d'avoir une rencontre. Dieu lui apporte cette coïncidence dans sa vie qui est de rencontrer une nouvelle personne avec le même état d'esprit.
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1: موسوس
3: بحال داك الشيء ما كتخش من كتخش منك خاطره ولا من بعد منه عطيه الثقار احترام بيناتكم
2: il dit que il est très heureux de rencontrer de nouvelles personnes, surtout des bonnes personnes, des personnes qu'il traite bien. Quand il fait des mauvaises rencontres, il essaie de bouger, il essaie juste de changer la situation.
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2: Il dit que la rencontre qu'il n'oubliera jamais dans sa vie c'est celle avec sa mère. C'est la première et la dernière. Dans le passé, il a vécu 7 ans en Europe. Puis il a été expulsé au Maroc. Quand il est arrivé, après 3 jours, il a vu sa mère dans la rue. Il était choqué. Il n'oubliera jamais cette rencontre, car il a une très forte relation avec sa mère. Je souhaite que toute immigration se passe bien, que toutes ces personnes aient leurs papiers, qu'elles arrangent leur vie, réussissent à avoir une belle vie et à revoir leur famille.

0: une rencontre peut-être fortuite, elle peut être organisée et chacun cherche ce qui lui manque. J'aimerais organiser des voyages dans le désert tunisien afin d'apprendre davantage sur mon pays, la Tunisie. Moi, à l'âge de 6 ans, 7 ans, quand je rentre de l'école, je me croise avec beaucoup de motocyclistes. Ils font Paris-Dakar. Et dès ce moment-là, j'aimerais ce travail.
1: C'est là où tu as compris que tu voulais être guide?
0: C'est... Salam alaikum.
2: Pourquoi toi tu poses les questions?
0: Ah, comme ça. Je m'amuse.
1: Bah ouais. Oui, c'est une question.
0: Je m'amuse avec les gens, je passe le temps.
2: Ok.
0: Je vais devenir journaliste.
2: Ouais.
0: J'essaie.
2: Bonne chance et bon courage.
0: Tu veux devenir quoi, toi?
2: Hein?
0: Après de sortir d'ici.
2: Ouais.
0: Tu veux devenir quoi? Tu veux faire quoi comme travail?
2: Je veux faire quoi? Je retourne chez moi, je travaille coiffeur comme d'hab. Uh-huh. On ne sait pas. Tu vois?
0: Quelle coupe?
2: Je fais toutes les coupes, ce que tu veux.
0: Coupe de Benzema?
2: Coupe de Cristiano Ronaldo, de Benzema, de Ibrahimovic.
0: Ribéry.
2: Toutes les coupes.
0: Ton coupe ressemble à Griezmann.
2: Griezmann, non.
0: Griezmann.
2: À Zlatan Ibrahimovic.
0: Salut. Je vais poser quelques questions. Qu'est-ce que vous faites? Qu'est-ce que vous travaillez?
3: Actuellement, je colle des affiches sur les murs. Sinon, je travaille à l'accueil du refuge solidaire.
0: Comment l'accueil te permet à rencontrer des gens?
3: Je bosse dans un bureau qui est identifié comme un endroit qui peut répondre à toutes les questions et, tout, et des gens. Et du coup, bah, les gens viennent à moi sans que je fasse rien. Du coup, je le rencontre en permanence de tous les côtés.
4: Soudan.
5: Je viens du Soudan et j'étais à l'université, spécialisée dans les composants chimiques. En ce moment, je suis en France. Je suis venue ici par les routes non officielles, à travers la Libye, la mer, l'Italie, enfin la France. Parfois c'est par hasard, parfois c'est planifié de rencontrer une nouvelle personne. C'est super de rencontrer des gens qui ne te ressemblent pas. Tu en apprends énormément sur la personnalité des gens, leur culture, leur langue, leur appartenance, ce genre de choses. Quand tu rencontres de mauvaises personnes ou avec peu d'expérience, des ignorants, elles sont un danger pour elles-mêmes et pour les gens qui les rencontrent. Les meilleures rencontres sont celles avec des personnes ouvertes d'esprit. Tu apprends d'elles, elles te donnent quelque chose. Ce sont des gens qui aiment la vie, qui aiment les projets de manière générale. Il y a plusieurs rencontres que je ne peux pas oublier. En Italie, j'ai rencontré des gens vraiment bien. En Libye aussi, et sur le chemin depuis le Soudan.
4: De
5: manière générale, c'est la façon dont les gens te traitent et parlent avec toi qui fait que tu les aimes ou que vous devenez amis. que tu apprends d'eux.
4: Ça
5: dépend des gens que tu rencontres. J'ai envie de réussir. J'espère avoir le pouvoir d'aider les gens. Être une meilleure personne.
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5: Comme je l'ai dit, il y a beaucoup de gens qui ont eu un impact sur moi.
4: إن كان هم.
5: Par leur manière d'être, leur gentillesse.
4: يعني بعض مرات بيكون بالصدفة بعض مرات بيكون.
5: De ces rencontres, j'ai appris à aimer, à pardonner, à aider les gens quand c'est possible, d'avoir toujours de bonnes intentions. C'est mieux que les gens soient bons, qu'ils puissent s'entraider. C'est beau quand tu rencontres des gens que tu ne connais pas et qu'ils te proposent de l'aide. Je trouve ça génial d'être aidé par quelqu'un que tu ne connais pas et avec qui tu n'as aucune relation.

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0: Bonjour et bienvenue dans l'actu des oubliés. Ce mois-ci, nous partons au sud de la Colombie, dans la région du Putumayo, près de Mocoa, dans la localité de Pueblo Viejo. Une carpa de la Resistencia, tente de la résistance, s'est installée pour tenter de chasser la Libero Cobre, entreprise minière qui vise à s'implanter dans les montagnes. Nous y avons rencontré Sirley, Carmen et José. Putumayo, Cali, Colombia. Pensaron que estaba muerto porque no me saca de otro tema hablando la verdad en contra del sistema.
1: Bueno, hace más o menos unos 6 años viene a Mocoa Putumayo.
0: Ici à Mocoa, une entreprise minière est arrivée il y a environ 6 ans pour explorer et exploiter du cuivre et d'autres minéraux.
1: Para luego hacer explotación.
0: Face à cette menace de mines sur les montagnes où naissent les fleuves de l'Amazonie colombienne, nous avons décidé en tant que leaders sociaux de prendre soin du territoire et de générer une vague de résistance.
1: Y generar una voz de resistencia frente a esa amenaza minera.
2: No escribo cuando quieran, solo cuando el alma quema, porque primero soy persona y tengo mis propios problemas, pero estoy aquí.
3: La carpa de resistencia nace primero como...
0: La tente de la résistance naît comme une volonté de demander des comptes à l'entreprise pour des manquements ou droits lors des explorations.
3: Con este tipo de empresas que extranjeras...
0: Mais on s'est rendu compte qu'avec ce genre de multinationales, il n'y a aucune garantie.
3: Se levantaron y fijaron un objetivo.
0: Alors, un 11 avril, la communauté s'est soulevée pour réclamer clairement et offensivement le départ de l'entreprise de ce territoire.
3: Salga del territorio.
0: La Carpa de la Resistencia lance alors un appel à toutes les structures sociales et les organisations militantes de la ville afin de former un front commun contre la multinationale. Sirley, leader social, Carmen, géologue, et José, membre du peuple Ingay dont la communauté est située en bordure des concessions octroyées à l'entreprise, répondent à l'appel.
1: Yo soy leader social de Mocoa Putumayo.
0: Je fais partie de l'organisation municipale citoyenne et je suis ici car la communauté de Pueblo Viejo a lancé un appel aux organisations sociales de toute la municipalité.
1: Hicieron un llamado a las organizaciones sociales y ambientales de todo el municipio.
0: Donc ici, nous sommes une coordination d'organisations sociales, écologistes, de femmes, de jeunes, d'indigènes, de Mocoa, mais aussi de toute la région du Putumayo.
1: En général, de todo el Putumayo.
4: La Carpa de la Resistencia es una iniciativa netamente comunitaria.
0: La tente de la résistance est une initiative communautaire. Elle réunit toutes les personnes qui se sont manifestées en défense de la montagne ces dernières années et celles qui luttent spécifiquement contre la mine dans le village de Pueblo Viejo.
4: Por los compromisos incumplidos por la empresa. Y después fue creciendo.
0: Et tout cela fut allé en grandissant. Beaucoup de celles et ceux qui n'osaient pas s'opposer à la mine ont vu l'opportunité de rejoindre un espace suffisamment fort pour rompre la peur que l'entreprise instiguait.
4: Para poder manifestarse, ¿no? Romper un poco ese miedo.
3: La misma carpa de resistencia hizo un llamado público a resistir.
0: La tente de la résistance a appelé à résister avec des formes artistiques, de la sensibilisation et de la pédagogie. Moi, je fais partie du peuple Ingay et je suis venu rejoindre cet espace de défense des montagnes, de l'eau et de la vie. En tant que peuple indigène, nous naissons avec le sentiment que nous existons pour le territoire et le rôle fondamental d'un gardien est de prendre soin de ce territoire qui nous permet d'exister. Nous estimons que cette problématique n'est pas seulement celle de Pueblo Viejo ou de ma communauté, mais une problématique collective pour Mocoa, pour le Putumayo et pour toute la Colombie. Ce territoire où l'entreprise prétend s'installer constitue plus de 7800 hectares sur lesquels se trouve une étoile fluviale qui envoie de l'eau jusque dans l'Amazonie, mais aussi dans le centre du pays. Il s'agit pour nous de faire comprendre, à travers la pédagogie, que ce problème nous affecte tous.
3: Dentro de esa pedagogía, pues llegamos a entender que esta lucha es colectiva, porque el problema nos afecta a todos.

0: países. Conocemos que vivimos en un ecosistema muy...
1: Le Piémont amazonien est un écosystème privilégié et stratégique. Nous nous trouvons sur les Andes inférieures, en face de l'Amazonie, et notre écosystème abrite une biodiversité énorme. Et je ne parle pas de l'eau.
0: Nuestro ecosistema tiene una riqueza en biodiversidad increíble y en agua ni se diga.
1: Y implanter une mine, ce serait un désastre. Depuis ces montagnes s'échappe ce qu'on appelle les fleuves volants. Cette eau qui s'évapore vient alimenter en pluie tout le reste du pays. Une pollution ici viendrait affecter non seulement la zone de Mocoa et l'Amazonie, mais l'ensemble du pays.
0: A varios de los ecosistemas y a personas en general del resto del país.
1: Depuis 50 ans, les montagnes alentours sont sondées pour la richesse de leur sous-sol. Cette fois, c'est donc une multinationale canadienne, Copper Giant Resources, qui s'intéresse à la région, enregistrée en Colombie sous le nom de sa filiale Libero Cobre. Sur son site internet, elle dit se consacrer au déblocage des valeurs situées dans le Putumayo et témoigne de son éthique. Elle dit notamment prioriser les relations fortes avec les communautés et vise à créer des richesses à long terme pour ses partenaires sur place à travers une exploitation responsable. Ayant obtenu 4 concessions dans les montagnes qui surplombent directement la ville de Mocoa, elle se prépare après 6 ans d'exploration à passer à la phase d'exploitation.
0: Hay muchas consecuencias. Para mí la más grave es de índole social.
1: Il y a beaucoup de conséquences. Pour moi, la plus grave est le désastre social. La présence de l'entreprise a fracturé le tissu social. Il y a des disputes au sein même des familles de la communauté. Certains ont la possibilité d'aller travailler pour l'entreprise, quand d'autres se battent pour que celle-ci s'en aille. Il y a donc des divisions entre communautés voisines, puisque dans la communauté où l'entreprise a le plus recruté, la majeure partie des gens sont pro-mines, alors qu'ici, les gens sont contre l'exploitation. Ça a aussi créé des conflits au sein même des organisations sociales et citoyennes. Et je crois que cette division est vraiment l'une des pires conséquences. Au sein de notre peuple indigène, nous sommes également en conflit à cause de cette multinationale. Ce n'est un secret pour personne que c'est le modus operandi de ce genre d'entreprise extractiviste. Au nom du développement, de la transition énergétique, elles offrent beaucoup d'argent, promettent des bénéfices et instrumentalisent les nécessités de nos peuples et de nos communautés.
2: En nom de la transition énergétique, pour lograr sus objetivos, pues llegan a ofrecer.
1: Il y a beaucoup de besoins dans nos communautés, mais nous avons la capacité d'y répondre par nous-mêmes, avec le temps. Eux viennent avec des sommes d'argent qui permettraient d'aller plus vite et font du chantage au développement pour se mettre dans la poche nos communautés. Et ça, ça détruit le tissu social.
2: Et donc, desde ahí empiezan a romper nuestro tejido social.

0: Pour les peuples indigènes, l'exploration, et a fortiori l'exploitation, a également des conséquences terribles liées à la cosmogonie et à l'attention portée à la terre et aux roches qui jalonnent les montagnes et leurs sous-sols. D'abord, ils viennent en disant qu'ils font des études, de l'exploration. Mais du point de vue de notre cosmovision, il y a déjà une extraction. Ce que vous appelez pierre ou roche, nous appelons ça les Romis. Pour nous, ce sont nos mémoires ancestrales, qui sont présentes ici depuis avant notre existence. Et ces mémoires, ils les ont emportées pour les étudier. C'est pour ça que l'exploration, c'est déjà de l'extraction. De l'extraction des pierres, mais aussi de l'extraction d'informations. Nous, on ne veut pas que ces informations s'en aillent. Si nous avions voulu étudier ces pierres avec la science occidentale en les sortant du sol, nous l'aurions fait nous-mêmes. Nous ne voyons pas la nécessité de faire ça. Nous les étudions depuis notre cosmovision, depuis notre spiritualité.
1: La ciencia occidental, pues ya lo hubiésemos hecho. Nosotros no vemos esa necesidad.
0: Et ces Rumis, ces ancêtres gardiens de la mémoire, ils doivent rester ici tranquilles parce qu'à un moment, il se peut que nous ayons besoin de leur demander quelque chose. Lorsque nous serons en recherche d'une médecine pour faire des offrandes ou une consultation spirituelle, mais jamais nous ne les emportons, contrairement à eux.
1: Nosotros nunca nos llevamos estos Rumis, estas piedras, pero ellos sí lo están haciendo.
0: Les peuples indigènes, nous avons une forme de vie particulière, en lien avec ce territoire. Et eux, ils violent cette forme d'existence. D'autant plus que la prédation de la compagnie minière sur les terres indigènes du Putumayo s'inscrit dans l'héritage colonial de pillage des ressources et d'agression permanente des peuples qui prennent soin du territoire. Cette résistance contre la multinationale est aussi une lutte contre tous ceux qui veulent nous priver de ce qui nous revient, tous ceux qui veulent piller le Putumayo comme il a été pillé par le passé. Ici, ça a d'abord commencé avec la chasse massive pour la fourrure animale, puis avec le caoutchouc. Dans cette région, l'exploitation du caoutchouc a provoqué la quasi-extinction de plusieurs peuples indigènes. Plus récemment, l'or et la culture de la coca pour fabriquer la cocaïne, le pétrole, tous ces pillages ne nous ont jamais apporté de développement. Au contraire, la situation s'empire parce que notre tissu social est chaque fois plus abîmé.

0: Les forages d'exploration ont enfin des conséquences sur la stabilité des montagnes. D'expérience, on dénonce que les glissements de terrain sont en augmentation depuis l'arrivée de Libero Cobre en 2021, impression qui se vérifie à l'étude des images satellites de la zone. La crainte est d'autant plus importante qu'il y a à Mocoa un tragique précédent. On ne peut pas implanter une mine ici. C'est un espace très fragile. Il faut savoir que Mocoa a souffert en 2017 d'une avalanche et d'un torrent de boue qui a dévasté plusieurs quartiers et durant lequel 300 personnes sont mortes. Et ce sont les chiffres officiels, mais il y a eu beaucoup de disparus qui ne sont jamais rentrés à la maison et que les familles cherchent toujours. C'est aussi ce souvenir qui a décidé beaucoup de monde à s'unir à cette résistance.
1: Notre écosystème est fragile, parce que sont montagnes relativement jeunes.
0: Oui, notre écosystème est fragile. Ce sont des montagnes jeunes qui continuent de se former, donc elles sont instables. Et elles contiennent énormément d'eau, que ce soit en surface ou dans le sous-sol. Le risque de provoquer une nouvelle avalanche est très grand.
1: Parce que le risque que corre la population en général de deslaves, de inondations, est très grand.
2: 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Escucha, ya basta, concesión minera, contaminas todo. Matar nuestros peces y ensucias con lodo. Vender de alimento que es nuestro río, trayendo pobreza.
3: La carpa de resistencia tiene sus comités, ¿no?
0: La tente de la résistance a beaucoup de comités et chacun a son agenda. Il y a le comité pédagogique pour sensibiliser les gens. Il y a le comité artistique où on fait beaucoup de muralisme, d'ateliers. Il y a un comité pour le cinéma qui propose des projections, débat régulièrement. Et puis nous avons lancé plusieurs mobilisations. La dernière fut le 1er mai, durant lesquelles se sont unifiées de nombreuses organisations. Depuis le centre de Mocoa, qui est assez loin, la marche est venue jusqu'ici à Pueblo Viejo pour s'unir à la lutte de la tente de la résistance et manifester le refus que cette entreprise implante une mine. Ça a été un rendez-vous régional, donc il y avait même des gens de Guzmán, de Sibundoy, de l'Alto Putumayo.
3: De las diferentes subregiones del Putumayo.
0: À partir de la mi-mars, un blocage est installé à Pueblo Viejo pour empêcher les agents de la multinationale d'accéder à la montagne et imposer l'arrêt des explorations. Chaque jour, des habitants et habitantes de la localité, mais aussi de Mocoa et des villages alentours, viennent tenir les piquets pour interdire aux véhicules de la multinationale de franchir le barrage. En parallèle, des activités se tiennent quasi quotidiennement, en particulier des réunions d'information, mais aussi des activités artistiques.
1: Que no creemos que esté la empresa y porque la autoridad ambiental tiene una sanción para la empresa.
0: L'autorité environnementale de Colombie a suspendu les activités de l'entreprise. Elle n'est pas censée travailler. Nous avons donc décidé de faire appliquer cette mesure de suspension et nous avons installé un blocage sur la route qui part vers la montagne. Le blocage n'était que pour l'entreprise, tout le monde pouvait passer, sauf elle. Ça a duré 45 jours, puis le gouvernement s'est intéressé à nous et a répondu à notre appel. Il y a eu des réunions de concertation et l'État a accepté de réévaluer la situation juridiquement et techniquement. Donc là, des études sont réalisées pour faire annuler les contrats passés avec la multinationale. Et on a rendez-vous le 30 mai pour lancer les procédures. Nous avons donc décidé de lever le blocage et nous avons transformé la tente de la résistance en tente itinérante. Désormais, nous allons dans différentes localités du Putumayo pour parler de notre résistance, dans les maisons communales, dans les écoles, dans les parcs publics, là où nous sommes invités, avec l'idée de faire de la sensibilisation pour générer plus de conscience et réunir davantage de cœurs autour de la défense du territoire.
1: Para sumar más corazones a esta lucha y generar mayor conciencia.
4: Este paso a ser una carpa itinerante se da también pues como...
0: Cette idée de faire une tente itinérante est l'occasion d'amplifier la lutte, car celle-ci ne concerne pas seulement Monclar et Pueblo Viejo, mais tout le Putumayo. Pas seulement pour les raisons écologiques déjà évoquées, mais aussi parce que, quand une entreprise minière s'installe quelque part, elle s'étend, et il y a fort à parier qu'elle demandera de nouvelles concessions dans d'autres municipalités d'ici un certain temps. La tente itinérante cherche donc à sensibiliser et à faire élever des voix dans les zones menacées.
4: En las otras áreas y de lo cual pues ya se tiene, digámoslo así, como una respuesta, ¿no? El hecho de que las 13 comunidades indígenas de todo el departamento.
0: C'est aussi une réponse au manifeste des 13 communautés indigènes du Putumayo qui appelait à former des groupes de préservation de la montagne. En perspective, l'idéal serait que cet ensemble d'initiatives qui naissent des milieux paysans et indigènes, des riverains et des riveraines affectés par la mine, s'unissent et forment une grande coordination nationale.
4: Que se haga una unión de un gran grupo antiminero nacional, por supuesto que sí.
0: Parce que nous avons l'exemple de Jerico dans la région d'Antioquia, où ils persécutent les paysans en justice pour le seul fait de défendre leurs droits, et le gouvernement ne réagit pas. C'est très étrange que ce gouvernement, supposément du peuple, ne réagisse pas, y compris lorsque cela concerne l'Amazonie, qui supposément est le pilier de la préservation dans ce pays. Et quand le gouvernement élu n'appuie pas la communauté pour la préservation du vivant, c'est à nous, habitants et paysans, de nous prononcer.
4: Tenemos que pronunciarnos, los habitantes, los ciudadanos, los campesinos.

0: Dans ma communauté, nous avons en parallèle une consultation préalable. C'est un droit fondamental en Colombie de pouvoir être consulté avant tout projet qui va affecter notre territoire. Le problème, c'est que presque toujours, les institutions et les multinationales prennent ces consultations comme quelque chose d'acquis et font tout pour que les communautés ne puissent pas refuser le projet. En ce sens, ils viennent instrumentaliser ce droit fondamental et aujourd'hui, ça cause pas mal de dégâts dans la communauté. La consultation, elle doit être préalable, libre et informée. Et ce n'est pas ce que nous voyons. Préalable, jamais ils ne nous ont conseillé en amont. Ils l'ont fait quand l'entreprise était déjà au travail. Libre, en aucun cas parce qu'ils utilisent la corruption envers nos leaders. Et informé, eh bien, plusieurs d'entre nous ont réclamé des documents sur les études d'impact environnemental qu'ils sont censés avoir pour mener ce projet. Et jamais ils ne nous ont transmis ces documents. Nous avons donc l'espérance de pouvoir suspendre ou dénoncer cette fausse consultation. Le problème, c'est que nos institutions ont elles aussi des intérêts dans ce projet. Il s'agit d'un marché entre la multinationale et une partie de l'État. Donc nous sommes en train de lutter, à la fois contre l'entreprise et contre notre gouvernement. L'entreprise prétend avoir le soutien de la population et tourne des vidéos pour promouvoir le projet, par exemple en mettant en scène la visite d'étudiants en ingénierie. Or, déjà en 2022, l'Organisation régionale des peuples indigènes du Putumayo refusait le projet et dénonçait l'utilisation frauduleuse d'images de peuples ancestraux dans la communication publicitaire de l'entreprise. Plus globalement, Libero Cobre utilise tous les leviers médiatiques pour faire passer les opposants et opposantes pour une minorité haineuse et violente. Il y a beaucoup de violence autour de ce projet. De la violence physique, non. Mais il y a de fausses informations, de la violence verbale, de la diffamation contre les leaders sociaux, de la stigmatisation et de la criminalisation de la protestation. Ils disent que nous ne savons pas pourquoi nous luttons, que nous sommes très peu, que la majorité vient de l'extérieur pour faire des dégâts dans la communauté. Ils nous accusent de violer les droits humains, de bloquer tout le monde, qu'on empêche les enfants d'aller à l'école, qu'on enferme la communauté d'à côté. Et évidemment, les grands médias reprennent ces fausses informations et notre réputation en souffre au niveau national. Voilà ce qu'ils font pour nous dénigrer. Dans certains ateliers que nous avons faits à Montclar, un autre village concerné par la mine, les gens ont demandé « Mais on ne comprend pas pourquoi les services qui font des études contre la mine veulent nous priver de nos terres agricoles. » « Mais qui vous a dit ça ?» on leur a demandé. Les gens de Libero Cobre. Et peu à peu, au fur et à mesure des ateliers, les gens de Montclar ont commencé à se confier. Ils nous ont raconté qu'ils étaient menacés. Certaines personnes prennent la parole en faveur de l'installation de la mine, mais ce sont des personnes qui sont menacées.
1: Ils le font par peur. Ainsi le manifestaron algunos el año anterior.
0: C'est comme ça que la multinationale gère les choses, par la peur. Les gens témoignent comme ça, au détour d'une porte, en chuchotant. Ici nous sommes menacés, ici nous sommes menacés. Les mêmes personnes à voix haute soutiennent l'entreprise. Personnellement, la pression que j'ai subie est allée jusqu'à me faire quitter la région. Pour la raison principale qu'ils ont menacé certains de mes amis et de mes collègues de travail, en leur faisant craindre un licenciement, par exemple, s'ils continuaient à me fréquenter. Et dans ce sens, il serait très important que les personnes qui habitent au cœur des quatre concessions minières reçoivent la visite de responsables des droits humains internationaux. Parce qu'ici, nous manquons cruellement de soutien en droits humains. Ici, en Colombie, ça n'existe pas.
1: Se necesita mucho apoyo de derechos humanos. La gente está amenazada. Aquí en Colombia no. Aquí en Colombia no van a encontrar ese apoyo que los proteja.
2: Corrompes y quemas todo su verdor. ¿Acaso no tienes corazón?
3: Es mi tejo original, una isla sin igual, con sus plazas.
0: Malgré cela, la communauté de Pueblo Viejo est désormais unie pour la protection de ses montagnes. Dans le village, chaque maison arbore pancartes et slogans en faveur de l'eau, de la vie et des montagnes. La ville de Mocoa elle-même est peinte un peu partout de fresques appelant au respect de la Pachamama et à la résistance contre ceux qui veulent lui nuire. C'est l'autre intérêt de la Carpa de la Resistencia, renforcer le lien social que la multinationale est venue abîmer.
4: La Carpa de Resistencia se convierte en un espacio.
0: Cet espace de résistance est fondamental pour retisser le lien social. Sa forme même d'organisation permet ceci, par l'horizontalité, grâce au comité pédagogique qui est très inventif pour créer des outils et des formes de communication pertinentes. Aujourd'hui, par exemple, nous avons un ciné-débat où tout le monde est invité. Les gens viennent de Pueblo Viejo, mais aussi de Mocoa, et cela donne l'occasion d'une discussion. C'est un moment de partage. On sert à manger, un jus de panela, les gens viennent et apportent des oranges, des clémentines. C'est un moment social. Cette tente de la résistance est très belle parce qu'elle se construit aussi avec l'apport de tout le monde. Oui, la communauté s'est réunie. Aujourd'hui, tout le monde comprend la nécessité, les conséquences et la non-viabilité d'un tel projet sur ce territoire. Ça a été très beau de voir comment la communauté s'est renforcée et maintenant il n'y aura plus de marche en arrière. C'est le gain numéro un des réussites de la tente de la résistance, qu'elle ait pu réunir les communautés d'ici, et aussi que beaucoup de gens soient venus de loin pour nous soutenir, parmi les organisations, les peuples indigènes, les féministes et la jeunesse.
5: Le meilleur des logros de la carpa de la résistance est ceci. Yo!

0: se hace lo que se puede.
1: Que con esa medida cautelar que se ponga, podamos exigir que la minera frene.
2: Avec cette mesure suspensive, nous pouvons espérer que l'entreprise freine son processus et poursuive en parallèle les recours juridiques et techniques, et que cela se traduise en un arrêt complet du projet. Nous sommes là-dedans, et pas à pas, nous espérons que le 30 mai sera un bond en avant, parce qu'il y a beaucoup de lois qui existent pour protéger ces espaces. Toute l'Amazonie est sujette à des droits. Nous sommes donc en étude pour voir comment faire appliquer ces normes sur ce cas particulier. Il y a des experts pour affirmer que la montagne ne doit pas être touchée, que les eaux souterraines ne doivent pas être impactées. Donc nous devons parvenir à faire appliquer ces normes. Et ça, c'est de la stratégie juridique. L'entreprise est propriétaire des terrains, mais pas du sous-sol. Le gouvernement l'a autorisé à explorer, mais il peut lui retirer cette autorisation sur le principe que dans le sous-sol se trouvent d'autres ressources qu'il faut protéger.
1: También le puedo decir, ya no porque en el subsuelo hay otras riquezas que necesitamos proteger.
2: Les espoirs soulevés par l'annonce du gouvernement retombent. Une zone protégée sera en effet créée dans les montagnes, mais les institutions ont bien veillé à ce que celle-ci n'empiète pas sur les concessions minières, en ignorant les études qui démontrent qu'il faut protéger précisément ces terres-ci.
3: Sacaron una resolución. Presentaron con bombos y platillos las comunidades.
2: Ils ont sorti une résolution en grande pompe, et elle était très attendue par les communautés. Mais à la lecture, nous nous sommes rendus compte qu'ils essayent de nous la faire à l'envers.
3: Hay muchos elementos que la misma...
2: Il y a beaucoup d'éléments, sur la biodiversité et le réseau aquifère de la zone, sur les zones de danger élevées de glissement de terrain, etc. Et considérant tout cela, la décision est prise de créer un espace de préservation dans les montagnes. Or, le polygone créé à cet effet exclut précisément les concessions minières en exploration et qui sont l'objet de tant de discordes.
3: El objeto de tanta discordia en este momento en el municipio llama muchísimo la atención que en esta exclusión.
2: Ce qui est étrange, c'est que du coup, ça exclut aussi les espaces où sont observés les jaguars, les loutres, les ours, des zones d'importance maximale pour l'eau et des zones où le risque d'avalanche est très élevé. Donc ils ont défini des zones à protéger absolument et au final, ils décident de ne pas les protéger.
3: Entonces, ¿qué sentido tiene saber que esa área se debe proteger cuando a la hora?
2: En plus de cela, ils ne vont pas appliquer la sentence du Conseil d'État de 2022 qui ordonnait au ministère de l'Environnement d'identifier les zones qui devaient être exclues de l'exploitation minière et d'appliquer cette exclusion. En somme, ils ne suspendent pas l'exploration. Ils donnent à l'entreprise le temps de faire l'étude d'impact environnemental et en fonction de celle-ci, ils autoriseront ou pas l'exploitation. La réponse n'est donc ni claire ni satisfaisante.
3: Entonces, no está suspendiendo nada. Simplemente les están dando tiempo para hacer el estudio de impacto ambiental y según ese estudio de impacto ambiental, ver si se puede o no hacer la minería.
4: Esta es una lucha que toma su tiempo.
2: Nous comprenons aussi que cette résistance ne s'attaque pas à n'importe quelle entreprise. C'est une multinationale puissante qui a beaucoup de ressources et qui peut corrompre beaucoup de monde et jusqu'aux institutions nationales. C'est une lutte qui prend son temps.
4: Muchos recursos y que a través de esto pues puede cooptar desde muchos espacios hasta instituciones al nivel nacional.
2: Nous sommes conscients de ça et nous sommes prêts à cette lutte pacifique pour leur faire entendre que cette entreprise doit s'en aller.
4: Hacerle entender a las diferentes instituciones y a los encargados que esta empresa tiene que salir de este territorio.
3: La carpa de la resistencia es una gran oportunidad.
2: La tente de la résistance est une opportunité énorme. C'est un ensemble de voix qui forment une seule voix, et cette voix cherche à être écoutée. Il faut saluer très fort les femmes, leaders sociales et indigènes, mères de famille, toutes celles qui vivent dans la zone des concessions minières. Elles ont arrêté de travailler et sacrifié du temps avec leurs enfants pour lutter.
3: Por luchar, por pelear. Este es pues como un mensaje.
2: Je souhaite que ceci soit un message de grande admiration et de respect pour la ténacité et la résistance de cette communauté. À celles et ceux qui écoutent, je fais un appel à soutien à cette résistance qui se bat pour les montagnes. Soutenez-les, d'une manière ou d'une autre. Envoyez de l'argent, prévenez celles et ceux qui pourraient aider d'un point de vue technique, scientifique, universitaire. Parlez-en aux professionnels de la forêt et des montagnes, aux géologues, aux sociologues, ingénieurs, biologistes, pour que nous recevions ce soutien.

C'était notre 12e épisode. Merci de nous avoir écoutés. Pour vous intéresser davantage à la lutte de Pueblo Viejo, vous pouvez aller consulter le groupe Facebook de la Tente de la Résistance qui se nomme La Minga Kiwe. Pour une proposition de soutien, vous pouvez contacter directement l'Actu des Oubliés et nous vous mettrons en relation avec la Tente de la Résistance. 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Un grand merci à Carmen, José et Sirley pour leur participation. En musique, vous avez pu entendre Playa Rap de Apiacere, Hip Hop Encontrar la Minería Ilegal del Centinela Amazonico et Colombia Resiste de The Taipan. On vous souhaite de belles résistances et à bientôt pour un nouvel épisode.

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c'est comme si je la comprenais. Que j'en voyais les détails. Elle me rend étrangement curieuse. L'impulsion du cou, sa force, sa rapidité, ce bloc d'air qu'on traverse avant de cogner, jusqu'à l'impact. La pression qui écrase. Et ce son qui détonne du choc.

Nous sommes en 2003, j'ai 11 ans et c'est une cascade d'insultes sexistes qui s'abat sur moi. Ma mère, qui me récupérait à la sortie de l'école, lancée avec fierté devant parents et enfants, garçon manqué, fille réussie. Personne ne disait mot.

Surtout pas le petit garçon qui, pendant la récré, s'était mangé 3 coups de genou de ma part. On pouvait encore voir le coton mi-blanc, mi-croûte de sang sortir de sa narine. Mais ça, ni ma mère ni personne ne l'a jamais su. Il était impensable qu'une petite fille de 11 ans ait pu exploser la tête d'un garçon. Je rentrais alors chez moi incognito, la tête haute. J'ai 11 ans quand je m'inscris à l'académie de Kung-Fu Wushu style Charlie Fat. Pour la première fois de ma vie, je pose les pieds sur un tatami. J'arrête immédiatement de me bagarrer et les heures passées à pratiquer le Kung-Fu ont commencé à défiler. Kung-Fu est composé de 2 caractères chinois. Kung, qui signifie travail, maîtrise, effort, et fu, qui signifie l'énergie et le temps. Kung-Fu désigne alors une personne accomplie, une personne qui se réalise dans l'expression de l'art qu'il a choisi. Nous pouvons alors avoir un très bon Kung-Fu en cuisine ou en musique. Wushu signifie littéralement « avec ou sans armes ». Celui qui pratique le Kung-Fu Wushu est donc une personne qui s'accomplit à travers l'étude des arts martiaux. À cette époque, les cours enfants ouvraient à peine leurs portes. J'ai donc fait partie de cette première vague où les enfants s'entraînaient comme les adultes, avec la même rigueur physique et psychologique. On m'a entraînée à l'effort, à la douleur, au combat, à ne pas se plaindre, à obéir sans broncher. À l'ancienne, on dit. On m'a éduquée à la philosophie, à la détermination, au respect envers son instructeur et ses aînés et ses partenaires. Ce dojo est devenu ma famille, là où je me sens en sécurité, là où je forge mon corps et mon esprit au combat. Je n'étais pas spécialement douée pour les arts martiaux, mais je travaillais avec détermination. J'étais donc cette petite fille pratiquante de Kung-Fu, parmi les enfants garçons.

dans l'histoire de Mulan, quand la milice arrive pour enrôler les garçons de chaque famille, Mulan n'a pas de frère aîné. Alors, pour éviter que son père parte à la guerre, elle se travestit en homme et s'engage à sa place. Elle combat pendant 12 ans et n'avoue son secret qu'à la fin de sa mission. Reconnue comme une grande guerrière, elle refuse pourtant d'être gradée et demande un cheval pour entrer auprès des siens. Mais la tournure tragique que Disney a effacée, c'est que Mulan, contrainte de se marier, se suicide pour rejoindre son père décédé alors qu'elle était à la guerre. Est-ce que, comme Mulan, j'ai abordé le corps martial jeune? Alors je n'étais pas conforme au modèle attendu d'une petite fille dans une société patriarcale. Est-ce que, comme Mulan, par ma liberté à me mouvoir, je me suis mise hors du sentier des corps-objets, à être mariée au patriarche, à être objet de désir, répondant à des critères féminins définis par les hommes, pour les hommes? Est-ce que, comme Mulan, mon attitude et ma détermination à combattre sont devenues malgré moi un acte de revendication?

Paris 2014. J'ai 22 ans et je frappe à la porte d'une académie de Kung Fu Wing Chun. Wing Chun signifie la boxe du printemps radieux. Ce style a été développé par une nonne au XVIIIe siècle. La légende raconte qu'après avoir fui le temple de la petite forêt de Shaolin, la nonne s'installe sur le mont Taïlang et consacre tout son temps à l'élaboration du Wing Chun. Au même moment, une jeune fille en fuite, Yim, trouve refuge sur ce même mont. La nonne décide de la prendre sous son aile et l'emmène au temple de la Grue Blanche afin de lui enseigner l'art du combat. On ne sait pas combien de temps les deux femmes passèrent à parfaire leur pratique. Mais à la mort de son maître, Yim quitta le temple et continua de poursuivre son œuvre. La légende raconte que grâce à sa maîtrise du combat, elle n'a pas été contrainte de faire un mariage arrangé, mais qu'elle a pu se marier par amour. Depuis, cette boxe porte le nom de cette jeune fille, Yim Wing Chun, la boxe du printemps radieux.

J'ai 22 ans et j'ai le bonheur de me plonger dans cet apprentissage. Je rencontre un nouveau maître qui me prend sous son aile avec respect et bienveillance et qui décide de me transmettre ce qu'il sait, ce qu'il sent. Que l'on n'utilise pas la force mais les angles, la structure anatomique, la gestion du timing, la souplesse et l'agilité. Je m'immerge dans une géométrie de combat remplie de lignes, de triangles et de cercles. C'est maintenant un art et une science du combat que j'étudie.

Journal d'entraînement. 20 septembre. 3 heures de kung-fu. Saisie poignée, deux mains, sortie poussée vers l'avant, sortie extérieure, cercle, contourne, une main monte, saisie, clé de coude. Paxao, Paxao, Paxao, Chansao, Bilsao, sur deux directs et un crochet aléatoire. Travail du système réflexe. Pensez à verrouiller le Bilsao. Je me concentre sur mes déplacements. 21 septembre. 3 heures de kung-fu. Aujourd'hui, je me suis entraînée avec un débutant. J'oublie comme les corps qui arrivent tout juste à l'académie sont rigides comme du métal. Plus on est rigide, plus on est en force et moins les techniques de combat marchent. Leçon du jour, chaque mouvement possède sa logique. Il faut trouver cette logique au lieu de la forcer. Car la force amène de la résistance. 22 septembre. 4 heures de kung-fu. Distance de jambes, cercle de combat, triangle isocèle, garde à 45 degrés, position T, ligne centrale à 90 degrés, demi-pas, casser la garde et attaquer sur un angle à 35 degrés. Je suis vraiment obnubilée par les angles. Le corps humain a sa propre structure. Si on s'attarde à comment utiliser au mieux cette structure, il en dégage une ingéniosité et une précision incroyables. Je m'attarde sur les angles, car quelques degrés font la différence. 23 septembre. 5 heures de kung-fu. Je ne sais pas pourquoi tous les jours, je viens combattre. Pourquoi tous les jours, je viens me confronter au coup, à la soumission. C'est comme si j'étais addict au combat, à la violence. Alors j'essaye de la disséquer, je l'esquive, je la transforme, je prends confiance en ma technique. Je prends confiance en moi. Je cherche le calme, être dans le présent, l'esprit libre. C'est ça, je suis en train de supprimer le rapport de force. Il est 22h30, je rentre chez moi, j'ai plus envie de me battre. Le feu en moi ne me mangera plus. 25 septembre, 2 heures de kung-fu. Mon corps se fait au rythme de l'entraînement. La douleur des courbatures s'estompe. Ma masse musculaire se reforme. J'ai pris du poids. Mes lignes se redessinent. Mon t-shirt tombe droit sur mes épaules. Je me sens bien comme ça. Il y a quelque chose qui m'intrigue. Il y a dans la pratique des arts martiaux un rapport aux vêtements bien particulier. La tradition exige de prendre soin de sa tenue, qu'elle soit propre et repassée. Cependant, plus le t-shirt est vieux, plus il prend de la valeur. Le vêtement est dépareillé, troué, usé, et il devient le témoin des heures passées à l'entraînement. Aujourd'hui, j'ai vu la mémoire du contact, de la technique qui a lacéré le tissu. J'ai vu des bouts de corps se dévoiler. J'ai vu des bouts de muscles contractés par l'effort, la belle forme convexe, le muscle qui suinte. J'ai vu des bouts de peau qui glissent sur les techniques d'interception, la peau qui brûle sur les techniques d'enroulement, la peau qui rougit face à l'inconfort du cou, la peau qui s'arrache quand elle rencontre le sol. La peau qui sue quand l'effort s'intensifie. La peau qui se fait pincer par un genou. La peau qui s'ouvre rouge sang. La peau rêche. La peau douce. La peau fripée. La peau d'eczéma. La peau jeune. La peau tendue.
La peau de fumeur. La peau qui sent bon. Les poils sur la peau. La peau des femmes. J'ai senti le contact. J'ai deviné son caractère. Doux, rigide, mou, exigeant, peureux, fier, maladroit. Il y a toutes sortes de contacts. En lutte au sol, il y a comme un érotisme tabou, une proximité qui casse les barrières sociales. Les corps se collent, s'attrapent, se roulent, se tordent et bien souvent s'étouffent. On sent l'odeur des corps, lourde, fleurie, renfermée, acide, fraîche, l'odeur de l'effort, ou juste une odeur de corps que l'on aime bien. Deux hommes au sol, ce sont deux corps qui s'entrechoquent et qui s'épousent.

2 décembre, 1h30 de Kung Fu. Aujourd'hui, j'ai pas envie qu'on me touche, j'ai pas envie de contact. Je vais avoir mes règles et ça change mon rapport au sensible. Chaque coup porté à mon corps devient extrêmement violent. Je m'arrange toujours pour ne pas m'entraîner à cette période. Je cale toujours mes entraînements selon mes cycles menstruels. Car mon corps n'a plus d'énergie pour suivre le rythme. Ma concentration est confuse. Je me fais rattraper par des émotions qui sont loin de ma pratique martiale. 3 décembre, 3 heures de Kung Fu. Il pleut. Comme dirait une amie coréenne, quand le ciel pleure, le corps aussi. Dur de trouver la motivation nécessaire. Malgré ma fatigue automnale, je fais le premier cours et finalement le deuxième. 1 heure de sparring en plus. J'ai d'ailleurs vraiment perdu en cardio. À la fin des cours, les bleus apparaissent. Je reste un peu à l'académie à regarder une vidéo du UFC, un bon combattant de Kung Fu. Il est 22h. Je rentre sous la pluie. Le corps pleurant un peu moins. 4 décembre, 2 heures de Kung Fu. L'entraînement d'hier m'a courbaturée. J'ai le corps endolori. Je suis tout de même allée m'entraîner. Ceci dit, aujourd'hui, je suis vraiment mauvaise élève. J'ai la flemme et n'en fais qu'à ma tête. 5 décembre, 5 heures de Kung Fu. Je vais m'entraîner. Je mange, je dors, j'écris mes techniques. Je mange, je dors, je vais m'entraîner. Je ne vois pas d'amis. Je n'ai pas l'énergie pour. Il y a une solitude dans l'entraînement, dans la douleur, dans le combat, dans le dépassement de soi, dans les sacrifices que l'on fait pour aller s'entraîner tous les jours, sans cesse. Car on n'a que ça dans la tête. Chercher, perfectionner, être à l'écoute des plus subtiles sensations de son corps. Il y a quelque chose dans le mouvement. Un vide, un instant à soi, une sensation, quelque chose qui ne se partage pas. Une solitude du mouvement. Je suis épuisée. Mes yeux se ferment. Décembre. Pas d'entraînement.

Ecchymose. Premier jour, rouge livide. Deuxième jour, noir. Troisième jour, violet bleu. Septième jour, verdâtre. Seizième jour, jaune. Les huit derniers jours, elle n'est pratiquement pas visible. Ecchymose.

La nuit dernière, je me suis endormie avec mon épée. La paume de ma main sur la garde. Le métal froid. La lame chaude. Une arme. Mon arme. Elle me calme et me rassure. Une arme comme prolongement de mon bras.

16 mars, 3 heures de Kung Fu. Je lis les premières pages d'un livre que ma mère m'a offert. Le samouraï de l'époque d'Edo est une femme. Une femme en habit de voyage, dont les seins et les hanches, serrés dans les bandes de tissu, ne peuvent trahir la féminité. Le samouraï de l'époque d'Edo marche. Marche solitaire, de guerrier qui n'a pas d'écuyer. Marche précise, comme un compas sur une ligne changeante, qui va d'un horizon à un autre. Horizon, elle va. Mars 17. 4h30 de Kung Fu. Je suis fatiguée. Mon maître me fait la remarque qu'il ne m'a pas encore entendu prononcer un mot. C'est vrai. Je n'ai pas prononcé un mot de toute la matinée. À la fin des cours, les larmes montent. Je me mets un peu à l'écart dans la cour et je pleure. Mon histoire d'adolescente me revient en pleine tête. Voici qu'à 30 ans, ce récit ressurgit dans mon quotidien. Je savais qu'un jour ou l'autre, j'allais devoir m'y confronter de nouveau, pour délier les langues, pour avouer que c'était pas normal et complètement légitime d'être traumatisée. Ça m'a fait peur de me dire que cette histoire-là sera liée au kung-fu toute ma vie. Ça m'a fait peur que cela puisse se reproduire. Alors j'ai pleuré, sans que personne ne sache pourquoi.

J'ai 16 ans et j'ai dit non. Je développe petit à petit une fascination pour les arts martiaux. La curiosité d'apprendre, d'acquérir une compétence. Il y a quelque chose de mystérieux, d'incompréhensible, de plus grand que nous. J'ai 16 ans et je veux tout savoir. Dans mon passé, il y a la rencontre d'un instructeur. Sa curiosité et ma motivation se sont croisées. La transmission a commencé et la relation s'est nouée. Il y a un lien intime qui se crée, un lien de confiance, un lien spirituel, une écoute. Un instructeur d'arts martiaux qui prend soin des plus jeunes, comme les plus jeunes prennent soin de leurs aînés. Une belle philosophie. Mais voilà, ce lien est une falaise. Il y en a qui dérapent, qui cherchent à dominer, qui faillissent à leur rôle, qui participent encore et encore à la culture de l'attouchement, qui se font manger par le désir et mangent les autres. Il y en a qui détruisent la beauté de la transmission par un vulgaire désir égocentrique saupoudré d'un sentiment de domination. Il m'a touchée. A touchée. Je me retrouve toute seule au dojo avec mon instructeur. J'ai 16 ans et j'ai dit non. Il ne m'a pas protégée, il aurait dû me protéger. Il est allé trop loin. Il m'a touchée, a touchée. Heureusement, j'ai dit non. Mais qu'allait-il m'arriver de plus? Je tente de m'extirper de cette machinerie affreuse qui se répète encore et encore dans le sport, où des hommes prennent la transmission comme un outil de domination. Il m'a touchée. A touchée. Heureusement, j'ai dit non.

Ne dites pas que les femmes n'ont pas l'étoffe de héros. Ne dites pas que les femmes n'ont pas l'étoffe de héros. Disait Qiujin, féministe, poétesse et révolutionnaire. Née en 1875, elle se mêle aux cours d'arts martiaux de ses frères, avec qui elle apprend à manier l'épée et à monter à cheval. À 20 ans à peine, elle décide de quitter mari et enfant pour partir s'instruire au Japon. Je monte au ciel sur un dragon blanc et parcours la montagne sur un tigre féroce. D'une voix qui fait plier vent et nuages, et son esprit s'envole librement aux quatre vents. Pendant ses études, elle s'investit dans la lutte des femmes et la lutte politique. Elle devient éditrice d'un magazine qui se bat pour l'émancipation des femmes. C'est la première femme chinoise à se révolter contre la domination masculine. Elle prend le surnom d'ennemi des hommes. Une guerrière qui fomente en secret un complot contre le pouvoir autoritaire. Mais avant d'avoir pu lancer sa rébellion armée, elle est arrêtée et exécutée par décapitation. Le 15 juillet 1907, elle marche, la tête haute et fer aux pieds, vers le terrain d'exécution, laissant dans sa cellule un dernier vers. Pluie et vent d'automne, ravageant le cœur des hommes.

10 juin, 4 heures de kung-fu. Je suis tellement heureuse de venir m'entraîner. Mais je manque de pratique pour les chisao. Je dois travailler ma position T avec le blocage en bilsao, plus la position de côté. Bon sao, larp sao ou tan sao. Coup de pied en simultané. Pied, rotation, hanche. J'ai envie de me spécialiser dans les passages de jambes. Prise en spider, triangle, bascule. 11 juin. 3 heures de kung-fu. J'ai travaillé la forme au mannequin de bois. J'ai peur face à ce mannequin de bois. J'ai toujours besoin de rester face à lui quelques secondes avant de le toucher. On dit que travailler au mannequin de bois, c'est d'abord combattre avec soi-même. 12 juin, 3 heures de kung-fu. Après des années d'entraînement, je me rends compte que la jouissance de l'effort apparaît dans de tout petits détails. 15 juin, 2 heures de kung-fu. Phrase du maître. Mon but est que tu prennes confiance en toi et que tu aiguises ta sensibilité. 18 juin, 5 heures de kung-fu. Aujourd'hui, je me suis entraînée avec une de mes sœurs d'armes. Je suis loin de son niveau, mais elle me fait rire et me fait avancer à grands pas. Elle fait partie des femmes aguerries de l'académie. J'espère qu'un jour, je pourrai acquérir un tel niveau. Il y a de plus en plus de femmes qui viennent s'entraîner. Elles sont hyper déterminées. Mes sœurs d'armes. Nous sommes rien sans partenaire de combat. Quand les mains se croisent, c'est un lien qui se crée. C'est comme si on alliait nos forces au service d'un apprentissage. C'est s'accorder avec son partenaire, l'observer, le suivre, le poursuivre, l'attaquer, se retirer, se défendre. Seule la subtilité du système prône. Le temps s'étire. Nos souffles se mélangent, les pensées disparaissent, les identités se floutent, les corps se confondent, l'ombre de l'un devient l'ombre de l'autre. Les bras se croisent et les jambes virevoltent, sorte d'ultra-présence, de flot intense. Blackout. C'est à ce moment-là que la danse de combat commence. Bienvenue dans l'infini. Étudier le kung-fu, c'est ne jamais arrêter d'étudier. C'est te plonger dans les souterrains de la recherche martiale. C'est te rencontrer à perte de vue. C'est s'adapter en permanence. C'est expérimenter et accepter de ne pas expliquer. C'est te surpasser, être déterminé. C'est être humble le temps d'une vie. Il n'y a que dans la passion que la magie opère. Il y a un monde tangible et tout le reste que tu ne perçois pas, que tu apprends à ressentir, qui t'échappe sans cesse et que tu tentes de rattraper.

enveloppe dans ton corps, il ne cesse de voguer en toi, autour de toi. Il t'avertit, il te réconcilie et te donne le goût du risque.

Jyoti m'a dit, si on ne m'avait pas dit que c'était l'amour, j'aurais pensé que c'était une épée nue.

0: Bonsoir à toutes et à tous, on est de retour sur Station Station pour le dernier épisode de Clair Obscur de la saison.
1: Bonsoir à toutes et à tous.
0: Alors ce soir, pour finir en beauté, on vous a préparé un petit B2B. Donc on va jouer chacun une track à tour de rôle. L'idée étant donc de partir de tout ce qu'on a pu vous dénicher de plus sombre et de plus obscur pour aller petit à petit vers plus de lumière et plus de légèreté. On est ensemble pour 2 heures, comme d'habitude, et on espère que ça vous plaira.
1: Et comme il fait chaud, on s'est concentré sur des tempos lents pour éviter de trop s'agiter.

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1: Bonjour tout le monde! Quelle joie de vous recevoir pour cette inauguration de la deuxième saison de la Afterlife Radio. Après une première année auréolée d'un succès public qui a défrayé absolument toutes les chroniques,
2: ouais, c'est vrai.
1: La station de la station a renouvelé notre contrat pour une deuxième saison. Et nous en sommes ravis. Qu'est-ce qu'on va faire cette année avec la Afterlife Radio? Eh ben, on va garder un peu le même format, qui est un format de conversation entre amis et artistes, où on va inviter chaque mois des personnalités de notre entourage qu'on aime, qu'on apprécie, qui ont une actu brûlante, et on va les cuisiner. J'espère que vous allez passer une belle saison avec nous. En tout cas, de notre côté, on est trop heureuse de vous retrouver. Et aujourd'hui, dans le studio, on a de ma gauche à ma droite, Louise BSX.
2: Bonjour.
1: Bonjour Louise. Thanks for crying.
3: Bonjour.
1: Bonjour, thanks for crying. Et notre grande invitée de marque, Sarah Maison.
4: Bonsoir.
1: Bonsoir Sarah.
2: Pour vous c'est le soir.
4: Il est 16h.
2: C'est vrai. L'heure de l'apéro.
1: Finalement. L'heure de l'apéro. Et pour Sarah c'est toujours bonsoir.
4: C'est toujours bonsoir.
1: C'est toujours bonsoir. Sarah, comment allez-vous, très chère?
4: Je suis au top de ma forme.
2: C'est vrai?
4: Je suis en pleine promo. Je suis hyper contente de enfin délivrer ce disque qui a mis tant d'années à s'accomplir et à se fabriquer, finalement, goutte de sueur par goutte de sueur. Donc, je suis extrêmement heureuse en ce moment.
1: Mais c'est partagé. Bon, il faut savoir qu'on enregistre aujourd'hui le 9 septembre, c'est-à-dire la veille de ce qui sera prochainement dans les livres d'histoire, la veille de la Révolution.
2: Ouais.
1: Donc on ne sait pas dans quels augures sortira votre disque, dans quelle société, mais on sait que ça sera un moment marquant de ce nouveau siècle.
4: J'espère.
1: Je l'espère.
2: Nous l'espérons.
1: Sarah Maison, ça fait longtemps qu'on vous connaît, ça fait longtemps qu'on vous voit ici, à droite, à gauche, sur des productions personnelles, parfois en duo. Vous nous avez offert en 2018 un EP, album éponyme, Sarah Maison. En 2021, un EP ou album?
4: Comment un EP.
1: Les deux sont des EP,
4: oui.
1: C'est ça. Donc en 2018, on a l'éponyme, Sarah Maison. En 2021, on a Soleil. Et cette année, en 2025, vous nous offrez un nouveau disque
4: qui s'appellera Divad et qui y a 12 titres dedans,
1: oui.
4: Dont 4 qui sont déjà sortis pour les petits singles. Et voilà, oui, j'ai jusqu'à présent fait des EP car je n'avais pas les finances pour tout simplement faire des longs formats, hein, parce que vous savez que la vie de business lady n'est pas de tout repos. Et donc dans ce format-là, j'ai un petit peu... un peu raconter les 4 dernières années de mon existence qui étaient entremêlées de beaucoup de down et de up progressif. Donc c'est un disque qui part de la darkness jusqu'à la lumière. C'est un voyage initiatique, je dirais.
1: Oui.
4: Qui peut faire du bien, je l'espère, aux gens qui ont des moments un petit peu mélancoliques.
1: Nous avons grand hâte de l'écouter. Aujourd'hui, on va en écouter 4-5 titres. Ceux qui sont déjà sortis. Il sort quand cet album?
4: Il sort le 19 septembre.
1: Oh,
5: c'est bientôt.
2: C'est vraiment bientôt.
4: Je crois que c'est la semaine prochaine.
5: Oui.
1: Mais non.
5: Vendredi.
1: Quelle hâte s'empare de nous. Ça fait combien de temps? Tu dis 4 ans que tu bosses dessus?
4: Oui, à peu près, oui.
1: Et c'est quoi un peu la genèse de ce projet? Est-ce qui t'a la première envie pour ce disque?
4: Je pense que c'est suite à Soleil, j'avais quelques titres déjà et en fait bah, j'ai continué à en faire jusqu'à ce que j'en ai suffisamment qui commençaient à raconter une histoire. La genèse, je pense que c'est continuer à créer malgré les difficultés des fois à traverser en termes de santé mentale. Et je pense que quand on est artiste solo, c'est un long chemin de... Bah en fait, de déjà trouver les bonnes personnes avec qui travailler, écrire les bonnes chansons, se dépasser en termes de production, etc. Et donc, j'ai l'impression que ce disque traverse tout ça, qu'on l'entend et qu'il y a vraiment à boire et à manger, je dirais, comme dans une maison. Voilà.
1: Et tu dirais qu'à la sortie de Soleil, et du coup, pour un peu regarder l'évolution depuis ce moment-là, T'étais où à la sortie de ce disque, musicalement, personnellement? Et où est-ce qu'il faut se préparer à t'entendre sur Divad?
4: Au moment de Soleil, je pense que c'était une reprise de parole avec un disque studio qui avait été enregistré bien. C'était un peu la continuité de Western Arabisant. Je me suis dit, je vais continuer un petit peu dans cette veine-là pour asseoir mon nom. Et donc à la sortie, c'était plus une sorte de carte de visite. Sauf que souvent, on donne une carte de visite et on a des nouvelles de la personne pas 4 ans plus tard. Enfin, moi, je prends mon temps en tout cas. Mais donc oui, l'enjeu de Soleil, c'était un petit peu d'asseoir le style maison. Et avec ce disque-là, en fait, je me suis rendu compte que c'était moi qui décidais, en fait, et que je pouvais faire ce que je voulais. J'ai compris ça en cours, parce qu'on a souvent des injonctions de se dire il faut faire un format, enfin une structure, couplet, refrain, nanana. Et en fait, j'ai capté que je pouvais faire ce que je voulais. Et donc, j'ai trouvé une équipe super au fur et à mesure des gens que... En fait, j'ai testé avec des gens, ça ne marchait pas. Puis petit à petit, j'ai trouvé les bonnes personnes. Et ensuite, c'est allé jusque-là. Et donc, c'est une sorte de disque de libération où je me suis un peu tout autorisée et où j'ai beaucoup... j'ai écrit, composé, arrangé, produit beaucoup de choses. Wow. Et je me suis prouvé que j'étais aussi musicienne, arrangeuse et productrice.
1: Est-ce que ça dirait qu'on commence notre parcours d'écoute et ce qu'on va se raconter sur ce nouveau disque par un des morceaux de Soleil et qu'ensuite on revienne,
4: pour faire découvrir à nos auditeurs.
1: Oui, comme ça on comprend un peu. Est-ce qu'on se passerait pas à la clarté du jour?
4: Super.
1: Pour parler de lumière.
4: Oui.
1: On la lance maintenant.

0: C'était À la clarté du jour du premier EP Soleil de Sarah Maison.
1: Deuxième EP.
0: Du deuxième EP Soleil de Sarah Maison. Donc ensuite, on entend un peu moins de parler de toi. Tu pars en travail, en écriture. On te voit sur des collaborations comme avec Anorak, avec ton énorme tube Gang qui a buzzé sur TikTok. Entre autres, enfin qui a buzzé partout. C'est vraiment un classique dorénavant. Et le 30 mai, tu reviens avec une annonce surprise et une double sortie en le double single de Divad et la mandoline. Divad, qui est notamment le titre de l'album, comme on le disait plus tôt. Pourquoi c'est les deux premières chansons qui sortent? Et pourquoi Divad s'est imposé aussi comme nom d'album, nom du projet? Racontez-nous.
1: Alors, je vais tout vous dire. Déjà, Divad et la mandoline, je trouvais que c'était les morceaux du disque qui étaient le plus statement, et je trouvais que c'était cool de revenir avec des choses un peu fortes, parce que voilà, c'est des deux morceaux qui ressemblent, qui vont avec le reste du disque, mais qui ressemblent pas nécessairement à tout le reste. Et surtout, il y a eu on peut parler de cette belle collaboration avec Laurent Saint-Gaudens, qui a réalisé le court-métrage clip de Divad de la mandoline. Une merveille cinématographique de 11 minutes disponible sur YouTube. Et donc voilà, en fait, j'ai sorti les deux en même temps aussi parce qu'on s'est dit il faut qu'on clippe les deux, c'est pas possible. Voilà, ça allait bien ensemble. Et Divad, pour répondre à votre question, à la base, j'ai fait cette chanson pour un ami qui s'appelle David. Et donc, en fait, j'ai inversé, c'est une sorte de palindrome, finalement. Voilà. Et en fait, c'est une chanson qui me touche beaucoup, parce qu'en fait, en parlant de cette personne, je parle aussi de moi. Et il y a une sorte de miroir qui se met en place, un effet miroir littéral et métaphorique, puisque Divad de David devient Divad. Alors c'est un peu alambiqué, mais vous savez, Dame Maison aime bien les choses conceptuelles.
0: J'adore quand tu commences à parler comme Jean-Luc Lalanne.
1: Et alors en fait... Non, et donc voilà, donc il y avait une espèce d'effet miroir, et aussi il y avait le côté diva que j'ai aimé dans ce mot. Donc il y a une sorte de polysémie dans ce mot qui m'a plu, et en effet d'effet miroir, je parle de moi finalement, Divad c'est moi.
0: Et c'est intéressant parce que dans cette nouvelle ère et dans le personnage que tu commences à écrire, à travailler sur scène, j'ai l'impression que c'est ce que tu proposes, en tout cas scéniquement, de plus en plus dans les clips aussi, c'est aussi une variation autour de la figure de la diva. Toi, c'est un truc que tu as envie d'embrasser complètement, ou c'est plutôt une figure contre laquelle tu t'inscris, avec laquelle tu as des aspérités? C'est quoi ton rapport à cet archétype-là?
1: Je l'embrasse complètement, parce qu'en fait, il s'est imposé assez naturellement, parce que je pense que je fais une musique un peu intense et grandiloquente parfois, parce que ça part quand même dans... Il y a beaucoup de violons, il y a beaucoup de sentiments, il y a beaucoup d'émotions, il y a beaucoup d'eau. Et donc, pour moi, ce personnage, depuis mes débuts, en fait, depuis mes premières apparitions, il était là en sous-marin. Et plus ça va, et plus je vieillis, en fait, plus cette diva prend place, car pour moi, les divas, c'est des femmes. C'est des grandes femmes d'un certain âge. Donc je pense qu'on force le trait petit à petit, et puis je pense que ça marche aussi avec les collaborations que je fais, et notamment je parlais tout à l'heure de Laurence Saint-Gaudens, mais voilà, en fait quand il y a des personnes qui projettent sur moi et qui forcent le trait, en fait je me dis mais c'est vers ça que je tends. Et ça a été le cas un peu avec Laurence, et puis aussi je trouve que c'est...
0: Il y a également cette pochette incroyable de Diane Sagnier qui sort... qui va accompagner la sortie du disque, qui est complètement dans cette idée, quoi.
1: Ouais. Non, en fait, je pense que mes petites pérégrinations disco m'ont fait grand bien, parce que ce que je faisais avec Anorak, c'est surtout du talk-over, donc je parlais beaucoup. Et en fait, ça permet d'invoquer mon Amanda Lear interne. Et donc, je pense que le personnage s'est de plus en plus nourri de tout ça et de toutes les musiques nouvelles que je découvre, etc. Et donc, La diva grandit de jour en jour.
0: Et c'est aussi intéressant de parler de cet aspect de personnage, parce que là, tu reviens aussi avec une... J'ai pas envie de parler de stratégie, parce que c'est vraiment un projet qui est hyper visuel. Là, jusqu'à la sortie, il y a des clips tout le temps. On en est au combien de thèmes, là? On en est au troisième?
1: y a eu 4 clips. Non, il y a 3 clips et là, il y en a un qui va sortir le jour de la...
0: Bon, on est sur une petite folie, c'est un album visuel à la Beyoncé, mais en tout cas, t'as jamais pondu autant de clips. C'était important pour quoi de mettre... C'est juste un truc de com ou en fait, t'avais aussi envie de raconter cette histoire grave en images, avec d'autres collaborations?
1: Je pense que c'est un peu des deux. C'est juste... comme je disais tout à l'heure, autant dans la musique que dans comment je montre le projet, il y a eu une sorte de révélation de se dire que c'était possible de faire les choses et qu'une fois que tu comprends comment le faire, ben en fait, pourquoi s'en priver ? Du coup, il y a des clips qui sont extrêmement produits, avec des subventions, etc. Mais il y en a d'autres qui ont été faits un peu en do-it-yourself, notamment Exister, Bonsoir. Et donc, en fait, je pense que si je n'avais pas connaissance du monde de la production... de clips par exemple, j'aurais juste fait des clips un peu do it yourself et là en fait j'ai pu faire les deux. Donc voilà, et aussi de l'expérience que lors de mes premiers EP, en fait je sortais la musique et après je me disais ah tiens il faut un clip, en fait c'est juste que là j'ai compris la stratégie, qu'entre temps il y a eu aussi une évolution dans le monde de l'internet et des réseaux sociaux, et que maintenant, en fait, c'est hyper facile de montrer cette part visuelle, et elle est importante. Donc voilà, et je pense que comme j'ai fait les Beaux-Arts aussi, c'est quelque chose qui m'excite beaucoup de créer des images, des visuels. Et voilà, je pense que c'est tout cela.
0: Et ben, je propose qu'on écoute Divad ensemble, et qu'après, on remonte un peu... On passera l'émission à regarder un peu les sorties, on va parler des clips, on va parler de tout ça. Je propose qu'on écoute Divad, la chanson qui a donné son titre à l'album, et on débriefe tout ça après.

0: un peu brutalement.
1: C'est pas grave.
0: Ah non, je l'adore, mais juste, j'ai pas eu le doigt très habile pour cette fois. Bon. alors, Sarah, tu nous as aussi annoncé un grand retour sur scène. C'est quand et c'est quoi ?
2: Alors, là, il y a quelques petites dates de rentrée, notamment, donc, si le pays nous permet, si le blocage et la Macron explosion nous permet d'aller en Normandie, je crois que c'est le 13 septembre. Donc
0: effectivement,
2: nous,
0: le 13 septembre.
2: Voilà, je joue à Rock in the Barn, un festival très chouette. Ensuite, la semaine prochaine, à Marseille, pour un festival organisé par Mahala, au Théâtre de l'Œuvre à Marseille, donc le 18. La veille,
0: où
2: d'ailleurs...
0: tu donnes aussi une masterclass.
2: Exactement, le 17, je donne une masterclass pour les girlies du Sud, que j'étais finalement, donc c'est un peu rendre mon expérience dans un milieu où en fait il n'y a pas nécessairement beaucoup de possibilités, j'ai l'impression, dans la musique dans le Sud. C'est peut-être un peu snob de ma part de dire ça, mais en tout cas...
0: Ou à la base, vous êtes de là-bas.
2: Je suis du Sud. Je viens du Sud, ouais. Tout à fait.
0: Et par tous les chemins, vous y retournerez.
2: Oui, ben, de fait. Donc, je vais donner une conférence, une masterclass de songwriting pour donner un petit peu mes petites clés d'écriture et de comment je fabrique mes chansons. Et après, il y a le 8 octobre, au Festival francophone à Bruxelles.
0: Wow.
2: Donc ça, c'est une belle date. Et après, bon, j'espère qu'il y en aura une multitude. Mais sinon, la grande, grande soirée, c'est la release party du 17 novembre à la Boule Noire.
3: C'est bien écrit dans l'agenda.
2: Oui,
1: ah
2: oui.
1: On a hâte.
0: C'est bien noté. À quoi doit s'attendre le public et vos fans pour cette grande release ?
2: Ce sera un grand concert solo avec des invités. Et des invités donc qui viendront sur scène avec moi, mais également des invités de talent qui ouvriront pour moi. Avec une scénographie, je l'espère, digne des grandes stars américaines. Avec un budget maison, donc voilà, on va essayer de faire peu avec... de faire beaucoup avec peu. De faire peu avec beaucoup. C'est un peu mon credo, finalement.
3: Le gâchis.
2: J'adore gâcher.
3: C'est bien.
0: On vous a vu dans le clip de Divad complètement gâcher la nourriture. Il y avait une table pleine de victuailles et vous n'en avez rien fait.
3: Et vous faites pas un truc aussi, vous, avec la nourriture dans le clip ?
2: Elle a léché un plan. Donc,
1: alors là, parce que du coup, en fait, ce qu'il faut qu'on explique, c'est que, genre, en fait, le clip, il est donc. C'est Laurence qui est dans Afterlife et tout, qui l'a réalisé. Et, genre, et vous êtes dedans.
0: Bien sûr. Mais en fait, comme je suis une femme pleine de facettes, je compartimente.
1: Pluriel.
3: Ah oui, vous n'aimez pas trop qu'on...
0: Mes activités, j'aime pas trop qu'on raconte ce que je fais
1: ailleurs.
0: Là, vous
1: êtes journaliste.
0: Aujourd'hui, je suis journaliste d'investigation.
1: Chroniqueuse.
0: Voilà, hier, j'étais perruquière. Ce matin, j'étais dramaturge. Mais là, on est journaliste.
1: Comment ça, hier, vous étiez perruquière ?
0: J'en parlerai dans un autre épisode.
2: Mais en tout cas, j'ai gâché aucune nourriture. Déjà, c'était un faux homard sur la table. Il n'y a aucun animal qui a été maltraité.
0: Un faux homard et des fausses cigarettes.
2: Voilà.
1: Parce que vous êtes militante...
2: Végane, ouais, tout à fait. Et j'ai arrêté de fumer, en plus.
1: En plus.
0: Et vous êtes sobre.
2: Et je suis sobre depuis 4 ans et demi.
0: Une femme qui a toutes les qualités.
2: Si je peux inspirer notre auditoire...
1: C'est vrai.
2: Ben, voilà.
0: C'est très inspirant.
2: Voilà, il suffit du premier jour.
1: Wow.
2: T'as envie de boire, le fais pas. Voilà. C'est mon conseil.
0: Non, mais c'est très très inspirant, et quand on voit aussi votre parcours pour ce disque vers la lumière.
2: Tout à fait. Non, mais parce que bon, on a de l'humour. Il faut savoir que dans mon projet, le premier degré quand même au millième degré. Mais en même temps, je pense que c'est la langue française qui nous pousse à cela. Mm-hmm. Parce qu'en anglais, tu peux un petit peu tout dire et tout ça. En français, il faut assumer de faire des phrases lourdes de sens. Et c'est ce que j'ai choisi de faire. Donc oui, il y a...
1: Vous faites très bien.
2: Merci. Merci beaucoup, Louise. Mais donc oui, c'est un cheminement de l'ombre à la lumière. C'est un clair-obscur.
0: Non, mais on rigole, mais c'est vrai que ce disque, il est aussi très honnête et introspectif par moment. On sent que tu as aussi moins de pudeur à raconter certaines choses sans que ça soit du dévoilement voyeuriste, mais aussi avec une certaine élégance. Dans Bonsoir, qui est le deuxième titre que tu as sorti pour ce projet. C'est un peu une lettre à la jeune toi, si je puis dire.
2: Oui, tout à fait.
0: Tu nous en dis plus ?
2: Oui, c'est intéressant que tu dises que parfois j'ouvre mon cœur, je me dévoile, parce que cette chanson-là, je me suis dit, j'aime beaucoup dans mes chansons avoir des choses codées, une sorte de truc très poétique où je dis quelque chose avec des mots qui ne laissent vraiment pas comprendre de quoi je parle. J'adore ça, être incomprise. Et là, je me suis dit, j'avais envie en tout cas de faire quelque chose, un exercice de quelque chose de compréhensible et d'universel. Et donc, j'ai fait Bonsoir, qui est à la base une chanson qui traite du racisme, de l'homophobie, de la transphobie, du rejet, en fait, quand on est jeune et qu'on ne comprend pas pourquoi on nous rejette et qu'on comprend ce qu'on représente à travers le regard de l'autre et à travers le doigt pointé. Et voilà, et je me rends compte qu'en fait, ça touche ça touche tout le monde parce que tout le monde a été... plus ou moins malmené.
0: En tout cas, ton public.
2: En tout cas, mon public, c'est peut-être ça.
1: Oui, je pense
2: pas qu'il... En fait, je crois qu'on a le public qui nous ressemble. Donc oui, non, mais parce qu'il y a des fois des gens qui ont 70 ans, tu vois, qui disent magnifique, je me reconnais. Ou alors peut-être qu'ils reconnaissent le côté... c'est des boomers qui comprennent le côté chanson française, le jadis. Voilà, je ne sais pas.
0: Et du coup, tu as mis une vieille photo de classe à toi en couverture de ce deuxième single,
2: ouais,
0: qui est extrêmement mignonne. Et du coup, on dirait vraiment que ce texte, il est adressé à la petite toi. Divad, c'est aussi une lettre, comme une lettre d'amour que tu as écrite pour ton ami. C'est important pour toi de dédier des chansons ?
2: Oui. C'est important, c'est surtout que les gens m'inspirent finalement, mais avant c'était sur mes autres EP, c'était pas nécessairement le cas. Je pense qu'en fait au début j'avais besoin de parler de moi et que petit à petit en fait ça s'ouvre vers l'extérieur parce que je parlais beaucoup d'amour, de sentiments amoureux, des choses profondes de l'âme, et là comme je me suis autorisée à parler de choses quand j'allais mal, en fait naturellement toutes les choses autour tous les sujets ont été assez naturellement abordés.
0: Ça me touche beaucoup ce que vous racontez. Oh. J'adore cette chanson, du coup, je suis très heureuse qu'on en parle. Il y a un super clip qui accompagne cette chanson. Tu nous racontes un peu qui l'a fait, ce qu'on y voit.
2: C'est mon amie Agathe Lartigue, qui est réalisatrice, qui l'a fait. Et je voulais quelque chose d'assez simple. Et donc, on s'était donné rendez-vous dans 10 ans. Pardon. On s'était donné rendez-vous devant le musée de l'immigration. À la base, j'avais dit je veux un truc marquant. Je me suis dit bon, racisme, colonialisme, il faut un lieu qui soit chargé. Et ils n'ont pas accepté qu'on tourne dedans parce qu'ils n'ont pas compris la star que j'étais. Donc en fait, on a filmé devant. Et il se trouve que ce jour-là, il y avait le marathon de Paris. Donc du coup, elle sait que je suis une contrôle freak. Donc elle avait hyper peur quand elle a vu que c'était le cas. Elle m'a dit, putain, on va pas pouvoir tourner. Elle va dire non, non, non. Et en fait, j'ai embrassé la situation et j'ai adoré. Et je trouvais que c'était en fait une très belle... Pardon, ce bruit m'a fait rire.
3: Désolée. En même temps, je fais mes petites affaires. je suis là.
2: Et je trouvais que c'était une belle métaphore, en fait, le truc du marathon, parce que déjà, c'est le cas de la vie d'artiste, qu'il faut vraiment s'accrocher. Au début, on arrive en sprint, et en fait, au bout de 10 ans, la route est longue. Et donc, le chemin est sinueux. Et donc, je trouvais que voir des gens... complètement à bout de souffle pendant que moi je chantais ma petite chanson, c'était assez malin en fait. Et voilà, donc on a fait ça en très peu de temps entre copines, et j'adore ce clip aussi parce qu'il est simple et en même temps efficace.
0: Mais là, ce que tu racontes sur cette journée de tournage, j'ai l'impression que ça définit aussi un peu l'endroit où tu en es et comment tu as abordé ce projet avec un certain lâcher prise. Enfin, tu dis que tu es contre le fric, mais j'ai l'impression que t'as aussi grave travaillé sur accepter, par exemple, ce marathon, quoi. Accepter la réalité de ce que le monde te propose.
2: Oui,
0: ça
2: oui, oui.
0: Ça parle un peu, cette interprétation, ou pas?
2: Oui,
0: plus que
2: après,
0: ça.
2: Je pense que quand on contrôle fric absolument tout, il y a des petits endroits de lâchement. Mais je sais pas, oui, je pense qu'en fait, quand on crée quelque chose, au début, il faut vraiment que ce soit comme on l'a vu. Je pense que c'est une sorte de discipline et de presque peur de se jinxer, de se dire, genre, si je le fais pas comme j'ai prévu, il va jamais rien se passer. Et là, on en est arrivé où il y avait déjà le clip de Diva de la Mandoline qui était sorti. Donc en fait, j'ai pu relâcher à ce moment-là, de me dire, en fait, on a fait un truc de fou parce que le clip est magnifique et j'ai été hyper fière. Donc c'est là, en fait, c'est en faisant et c'est en s'accomplissant qu'ensuite on peut se laisser un peu tranquille. Et aujourd'hui, j'ai un degré de lâcher prise qui est vraiment 10 fois plus grand que quand j'ai sorti Bonsoir. Mais il y a toujours tellement genre de fragilité, en fait, quand on fait les choses, parce qu'on pense trop à ce que... comment ça va être reçu, etc. Et là, le fait de le faire avec une amie, c'était genre, je pensais plus du tout à ça. Et je pense que c'est ça. Et en fait, ça se voit parce qu'on voit sa tendresse sur moi. Et moi, ce que je lui donne, on le voit aussi. Donc, c'est beau, quoi.
0: Je propose qu'on écoute Bonsoir, le deuxième titre, dans le troisième avec la mandoline, de l'album À venir de Sarah Maison.

0: Merci pour cette belle chanson, Madame Maison.
1: Je vous en prie,
0: elle est vraiment magnifique. Pendant ce direct, évidemment, on a nos auditeurs favorites et fidèles qui nous écoutent. On embrasse tendrement depuis le studio de Station Station, Nina et Minuit. Car Afterlife est aussi un collectif de chiennes avec Varda, Minuit, Isia et Matière. Oh, il y a Ambre aussi qui veut un petit message. On vous embrasse toutes. Sarah, pour préparer ce direct, cette émission de haute écoute, vous nous avez transmis une liste un peu des inspirations qui ont accompagné l'écriture de ce projet. Alors, on a des choses mais complètement hurluberluesques qui vont de Dalida à Juvet, en passant par Renaud Siri, Berthe Silva, Christophe, Régine, Amanda Lear, Alice Donna... Quelle a été la discographie qui t'a accompagnée et pourquoi c'est ces rêves-là que tu nous transmets aujourd'hui ?
1: Alors, je ne saurais dire ce qui me transperce dans Patrick Juvet, par exemple. La chanson que j'ai choisie de Patrick Juvet, par exemple, s'appelle « La Musica ». Et je crois que très tôt, étant enfant, c'est Jérôme aussi, j'aime beaucoup. J'ai un truc de chanson française qui est un peu ringarde, qui kitsch aujourd'hui. Vraiment les trucs genre Bidet Musique, tu vois, ce site. Ou Nostalgie, mais un peu face B, que j'adore. Et je ne saurais dire. C'est vraiment quelque chose qui m'émeut énormément. Il y a aussi beaucoup de chansons réalistes aussi. Je vous ai mis C'est mon gigolo de Berthe Silva, qui, en fait, en l'écoutant, je me suis dit, c'est vraiment un hymne straight. Quoi. Donc voilà, donc je l'ai mis. Régine, Dalida, c'est des choses en fait qui me rappellent que on peut complètement dire ce qu'on veut et que ça peut être vraiment bouleversant en fait. Voilà.
0: Et quand tu écris, quand tu es en période de création, tu en écoutes de la musique ou plutôt ces deux temporalités différentes?
1: Je pense que j'en écoute et qu'il y a des choses qui me transpercent, mais je mets du temps à les ressortir. En fait, c'est comme une éponge, quoi. Je me remplis de choses et puis ensuite il faut resserrer plus tard. Donc là, je pense que les références que j'écoute maintenant, ce sera pour le disque suivant. Mais je sais pas, j'ai l'impression qu'il faut un temps de digestion. Mais que c'est pas complètement incohérent ce que je vous ai donné.
0: Non, j'adore.
2: Et d'ailleurs, on a des auditeuristes qui nous demandent de parler de Renaud Siri.
0: Ouais.
1: Alors, Renaud Siri, c'est une découverte. C'est donc pour Diva de la Mandoline, pour le clip, nous avons tourné dans un château qui appartient à Renaud Siri, qui est un collectionneur de voitures miniatures et également star yéyé des années 70. Ouais. Et donc, moi, on me parle de ce mec en me disant voilà le propriétaire du château où on va tourner. Il était chanteur. Et donc, moi, je suis très curieuse. Donc, je vais écouter. Et donc, ça a été dans mon top Deezer et Spotify pendant, genre, je pense, 5 mois. Ça fait longtemps que je n'ai pas écouté, d'ailleurs.
0: On tient à signaler à nos auditeurs que nous ne sommes plus sur Spotify.
1: Oui, voilà, moi non plus, c'est pour ça que je suis sur Deezer.
2: Non plus.
0: Ah oui, voilà.
1: Et donc, mon top 3, je crois que c'était Thanks for Crying, Renaud Siri et Amanda Lear. Donc, si, je te l'avais envoyé en plus, je crois. Donc, Renaud Siri, vraiment extraordinaire. Et la rencontre était un peu folle. Et puis, quand on fait des tournages, souvent, il y a beaucoup de... ça devient très sentimental parce qu'on se donne, il y a toute une équipe, etc. Et j'ai longtemps été coincée dans le château. Et donc la manière un petit peu de faire le deuil de ce projet, c'était d'écouter Renaud Siri. Et c'est merveilleux, quoi. Je vous recommande. Et voilà. Et donc il devait me donner, par contre, ça c'est mon trauma. Il devait me donner son anthologie. Moi je lui ai donné mon vinyle et puis j'ai jamais eu. Donc voilà, c'est une petite déception pour. Ça arrive, c'est pas grave. Enfin,
2: alors que lui doit afficher fièrement ton vinyle, genre.
1: Tu crois
2: je pense. Hein.
1: Tu crois qu'il m'aime ?
0: C'est obligé.
2: Ouais.
3: De toute façon, vous lui avez volé des voitures, non ?
0: Alors pas du tout.
3: Je rigole.
1: il avait une lettre manuscrite de Nicolas Sarkozy.
2: Alors, c'est vrai.
1: Ça qu'on,
0: on n'est pas obligé de.
1: On sait pas trop.
0: De tout se dire. Il y a des choses qui sont secrètes.
1: Du coup, on s'est pas trop attardé non plus.
0: On sait qu'il n'écoute pas, mais nous l'embrassons malgré ses petits défauts. cette liste elle régale, hein. Je pense qu'on va la partager en story parce que vraiment elle fait trop plaisir. Cette liste d'inspi qui ont accompagné l'écriture de ton album, évidemment, tu sais très bien ce qu'on va finir par écouter et la liste que tu nous as donnée. Il faut pas nous faire des cadeaux de la sorte. Il y a aucun monde où la prochaine chanson qu'on écoute pour comprendre un peu tes influences dans le CD, ce n'est pas Les femmes, ça fait pédé de Régine.
1: Il y avait aussi Kafka, c'est dansant, où elle dit dans le refrain « La culture, c'est comme le riz, d'abord c'est dur, après c'est cuit. » Donc, je voulais quand même la citer, mais écoutons « Les femmes, ça fait pédé », je vous en supplie.
0: Ouais, on va faire ça tout de suite. Puis après, on parlera de vos rapports aux féminités phalliques.
1: Allez.
0: Allez.

0: Mais quelle chanson, Sarah Maison! Merci pour ce partage. Tu nous racontais hors antenne ton amour de la variété. J'ai besoin que tu le redises au micro. Et d'où ça sort, quoi?
1: Je ne sais pas. J'en parlais un peu tout à l'heure quand je parlais de C'est Jérôme, par exemple. Oui, Jérôme, c'est moi, par exemple. C'est une chanson que je trouve extraordinaire et que j'écoute des fois en boucle. Je pense que j'ai un truc, comme je disais, un peu vieille France, des années un peu 90, en fait, fin 90, tu vois, 95, je sais pas, j'ai dû être marquée par ce que j'ai entendu. Je parlais aussi d'une radio que j'ai jamais retrouvée avec ma mère dans la voiture, où c'était que des sortes de face B, de trucs de guinguette, d'accordéon, avec des synthés midi terrifiants. Et moi, je sais pas, ça me parle. Mais... ça s'entend pas trop dans la musique parce qu'en fait les synthés que je pense que si ça s'entend parce que mes références de synthé c'est plus le raï ou justement des chansons un peu arabes tu vois où il y a un gros synthé rétro des nappes des faux violons etc ça c'est ma ref aussi mais il y a aussi ça tu vois ce truc un peu ringard quoi
2: mais les bals musettes et tout genre enfin t'en as fait ou
1: non il y en avait pas trop dans le sud
2: ouais.
1: Donc non mais j'adore l'accordéon j'aimerais beaucoup d'ailleurs s'il y a une ou un accordéoniste qui nous écoute mais non je sais pas mais je pense que mon amour pour ce répertoire là c'est le même que pour les chanteuses réalistes tu vois des trucs un peu à l'ancienne des femmes qui roulent les airs et qui parlent de coco, de cocaïne et de cigarettes, quoi, en fait.
0: Tout ce qui te concerne.
1: Pas du tout. Bon, on peut, je sais pas.
0: On peut
1: apprécier sans priser.
0: Non, mais bien sûr. c'est aussi marrant que tu te réappropries ces répertoires-là, parce qu'effectivement, tu n'y étais pas et tu n'y aurais pas été au moment où ces musiques, elles sortaient.
1: Non.
0: Du coup, c'est intéressant ouais. Tu vois, tu dis ton amour pour Renaud Siri qui a le truc de Sarkozy. On vient d'écouter une reprise de Gainsbourg et tout. Je trouve aussi que c'est rigolo à ton endroit d'avouer son amour pour ce genre de répertoire sans négliger qui on est.
1: Tout à fait.
0: Voilà. Et en parlant de ne pas se négliger, la quatrième chanson que tu sors, en parlant de ne pas se négliger,
1: s'appelle Ma douche.
0: En collaboration avec Vieldop. Non, restons sérieuses. La quatrième chanson que tu sors pour teaser ce projet s'appelle

0: Voilà, c'est un peu une dénonciation de notre ère.
1: Vous êtes dans la décroissance.
0: Tout à fait. Dans la nature, enfin voilà, embrasser un arbre plutôt qu'embrasser un flic.
2: On voit vos dernières stories, c'est très forêt quoi.
0: Oui, j'ai déménagé près d'une forêt pour mon bien-être personnel. Non, en fait, j'ai trouvé là et il se trouve que. mais oui, exister, c'est à la fois une petite continuité de mon tube western arabisant et en même temps une ode à la nature. Et une ode contre, une sorte de pamphlet contre le capitalisme et ce système de connards qui nous empêche.
3: Ouais,
4: dealer. Dommage que tu fumes pas. J'aimerais trop que tu aies une clope.
0: Ouais.
2: Cette chanson, tu la sors avec un clip. Alors là, chaque clip de ton album, c'est un grand écart. Là, c'est Sarah Maison de Polly Pocket, qui est réalisé par Diane Sagné. Diane Sagné qui signe, c'est dur à dire, mais on va bien prononcer car elle mérite également la pochette de ton album. Tu nous racontes un peu c'est quoi ce clip, ce qu'on y voit et ce que tu as voulu y mettre?
0: Ouais, alors en fait, on me voit dans mon monde Polly Pocket un petit peu pastel, en train de me préparer dans ma salle de bain, en train d'être sur un cheval. Il n'y a pas vraiment de narration à part des petits tableaux où je joue de la guitare dans mon château. En fait, c'était inspiré d'un scopitone de Kourosh Yagmeh, qui est un chanteur iranien des années 70, qui est une de mes idoles et qui a pour le coup vraiment inspiré pas mal de chansons, au moins deux chansons sur mon disque. Et en fait, c'était une scopitone hyper simple sur fond vert où en fait, il s'asseyait sur une chaise et il y avait une main qui venait bouger la chaise et tout du long en fait le morceau est assez long et en fait il se passait vraiment rien et je sais pas, j'ai envoyé ça à Diane, elle m'a dit trop bien, on va faire un truc, et elle a fait ça. Ça prouve qu'elle est vraiment, elle me dit ouais j'ai des trucs, j'ai plein de Polly Pocket chez ma mère, je te les ramène. Et en fait on a fait un premier tournage sur des objets sans moi dessus, puis après on m'a filmé, elle m'a intégré, elle a fait un travail de ouf et je trouvais que finalement ça marchait bien avec la chanson.
2: Et ben je vous propose qu'on écoute maintenant au micro de Station Station, existé par Sarah Maison.
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2: Radio.

0: Magnifique. Sarah, avant la date à la boule noire et tout ça, tu vas proposer une listening party. Qu'est-ce qui va s'y passer? C'est où? C'est quand? C'est quoi? C'est comment?
1: C'est le 19 septembre à Balade Sonore dans le 18e. À partir de 19h30, tout le monde est bienvenu à cette petite sauterie. On écoutera le disque et ce sera entrecoupé d'une interview avec Basile Farkas, qui était rédac chef de Rock et Folk à l'époque.
0: Mmh. Donc, qui t'avait dédié un article
1: dans Rock et Folk.
0: À tout début.
1: Ouais. Et c'est quelqu'un que j'aime beaucoup et donc je lui ai proposé, il était très partant et en plus il connaît bien mon œuvre. Donc voilà, on va enregistrer en même temps, ce sera capté quoi, enregistrer ce podcast.
0: Trop
1: bien. Pouvoir utiliser ensuite ça pour parler du disque. Et ensuite, du coup, le disque sera vendu. On pourra aussi faire une séance de dédicace et ouais. Ce sera l'occasion de boire un petit verre et c'est de 19h30 à 21h, donc voilà.
2: Est-ce que tu vas chanter une petite chanson?
1: Je pense pas.
2: Oh.
1: Un peu en mode listening.
2: Ouais, je comprends.
1: Mais après, peut-être que s'il y a une guitare, je chanterai si ça fait plaisir à mon public.
2: Oui, j'aimerais.
1: Ah, tu aimerais?
2: Oui, bon. J'apprends la guitare en ce moment, si tu veux, je pourrais en apprendre une.
1: Oui.
2: Mais je suis nulle par contre.
1: J'enverrai les accords.
2: Ok.
0: Et avant la sortie de l'album, est-ce qu'il y a d'autres petites surprises qui arrivent?
1: Oui, je peux vous dévoiler que le jour, pour le coup, de la sortie de l'album, il y aura un nouveau clip qui a été fait par l'immense Laurence Saint-Gaudens.
0: C'est vrai qu'elle est très grande.
1: Oui, et c'est un titre qui s'appelle « Jamais ». Voilà, c'est ça l'exclu. Ce qu'on pourrait faire comme exclu, c'est même qu'on pourrait l'écouter.
0: Mais non, arrête.
1: Je vous autorise à la diffuser.
3: Bah, attendez, on cherche juste le lien, parce que comme elle est exclusive...
1: Ça arrive. Bah, le lien doit être quelque part.
3: Oui.
1: Mais voilà, donc il y aura cet exclu-là. C'est un peu ce qu'on appelle la focus track.
0: Okay.
1: On se concentre sur ce titre-là, le hit.
2: Trop hâte.
1: Voilà, et puis comme je disais tout à l'heure, j'espère qu'il y aura aussi des programmations entre la sortie du disque et la release party de novembre. Je viens dans toutes vos villes.
0: Ah, mais vous êtes généreuse, Madame Maison.
1: Moi, je viens de là où on m'invite, sachez-le.
2: Ok.
0: J'adore, j'ai grand hâte de cette sortie. Je vous propose... Et on propose également à notre cher public d'avoir une exclue. On écoute Jamais de Sarah Maison.

0: Alors ?
1: Exclu mondial, jamais, de Sarah Maison.
2: J'ai adoré.
1: On adore, c'est une super chanson. Apparaître sur l'album Divad, avec un clip, on l'annonce aussi ici, en exclusivité, de Laurent Saint-Gaudens. Oui, là, on vient de traverser un peu toutes tes productions visuelles qui ont accompagné cet album et aussi cette ambition que t'as remise au cœur du projet. C'est vrai que ça fait complètement écho à ta formation d'artiste plasticienne. Et il se trouve que... On va couper ce ventilateur, déjà. Tu dirais que c'est le début de ton travail artistique, le travail de plasticienne, où la musique est venue avant. Et en tout cas, c'est quoi les endroits qui t'ont formé à être ce que tu es aujourd'hui ?
0: Je pense que la formation des Beaux-Arts m'a plus appris à ne pas abandonner face à l'adversité, principalement, et à aller jusqu'au bout d'un projet en essayant de faire confiance en le processus. Je chantais déjà dans ma chambre avant d'aller aux Beaux-Arts, mais c'est là que je me suis révélée en faisant des concerts. Mon premier concert, notamment, c'était dans un bar tout pourri avec Mathilde Fernandez, qui est une amie à moi.
1: Pour laquelle tu as composé une chanson sur son dernier projet.
0: Tout à fait, pour Ascendant Vierge, une chanson qui s'appelle XOXO. Et donc c'était notre premier concert et c'est là que j'ai compris qu'en fait, j'allais complètement dissocier la musique de mon travail plastique. Parce que comme c'était une école assez difficile et que j'avais l'impression que tout ce qui touchait, il le gâchait, je l'ai préservé vraiment profondément. Et souvent, on me disait, mais c'est fou, parce que t'es tellement à l'aise quand je faisais des concerts. Mes profs aimaient beaucoup ma musique, mais ils me disaient, ça aurait été tellement bien que tu fasses de l'art comme tu fais de la chanson, en gros. Et donc, du coup, je me suis dit, ils l'auront jamais, cette musique. Je vais jamais mélanger, jamais faire de performance. Voilà. Mais je pense qu'il y avait des choses dans mon travail que... En fait, mon travail plastique m'a mené à la musique, parce que ce que je cherchais dans mon travail plastique, c'était exprimer des choses sans dire des mots. Avec une émotion. Et donc, je travaillais beaucoup sur les langages codés, sur l'art minimaliste, des formes géométriques, des objets design, où ils me disaient, mais en fait, on peut s'asseoir dessus ? Ben non. Et j'expliquais pas. Donc, il y avait un truc un peu où je crois que je cherchais ce qu'on retrouve dans la musique, qui est, tu peux juste faire un accord, et c'est lourd de sens, où tu peux dire une phrase, et tu peux la dire de plein de manières différentes, et les gens vont le comprendre de là où ils en sont, en fait. Et je crois que c'était ça que je cherchais dans mon œuvre plastique.
1: Et avant cette période-là, où tu t'es un peu dédié aux arts plastiques, tu étais déjà musicienne ou c'est un truc que tu as commencé vraiment à investir un peu plus tard ou pendant cette période ?
0: Bah, je suis arrivée aux Beaux-Arts, je venais d'avoir 18 ans, donc j'étais jeune comme une enfant.
1: Elle était belle comme une enfant.
0: Forte comme un homme. et j'avais commencé à écrire des chansons, je pense, à 15-16 ans. Mais c'était des petits trucs vraiment timides. Je sais pas, j'écoutais beaucoup de folk, donc c'était un peu inspiré de ça.
1: Mais t'avais une éducation musicale dans ta famille et tout ?
0: Non. Enfin, mon père avait des guitares et il m'a appris quand j'étais petite un peu, genre, je sais pas, des trucs comme le bottleneck, tu vois, qui est un truc pour faire des.
1: Ce que c'est.
0: C'est un truc en verre où tu mets ton doigt dedans.
2: Pardon. Est-ce qu'il y a un geste en même temps ?
1: Non, mais c'est de la radio, c'est pas pour rien.
0: On n'est pas obligé de tout dire en fait, hein. Qui permet de slider. Les bluesmen utilisent. Tu vois, genre ça te fait un. Un peu Breaking Bad, tu vois. Tu vois la BO de Breaking Bad ?
1: Pas du tout.
0: Bref. Bon. Ou South Park, je sais pas. Bon, c'est les pires références que j'aurais pu donner.
2: C'est vrai que c'est ça le bottleneck.
0: Enfin, bah oui. Et en fait, ça s'appelle bottleneck parce que c'est à la base, c'était le
1: coup de la bouteille.
0: Anyway, et donc, oui, voilà. J'avais quelques connaissances de la guitare. Je voyais mon père jouer de la guitare, etc. On a toujours eu des guitares à la maison. Et donc, voilà, j'ai baigné dedans un peu. Et surtout, j'ai eu un père qui avait une discothèque complètement folle avec que des disques de fou. Donc, ma culture musicale a précédé, je pense, un peu mon œuvre, ma création. Et voilà, et un jour, j'ai eu une guitare, j'ai pris quelques cours avec un monsieur, mais je trouvais que c'était trop dur, donc j'ai arrêté. Et ça m'a suffi, et j'ai le même niveau aujourd'hui. Et ça ne me pose aucun problème. Oui. N'en déplaise aux 6 mecs là, qui viennent me voir après les concerts et me dire que je suis courageuse de jouer avec mon niveau. J'en ai rien à foutre, en fait.
1: Mais cependant, on peut quand même signaler qu'il y a beaucoup de choses que tu produis. Enfin, tu es productrice de ce disque aussi. Tu signes les arrangements, les compos. c'est aussi un endroit où j'ai l'impression que tu défends grave cette place de maîtriser tous les aspects de ton projet.
0: Bah oui, parce qu'on me l'a tellement, on a voulu m'en empêcher, enfin on m'en a clairement empêché d'ailleurs, que bah, là en fait avec ce disque là je suis allée en studio, je me suis dit bon bah, on va encore me dire il faut pas que tu joues de la guitare toi parce que tu joues pas bien, on va encore me dire il faut que ce soit quelqu'un de mieux, enfin qui joue mieux tu vois, donc du coup j'étais vraiment, j'avais pas confiance et j'ai bossé avec Steve Surmeli qui est ingé son et aussi musicien et il m'a dit mais en fait tu joues trop bien, c'est quoi le problème, et donc il m'a dit, j'étais genre bah t'es sûr là, et donc tout ce qu'on entend en fait quasiment tout sauf la basse et la batterie c'est moi qui l'ai joué et je me suis libérée.
1: Alors, attendons, ne soyons pas humbles ce soir, quels sont, je veux savoir tous les instruments que vous avez joués sur ce disque.
0: Bah, vous savez avec les logiciels voilà il y a beaucoup de synthés MIDI, j'ai joué de la guitare, j'ai joué des synthés, j'ai joué certaines percus, j'ai joué du tambourin, j'ai chanté avec cette voix si singulière. Et voilà, après, bon, voilà. J'ai bossé aussi avec un mec extraordinaire qui s'appelle Timothée Pédron, qui, avec qui j'ai coproduit, et un peu co-arrangé quand même, Jamais qu'on vient d'entendre, Diva de la Mandoline, et je pense qu'on les entend dans le son, qu'elles sont produites par la même personne. Voilà, quoi. Je me suis prouvé que je savais faire les choses.
1: Et pour conclure un peu... Ah non, mais il nous reste encore combien de temps ? Un quart d'heure. Non, mais c'est pas pour conclure, mais pour aller vers la fin de cette partie de l'émission avec Sarah Maison. J'aimerais qu'on raconte une aventure dans laquelle tu m'as fait l'honneur et la joie de m'embarquer il y a quelques mois. C'était en juin. On est retourné sur les traces de ton école. Dans le sud, et pour faire un concert où tu es revenu en tant que star. C'était un moment où j'étais très heureuse d'être là à tes côtés et qui était hautement symbolique. Est-ce que tu peux nous en dire un peu plus ?
0: Oui, donc l'école dont je parle depuis tout à l'heure, l'école d'art que j'ai faite, c'est la Villa Arson à Nice. Et il se trouve que donc j'ai passé beaucoup de temps là-bas et c'était pas une formation très heureuse. Enfin, j'ai rencontré plein de gens formidables qui sont encore mes amis, mais j'ai beaucoup souffert là-bas parce que je n'avais pas compris trop les codes, je pense, et c'était un peu dur pour moi.
2: Et puis c'était Nice aussi.
0: Et puis c'était Nice, c'est vrai, et c'était un peu compliqué pour moi. Et j'ai passé 7 ans là-bas dans cette école parce que je ne m'autorisais pas à partir, parce que je me suis dit, si je pars, je vais jamais finir les choses dans ma vie. Donc je me suis vraiment je me suis accrochée. Et quand j'ai eu mon diplôme, on m'a dit en gros, oui, bon, bah, super, t'as fait ce que t'as pu, mais apparemment tu fais de la musique, donc fais de la musique en gros. Et donc ça a été un peu hyper douloureux pour moi de me dire, bon, bah, ça fait 7 ans que je suis là, je pensais avoir une vision, et en fait tu l'as pas nécessairement, donc voilà. Donc j'étais partie de Nice et j'étais jamais retournée vraiment. À chaque fois que j'y passais, c'était un peu en speed comme ça. Et j'avais eu un concert 2 ans auparavant, il y a 3 ans. Qui s'était super bien passé. Et là, en fait, on m'a invité à jouer carrément dans l'école. Donc, j'avais remis un peu les pieds à Nice parce que j'étais un peu traumatisée. Et là, carrément, c'était l'école. Et je me suis dit, mais symboliquement, avant de sortir ton album, c'est hyper fort d'aller là où tu crois que t'es... Enfin, j'avais hyper honte d'y retourner, en fait. C'est un truc un peu... une émotion qui reste dans certains lieux, bizarrement. Et je me suis dit, en fait, je vais aller récupérer ma honte et on va aller faire un truc cool, quoi. Et c'était assez ouf. On a passé un moment vraiment génial. Il n'y avait aucun prof dans le public. Moi, je m'étais dit, oui, il faut que je leur prouve qui je suis devenue et tout ça. En fait, il n'y avait pas aucun prof. Il n'y avait que des élèves qui étaient incroyables, vraiment.
1: En plus, on a eu la chance de faire un concert dans une forme assez... Enfin, toi, on n'importe quoi. Moi,
0: mon assistante.
1: Vraiment n'importe quoi. Moi, j'étais sur le côté, rien faire. Tu as eu la chance de faire un concert quand même assez exceptionnel. Donc pas forcément en termes de moyens, mais en termes de symbolique. Parce qu'il y avait une jeune élève qui t'a accompagnée pour faire des visuels derrière. Donc il y avait aussi ce truc de passation, de revenir, de montrer un peu ce qu'on devient en sortant de l'école aux gens qui y sont maintenant. Et aussi, toi, d'inclure volontiers la génération qui est dans l'école actuellement.
0: Mmh,
1: ça, c'était hyper, hyper chic, en fait.
0: Il y avait mon papa aussi.
1: Il y avait grave ton papa.
0: Ouais. Et il y avait Nick Gray, qui est la première personne qui m'a enregistrée quand j'avais, je pense, 18 ans, 19 ans. qui est vraiment genre la première personne qui m'a appris à jouer du synthé, qui m'a fait confiance et qui m'a dit mais en fait ta musique c'est extraordinaire. Donc voilà, donc c'était mes deux pères étaient là et mes deux daddies et voilà. Donc non, c'était vraiment symboliquement assez fou. Et après ça, je sais pas, c'est comme si j'étais hyper légère et je me suis dit c'était bien d'aller récupérer ce qu'on avait laissé là-bas quoi. Mmh. Donc ouais, merci d'en parler.
1: Bah non, mais et puis ça m'évoque une... On parle beaucoup du passé, y a la chanson Bonsoir qui est comme une dédicace à des versions de vous que vous avez été. J'aimerais vous poser une question un peu intime et un peu audacieuse. Arrêtez-moi si c'est trop, ça va trop loin.
2: Moi j'aime bien ce moment de l'émission.
1: Non, mais écoutez, je me dis c'est l'occasion. En fait, cette archive restera jusqu'à nos morts et sûrement plus loin. Qu'est-ce que vous diriez aujourd'hui à la Sarah vieille?
0: À la Sarah du futur.
1: À la Sarah du futur. Wow. Parce que je suis en mode, en fait, dans 20 ans, on sera heureuse de réécouter ça et de se dire, ah putain, c'est ça que j'étais à l'époque, c'est ça les questions que je me posais. Profitons de ce moment pour adresser une lettre au futur.
0: Eh bien, j'aurais envie de lui faire écouter la chanson de Thanks for Crying qui s'appelle
1: Eternal.
0: Eternal. Que je me suis vachement retrouvée dans cette chanson parce que Léo, elle a dit que j'étais vieille. Et donc, je vous invite à écouter ce tube.
1: Mais, pas du tout ce qui s'est passé.
0: Je dénonce.
1: On était à la release de Thanks et la chanson commence. Et là, c'est quoi la première phrase de la chanson? C'est quoi?
3: Vieille, mais. Finalement éternel.
1: Là, je me retourne vers Sarah et je me dis, elle l'a écrite pour toi.
0: Mais je ne suis pas assez connue, donc je sais que c'est faux. Mais ce que je dirais à la...
3: Ah, c'est vieille, mais éternelle.
0: Ce que je dirais à mon moi futur, je sais pas, genre, keep slaying girl, quoi. Genre, on s'en fout. J'ai l'impression qu'en fait, plus on vieillit, plus c'est chouette de pouvoir se lâcher et de faire fi finalement de ce que l'on renvoie aux autres. Il faut, j'espère en fait que je serai Afida Turner mes versions intellectuelles. Est-ce possible?
1: Je crois que vous en avez les épaules, hein. Il y a une personne sur laquelle je mise pour réaliser cette alliance. Je pense que c'est vous.
0: Vous me verrez sur M6? Non, je pense pas.
1: Il n'y aura plus M6.
0: Non,
1: ça n'existera plus, je sais pas.
2: Dès demain. Ciao.
0: Ciao.
1: Demain tout brûle.
3: Mais l'amour est dans le pré.
1: Écoutez,
0: c'est fini. Non, c'est fini. Ce sera en réalité virtuelle. C'est un jeu en fait.
3: Wow.
0: Voilà.
1: Sarah, qu'est-ce qu'on écoute pour clore un peu le segment qui vous a été dédié?
2: Éternel, non, on a dit.
1: On peut grave écouter Éternel. Hein.
0: Écouter Éternel.
1: Ça branche tout le monde.
3: Ouais. Bah si vous voulez, mais ouais. Vous êtes sûr?
0: Ouais, c'est un banger.
1: Sachant que après, attends, comment elle s'écrit ta chanson? Éternel ou éternel?
3: Éternel.
1: Éternel.
3: Thanks for crying.
1: Sachant que après, sans vous spoiler, Thanks for crying nous a concocté un petit cadeau d'ouverture de saison. Sarah Maison, on écoute ça et après nous dirons bonsoir.

0: Magnifique.
1: Merci, Thanks for Crying, pour cette belle chanson.
2: Yay.
1: Merci, Sarah Maison, pour cette dédicace finale et cette recommandation pour terminer votre passage dans notre émission. On va récapituler un peu les actus qui sont autour de la table. À commencer par vous, Sarah Maison. On va redire les dates importantes pour que notre auditoire soit présent. Qu'est-ce qui nous attend?
0: Alors, 13 septembre, Normandie, Rock in the Barn. C'est pas loin, c'est faisable avec un train.
1: Un train.
0: Un train bloqué, peut-être.
3: À pied.
0: À pied.
3: En partant bon, deux jours avant.
0: Du covoiturage. Donc, 13 septembre, Normandie.
1: Ouais.
0: 17 Masterclass à Marseille, si vous avez des amis qui sont intéressés.
1: Je pense
0: tourner.
1: qu'on a une communauté qui nous écoute à Marseille.
0: Voilà, n'hésitez pas à venir pour savoir comment faire des trucs de folle. Mmh. 18, Marseille.
1: Mmh.
0: Wow. 8 octobre, non, 19.
3: 19.
0: 19 septembre, balade sonore, 19h, ouais. Pour la listening party. 8 octobre, Bruxelles.
2: Ah, mais vous bougez beaucoup, quoi.
1: Et attends, l'album sort quand déjà?
0: 19 septembre.
1: 19
0: Listening
1: septembre.
0: Party.
1: Et sorti de l'album, du
0: et
1: coup.
0: Oui.
1: Bah oui, donc ça, en fait, c'est ça, la grosse date.
0: En fait. C'est ça.
1: Ouais.
0: Et ensuite Bruxelles. Et ensuite, le 17 novembre, Boule Noire.
1: Wow. J'adore ça. C'est une belle saison,
2: ouais,
1: qui vous attend.
2: Ouais.
1: C'est l'automne de Sarah Maison. Après, ouais, le Brad Summer.
2: Ah, ça
0: le concept, c'est juste de ne pas boire,
1: c'est
0: pas
1: le
0: fumer.
1: Houseful.
0: Et s'asseoir sur un fauteuil et observer l'horizon.
1: Et faire le point.
3: Parfait.
2: De parler à sa future soi grand-mère.
0: C'est ça.
1: Bah, Sarah, on a vraiment grand hâte de tout ce qui vous attend. Ça va être magistral. On vous remercie beaucoup d'avoir été l'invité inaugural de cette deuxième saison de la Afterlife Radio. Et puis, on va vous suivre parce qu'on vous adore. Madame Bisou, c'est quoi vos petites actus à vous?
2: Mais j'ai à peine parlé de l'émission, enfin, dans l'émission.
1: Non, mais vous êtes là quand même.
2: Ok. Bon, écoutez.
1: Et puis, vous êtes toujours là.
2: En fait, Afterlife, enfin, genre, on va être sur scène, genre, pour l'anniversaire de La Flèche, le 3 octobre.
3: C'est vrai.
1: Ça va être un bel événement.
2: Oui. Je vais arriver pile pour le concert.
3: Ah, mais ça, faut qu'on...
2: Ouais, on voit la logistique.
1: On va s'en sortir parce qu'on s'en sort toujours.
2: C'est vrai.
1: Donc, le 3 octobre.
2: Le 3 octobre.
1: Ouais, à la Flèche d'Or,
2: voilà,
1: pour l'anniversaire de La Flèche.
2: Ensuite, on peut me retrouver le 17 octobre à Bruxelles. Mm-hmm. Je donnerai les infos plus tard. Suivez-moi sur Instagram. le 24 octobre à Lyon. Voilà. Et on fait encore un coplateau ensemble à Bienne.
3: Oui, à Vienne.
2: Vienne.
3: En Suisse, le en Suisse. 1 novembre.
2: Voilà.
1: Mm.
3: Juste après Halloween.
2: Exactement.
1: Quelle belle saison qui s'annonce. Je profite aussi d'avoir un micro et un espace de parole pour rappeler à notre cher public qu'à partir du 1er octobre, la pièce d'Anthony Martin, Quand on dort, on n'a pas faim, débutera une série de 10 dates au Théâtre 13. C'est une pièce sur laquelle on a travaillé avec Louise, avec Florian,
2: ouais,
1: et avec Florian Salabert de l'Afterlife, à différents postes, à la musique, à la dramaturgie, à une chanson, une reprise originale, pourrais-je dire, ainsi qu'à l'affiche. Donc voilà, ça va être un très beau moment. On peut nous retrouver avec Louise en ouverture du Fact,
2: c'est right,
1: avec le Cabaret Furieuse, avec lequel on rejouera ce qu'on a joué au sample l'année dernière, dans une version toujours améliorée,
3: wow,
1: avec une création musicale originale de Louise, où je serai sur scène, accompagnée de Mona Ladol, Michel Chibola et Grand Gaillard. Et on ouvrira le FACT, du coup, qui est le Festival d'art et de création trans, qui a lieu depuis plusieurs années à Lyon. Et c'est un très, très bel événement dans lequel on aura la joie de retrouver vous et nous.
3: Attendez, c'est quelle date que vous faites
1: Le 21 octobre, au Théâtre de l'Élysée.
3: Oh là là là là.
1: Non, ça va être magnifique.
2: Vous voulez venir
3: Ben, je viens direct, c'était trop bien, le Cabaret Furieuse.
1: Là, nous le rejouons.
3: Vous aviez chanté et tout.
1: Oui.
2: Aussi.
3: C'était magnifique.
0: Et je tiens à préciser qu'on a aussi un duo avec Louise Bisou qui attend de sortir.
2: C'est vrai.
1: Qui est dans
2: vrai,
1: les bacs.
2: Pour l'instant, on n'a pas les dates. Genre,
3: ah, c'est vrai, c'est bien aussi.
1: Mais il faut nous suivre attentivement.
3: Un banquet avec
1: et
3: vous.
1: Je donne une exclue. Je pense que le Cabaret Furieuse présentera une chanson originale que nous avons co-composée pour moi avec Louise Bizou.
3: Oh là là.
1: Je ne vous en dis
2: ah
1: pas
2: ouais,
1: plus.
2: Ah ouais, je ne savais même pas.
1: Non, mais nous allons la présenter.
2: Mais vous,
1: présenter.
2: Vos actualités
3: Ah ben moi, je suis à vos concerts, je suis partout avec vous. Non, je fais un concert en septembre, le 25 septembre, au Point Éphémère, pour le Djerkov Festival.
1: Ah oui.
3: Ouais.
1: C'est voilà. Le même festival dans lequel on présentera le projet d'Anthony.
3: Oui, c'est vrai, voilà. J'ai compris ça.
1: C'est une belle rentrée qui nous,
3: j'ai compris.
1: Qui nous attend. J'ai grand hâte qu'on se retrouve ici et là. Et Thanks for Crying pour ouais. Finir en beauté cette première émission de la deuxième saison. Vous nous avez préparé un mix.
3: Un petit mix, quoi.
1: Ouais.
3: Un petit mix qui s'appelle Thanks for Crying MP3 Player.
1: Ok.
3: Numéro 1.
1: On s'attend à quoi dedans?
3: Mes chansons préférées. Des trucs que j'ai tout le temps écouté cet été. Une chanson pas sortie de FKA Twigs, donc j'espère qu'elle n'écoute pas. Oui, parce qu'elle est sur YouTube.
1: Ah oui.
3: En unreleased. Okay. Quoi. Mais je l'aime trop. Voilà, des chansons que j'aime.
2: Moi aussi, j'espère que FKA Twigs n'écoute pas cette émission.
3: Surtout, n'écoute pas.
0: Comme ça, elle pourra découvrir Renaud Siri.
1: Merci à toutes, vraiment, pour cette émission aujourd'hui. J'ai été ravie d'être votre animatrice. Je suis très heureuse qu'on soit encore ensemble.
2: Bravo.
1: Cette année, de ouais, manière mensuelle. Voilà, c'est toujours un plaisir. Merci à Station de nous accueillir.
2: C'est vraiment gentil.
3: Merci.
1: Merci beaucoup. Et on vous laisse avec le mix de Thanks for Crying. Et on vous dit au mois prochain. Bisous.
3: Bisous.
2: Bisous.
0: Bonsoir.
1: Bonsoir.
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1: Béton.
2: Romain. Définitivement vivre dans l'espoir de quelque chose et la peur d'autre chose. Et peut-être une méchanceté naissante dans le cœur d'une salamandre.

Ne me regardez pas, humain bêta. Vous voyez seulement, il est trop tard. Une douche froide, voilà, pour tes yeux. Le plus vieux métier du monde, tel quel, oh, sans morale, sans apprentissage. T'offrir la travestie que tu désires, Balzéboub, laisse-moi rire. Tu n'avais rien à conquérir, tu n'avais que moi. Pour toi, j'étais à terre. Liquéfié. Dans l'ombre, j'ai brûlé. Imploré ton attention. Tu ne m'as jamais sommé et tu m'invoques ? Homme sans cœur. Néron. Bourreau d'écran. Mire donc ce reflet. Salamandra se transforme. J'ai fait brûler un chat pour toi ce matin. Enflammé de bouffées de feu. Était-ce lui, était-ce moi? Entre mes palmes, des flammes bleues. Flammes qui mangent les flammes. Observe, juge, juste pour cette fois. Regarde-moi. Monstre aveugle. Voilà ma fosse. J'ai échappé à ma raison pour venir jusqu'à toi. Contemple-moi un peu. Je sors des vases et des paludes en robe de carnaval. Hérode, rappelle-toi où je vivais, là où tu m'as laissé, ce lieu horrible où j'ai rongé mon tropisme. J'ai tordu mon corps, diable. Mes orbes se déforment, je suis en couleur. Tu ne me reconnais pas ? Honte de misère. Non, toi, tu ne vois que les nixes.

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2: Romain.
3: Les lèvres d'Alexia. Les fins d'Alexia. Tout prendre d'Alexia. Un élixir textuel. Ton âme, Alexia X-Kiss. Un venin d'Antoine Martel. C'était ton âme, Alexia X-Kiss, aux éditions Béton Roman.
4: Viens à moi, entre dans mon âme. Défais ses tissus, le calme est là et t'entoure. Une douce chaleur me domine, Alexia. Je n'ai pas menti. Embrasse-moi. Je te veux. Partage mon présent, je serai ta gardienne. Je n'ai pas de fierté. Ta présence brûle toutes mes pensées solitaires. Je t'aime. Encore, approche. Quelque chose est là, résorbé au fond de moi. Je ne suis déjà plus ce que je te décris. Il faut que le reste de ton corps vienne. Donne tes lèvres. Mon crâne se fissure dans la douceur. Appelle ce corps, vite. Des nœuds me prennent, des serpents d'amour. Tu es mon empreinte. Alexia, nos cœurs se toucheront. Je te le promets. Réveille-toi.
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1: Béton.
2: Romain.
3: Ce soir, Béton Romain me propose d'entrer dans un terrible château, car un fantôme l'habite. Bonne soirée et bonne écoute.

0: Je suis seule dans le château et les jardins appellent, infiniment lointains. Je suis seule dans le château, les jardins appellent, le parc, les fenêtres m'appellent, puis les couleurs aussi. Quelque chose du dehors me sonne. Je suis allée dans ma chambre, mais maudits autres, les chambres et les meubles des autres chambres résonnent. Les choses m'appellent, me happent lentement. Les douves bruissent, le parquet grince, j'entends le dehors et l'intérieur s'étirer. C'est bien simple, inutile que j'aille ailleurs, rien ne semble étanche. Pourquoi faut-il que je me trouve seule? Tout de même, je me suis isolée. J'ai essayé de me cacher sous le grand lit, rangée en boule comme une enfant. Et le château entier a vibré avec une force molle. J'ai pensé à Lenka, qui n'était pas là. J'ai pensé à ce qu'était ma vie ici.
1: C'était le château Febre, aux éditions Béton Romain.
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4: Bonsoir tout le monde, vous écoutez Station Station, il est 20h. Bienvenue dans ce deuxième épisode de Club Yaoi Serial Experiments.
5: Club Yaoi est en résidence sur les ondes de Station Station, au premier étage de la station Gare des Lunes. Au travers d'une série d'épisodes, on parle d'amitié au pluriel, de leur importance et de la place qu'elles occupent dans nos vies et dans nos nuits, dans les liens créatifs communs et les projets qui en naissent. Alors pour ce deuxième épisode, on est honoré d'accueillir Louise Bizou et Anthony Martin. Bienvenue. Et merci d'être là, on est trop contents.
6: Bonsoir.
7: Bienvenue.
6: Merci de m'inviter.
4: Avec plaisir, je suis Baby B et avec moi autour de la table, on retrouve Luluf.
8: Bonsoir.
4: Belle.
9: Salut.
4: Pet Castor.
10: Bonsoir.
4: Comment allez-vous?
10: Ça va très bien, on est trop contents et contents d'être là.
4: C'est super.
8: Alors on va passer une heure ensemble, tous les six. On va commencer par parler d'un projet pour lequel vous avez travaillé ensemble, le spectacle « Quand on dort, on n'a pas faim ». Et dont les premières dates ont eu lieu cet automne et qui jouera à Paris le 9 avril 2026 à l'Université Paris 3. Et on va écouter un set de Louise Bizou qui mixera en direct. On t'écoute Louise, on te laisse prendre les platines de Station Station.
6: Avec plaisir.

0: Louise, bisous pour ce set de folie. Merci beaucoup. Et on est de retour dans le studio Station Station. Tous les six, avec Anthony Martin, Louise Bisou, on va continuer avec une chronique de Pet Castor qui va nous partager un conte qu'il a écrit après avoir vu le spectacle de nos invités.
1: Et elle était une fois un conte écrit pour celles qui ne sont pas dans les contes. Un conte à cunt. Un conte à cunt qui se raconte derrière la porte des placards scellés, au fond des cours des récrés et jusqu'aux caves des cabarets. Un conte à cunt qui fait rêver les anciens enfants esselés, ceux qui écrivent des contes pour qu'il n'y ait plus d'enfants seuls. Un conte du bizarre, un conte du beau, du trop, un conte des larmes, un conte du drame, un conte des sœurs, frères et adelphes, un conte des amants, un conte des parents, du moins ce que l'on s'est inventé. Un conte sans morale à appliquer, un conte à fées, un conte à fesses, un conte qui se transmet, un conte pour nous aimer. Et elle était une fois quelques histoires qu'on ne racontait pas, ni dans les théâtres, ni dans les universités. Et quand elles se sont mises à être écrites, quand elles ont été partagées, elles sont venues remplir en secret les pages de toutes celles qui n'écrivaient pas, mais toutes celles qui déjà rêvaient. Elles ont fait trembler les murs, au point peut-être de les faire tomber. Anthony, Louise, Mère Indice, vous êtes nos marraines la bonne fée.
0: Merci Théo.
2: Wow.
3: C'est trop beau.
2: La poésie, je m'attendais pas.
0: Anthony, tu es comédien et performeur pour le théâtre. Tu es artiste associé au Théâtre 13 cette année. Tu as joué pour Rebecca Chaillon dans Plutôt vomir que faillir, mais aussi pour le Moonstrom Théâtre dans Macbeth. C'est en ce moment d'ailleurs. Il reste une dizaine de dates au Théâtre du Rond-Point. Et puis cet automne, tu nous as offert ton premier spectacle, Quand on dort, on n'a pas faim. Un conte afro-queer dans lequel tu nous racontes la fin de ton adolescence et l'entrée en prépa littéraire au lycée Henri IV. Sur scène, tu es accompagné de ta sœur, Mère Indice, qui a aussi fait les costumes.
4: Et Louise, tu es DJ, productrice et également membre du collectif Afterlife. En 2024, tu étais Trop Bonne Trop Conne avec ton troisième EP, puis Trop Love lors de sa réédition en 2025. Dans le spectacle d'Anthony, tu as écrit, composé et réalisé la bande originale.
0: Comment vous vous êtes rencontrés tous les deux? C'est notre première question.
2: Ah, et ben, dans mon appart.
5: Oui, c'est vrai, dans votre ancien appartement. Exactement.
2: Vous êtes apparu.
5: Exactement.
2: Non, c'est notre ami Léo qu'on a en commun, enfin avec qui j'habitais à Saint-Denis. Vous êtes venu faire vos cheveux, en fait.
5: Exactement, je me faisais faire une couleur par Léo.
0: Quelle couleur, on veut savoir.
5: Une couleur, c'était rouge, comme Louise.
6: Comme Louise.
5: Rouge comme Louise. Exactement. Encore un plagiat.
6: Un hommage.
0: Et comment est-ce que vous avez commencé à travailler ensemble? Est-ce que ce spectacle, c'était votre première fois de travail ensemble tous les deux?
2: Complètement.
5: Absolument. Toute première fois, comme dirait une personne. C'est Jeanne Masse, je crois. Oui, c'est Jeanne Masse.
0: Fait.
5: Toute première fois.
0: Et comment c'est arrivé? Comment est-ce que...
2: C'est ce jour-là, c'est le jour même où on s'est rencontrés.
5: On va le raconter.
6: Ah bah oui, on veut savoir.
5: Bah, en fait, justement, j'avais fait une première étape de mon projet, mais vraiment une esquisse, une ébauche dans mon école, parce que j'avais la possibilité de faire une carte blanche. Et donc, j'ai fait une carte blanche. À cette carte blanche, Léo, donc l'ami dont on parle, est venu, m'a dit « Ouais, je pense qu'il y a matière à faire un truc de malade et tout. Est-ce que tu veux le reprendre ?» Et tout, je suis en mode « En vrai, ouais, mais je sais pas. Il faudrait vraiment que je le retravaille parce que j'ai mille choses que je veux faire. » Et donc, on se lie d'amitié avec Léo. Et un jour, du coup, elle me fait les cheveux, donc. Et je parle un peu en l'air, comme ça, je manifeste, parce que moi, je connaissais Louise de par sa création musicale, mais j'étais en mode, Louise, elle acceptera jamais de faire la création musicale de mon spectacle, c'est une star, quoi. Et puis, du coup, j'ai balancé dans l'air en me disant, si, vous êtes une star. Vous êtes une star, votre femme le dira pour moi. Et du coup, j'étais là et j'étais en mode, oui. Bah ouais, j'aimerais bien quelqu'un pour la création musicale. J'ai manifesté dans la salle de torture. Et Louise a dit, bah moi je peux le faire. J'étais en mode...
2: Bah mon rêve, en vrai. Moi j'adore faire ça, du coup c'était l'occasion quoi.
5: C'était un rêve à deux quoi.
6: Oui. J'adore faire des musiques de théâtre.
2: Ouais, c'est trop marrant. Je sais pas, j'aime trop la créa. Genre, je suis là. En fait, c'est un peu farfelu, quoi. Genre, t'es sur un plateau, faut suivre les idées comme ça qui arrivent. Genre, et moi, j'aime bien genre proposer des trucs qui sont pas, je sais pas, pas. Enfin, je trouve ça marrant. Je trouve que j'arrive bien à m'amuser dedans et tout. J'espère que après ça.
5: Bah, c'était ma collaboration rêvée. Enfin, vraiment, j'ai pas de mots. Vraiment, c'était fou.
3: Ouais, vous avez beaucoup travaillé au plateau directement et composé la musique en fonction de la scène.
2: Bah, en fait, on faisait. Tout était déjà écrit. En fait, vous aviez pratiquement tout.
5: Part le conte final, ouais. Le conte final, et il y a eu des. Oh, il y a eu quand même des réécritures pendant. Mais oui, quand même, on va dire, l'ossature principale était écrite, effectivement. Mais oui.
2: Mais après, voilà, nous, on était au plateau pour faire non seulement votre mise en scène et tout, mais moi, j'ai toujours été là et tout pour, de toute façon, avoir le temps de voir comment ça. En fait, qu'est-ce qu'on allait faire? C'était quoi quelle direction on allait prendre dans les scènes et tout, et puis tester des trucs directement, parce qu'en fait, du coup, dès qu'il y a besoin de genre ah là, on va aller dans une boîte, et on a essayé à un moment, genre de parce que vous allez dans une. Je peux...
5: Oui, ça c'est ça, bien aussi, ça c'est bien.
2: Ça va, je peux.
5: C'est le début du spectacle.
2: Voilà. Et bref, j'ai essayé de faire de la musique moderne, quoi, comme quand tu vas à la station, par exemple. Tout. Et en fait, non. Parce que.
5: Oui, parce que.
2: Je sais pas, ça marche. Enfin, ça matchait pas avant. On est dans un univers où c'était genre. On découvrait un peu, du coup, Henri IV. Et en fait, on est parti dans un univers un peu médiéval et tout. Et je me suis dit, en fait, il faut continuer là-dedans. En fait, tu vas dans une soirée, mais c'est. Voilà.
5: Oui. Mais en plus, ce que vous dites pas, en fait, effectivement, il y a plusieurs choses. C'est-à-dire que c'est ça qui était passionnant. C'était que, du coup, Louise, même ma sœur a été moins présente que Louise en répétition, finalement. C'est-à-dire que vraiment, le spectacle, je sais pas, vous avez combien de tops musicaux?
2: Je sais plus, 150, un truc.
5: Ouais, genre 150. Le spectacle dure quand même pas très longtemps. Il dure 1h15, 1h20. Et vraiment, c'est ça. C'est-à-dire que moi, c'est toujours été mon rêve aussi de me dire d'avoir vraiment une collaboratrice son et se dire on fait tout ensemble en mode genre le spectacle est genre, mais parsemé de petits tops, genre de petits bruits, de trucs machin, de petits paix, de. Enfin, il y a plein de bêtises, enfin, vraiment, à plein de petits endroits et en mode c'est. Enfin, sans le son, il n'y a pas de spectacle. Enfin, vraiment, genre, il n'y a pas de. C'est indissociable. Du coup, on l'a vraiment créé ensemble de A à Z. Et ça, c'était fou.
3: Et même. Ça s'entend.
5: C'est vrai. Hein. Et ça s'entend littéralement.
2: Oui, ça vous a plu.
1: On a adoré. C'est pour ça qu'on vous invite ce soir.
2: Super.
1: On est fans.
4: Et d'ailleurs, on écoute tout de suite en exclu Hero de Louise Bizou pour la BO du spectacle Quand on dort, on n'a pas faim, pardon, que vous pourrez découvrir lip-syncé en direct par Anthony à Paris le 9 avril 2026 à l'Université Paris 3 Sorbonne Nouvelle.
2: Et c'est chanté par Thanks for Crying.
5: Quand même.
1: Oui. Quand même.

0: faire ma banger ultime.
1: Sublime.
0: J'en pleure.
1: Donc tous les deux, vous êtes amis aujourd'hui. J'ai l'impression dans pas mal de projets, vous vous entourez d'amis, de famille. Famille choisie, famille, toi tu travailles aussi avec ta sœur. Quelle place occupent les amitiés dans votre travail, dans vos créations
2: Vas-y.
0: Ok. en vrai, moi je trouve que c'est hyper périlleux pour moi parce qu'en même temps, je me suis toujours dit, pas une bonne idée, travailler avec mes amis. Je me suis toujours dit ça, je me suis toujours dit, ah non. C'est tellement intime, mais en même temps, j'ai pas envie que ça ruine des relations. Mais en fait, force est de constater qu'il n'y a qu'avec mes amis que je me sens la force de monter ça. Du coup, j'ai quand même essayé de réfléchir à plein de protocoles et finalement aussi, on apprend en faisant. C'est-à-dire que ça, c'est vraiment une création qui s'est vraiment extrêmement bien passée. Mais en fait, tu sais, tu étais en mode, bon, bah, est-ce que, oh là là, est-ce que, parce que d'un coup, t'es en tournée, c'est fatigant, on a tous nos troubles psychologiques, psychiques, chacun, chacune. Je veux dire, on a tous nos trucs et du coup, il y a un truc où t'es en mode, comment vraiment, on n'est pas encore les queers qui arrivent et on est en vrac. Enfin, tu sais, c'est toujours un truc en mode, et on est en vrac et c'est comme ça. Et en mode, genre, du coup, c'est aussi, c'est un peu en mode. Comment t'arrives dans un théâtre, comment tu vas gérer les questions genre de, je sais pas, de racisme, de transness, de machin, de... Enfin, tu sais, c'est un peu en mode, on n'est pas beaucoup, et pourtant, on est genre quatre à genre porter chacun, chacune des... Et puis, c'est mes amis, c'est ma sœur, c'est... Enfin, du coup, c'était vraiment... je ne ferais pas sans eux et sans elles, mais c'est hyper challengeant. Mais du coup, ils me donnent une force inouïe, quoi.
2: Bah ouais, pardon, j'ai pensé à plein de trucs quand vous parliez et tout, mais moi, en fait, je travaille pas sans mes amis. Enfin, mais c'est vrai qu'il n'y a pas longtemps, je me suis rendu compte même, enfin, genre, il n'y a pas une semaine. En fait, souvent, je travaille avec tous mes amis, en fait. Il n'y a pas de genre d'amis avec qui je travaille pas. Du coup, je me suis dit, c'est un peu vertigineux et tout, je fais des tournages, je fais genre tout, enfin, la musique. Du coup, finalement, le théâtre aussi. Enfin, en fait, tout le temps, il y a ce rapport-là et tout. Moi, je trouve ça sain. Enfin, je me dis, en fait, c'est comme ça que, genre, on construit un peu, genre, des trucs de réflexe, de charge, même juste, tu sais, de genre, se poser la question comment on fait les trucs ensemble. Et ça veut dire quoi ouais, d'être amis, genre, jusqu'au bout. Enfin, tu vois, genre, allez, on vit ensemble, quoi. Genre, s'il faudra faire ça plus tard et tout, on le fera comme ça. Ouais, franchement, j'ai jamais rencontré de soucis là-dedans. Enfin, par exemple, Léo qui était sur le truc, on travaille tout le temps ensemble. Et c'est plus facile de travailler avec elle que des fois de faire d'autres trucs, tu vois, genre dans la vie.
0: De ouf. De ouf. Et en plus, enfin, juste pour compléter, enfin, en plus, moi, je pense qu'on grandit aussi avec des idéaux, tu vois. Moi, j'ai beaucoup grandi avec cet idéal de troupe, d'équipage. Enfin, tu vois, je suis vraiment One Piece Energy, donc en mode réussir à trouver des membres de ton équipage qui chacun, chacune, dans leurs compétences, sont genre un peu les meilleurs, tu vois. Genre, moi, c'est toujours été mon truc de me dire, mon Dieu, ce serait tellement bien. Et en fait, du coup, ça donne une force de malade parce qu'en fait, finalement, j'étais en mode, mais l'équipe est slay. Enfin, vraiment, genre, franchement, j'étais en mode, attends, pour mon premier spectacle, j'ai réussi à réunir des gens. Franchement, que ce soit la musique, que ce soit les costumes, que ce soit genre la lumière, la dramatique. En fait, vraiment, j'étais en mode, là, c'est nous. Vraiment, j'étais en mode, franchement, j'étais en mode, mais c'est en fait, c'est trop beau parce que tout le monde a vraiment. Puis je pense que le projet plaisait aussi, mais en mode, du coup, tout le monde était. Comment dire, ouais, dans sa compétence à fond, et du coup, c'est hyper satisfaisant de déléguer. Genre, en fait, j'en fais confiance. Je sais que ça va se faire. Ça va se faire.
1: On salue Sherazade pour la scène.
0: Ah, Sherazade Dermé, oui, il faut la saluer vraiment.
3: Et est-ce que du coup, parfois de travailler avec ses amis, ça rend les choses plus difficiles? Tu as dit absolument le contraire tout à l'heure, Louise, mais est-ce que peut-être il y a des exceptions ou des fois où ça rend les choses pas faciles?
0: Bah, quand il y a des moments de friction, c'est pas évident, mais en même temps, je trouve que tu te dis, enfin, je sais pas comment dire, notre amitié survivra. Non, mais justement, en mode, ce truc de se dire, mais en fait, on peut pas ne pas se battre, en tout cas, même juste, même s'il y a des frictions et tout, on va pas laisser tomber, justement, c'est nos amis, quoi. Enfin, il faut qu'on. Ça se travaille, évidemment, on a des moments, on a eu plein de moments, enfin, on a eu des petits moments quand même, où on était en mode, là, j'aime pas que tu me parles comme ça, là, machin, et tout, comme ça. Rien de mortel. Enfin, je pense que on se bat. Justement, on a envie que ça se passe bien, quoi. Ça va.
2: Bah, je dirais même plutôt que, au moins, on a l'assurance en faisant ça et tout, genre de. Je sais pas. Enfin, moi, j'ai pas le réflexe avec des personnes extérieures de savoir comment leur parler quand il y a des limites qui ont été franchies ou des trucs comme ça. Enfin, genre, est-ce que des trucs qui arrivent quand t'es une personne queer énormément, genre, dans des trucs de taf avec des personnes, je sais pas, genre, qui sont pas tes amis, qui savent pas comment interagir avec une personne trans ou quoi. Enfin, du coup, même du coup, ce que vous disiez tout à l'heure, quoi, quand on arrive dans les théâtres ou quoi, il peut y avoir ce genre de problème qui arrive, quoi.
0: Et d'ailleurs, on a réfléchi à des protocoles, justement. Après avoir vécu ça, on est en mode... notamment, c'est la personne, du coup, pas queer du projet, qui a dit, je vais m'en charger. Et ça, c'était quand même...
4: Trop génial. C'est un protocole, du coup, que vous avez mis à l'écrit.
0: Oui, c'est ça. En fait, de base, on hésitait, on a réfléchi. Et du coup, mon régisseur lumière, Jérôme, je l'embrasse fort, il a dit, en fait, on va l'écrire. On va arrêter de faire de tortiller.
4: Jamais il se passe tel acte.
0: Ou surtout, en mode, on arrive, l'équipe est comme ça, elle est constituée de ces personnes-là. Donc, vous êtes avertis. Vous avez ça pour regarder si vous voulez, vous connaissez pas, je sais pas trop quoi. Et du coup, maintenant, c'est dit.
4: Et donc c'est comme dans la feuille de route, c'est quelque chose que
0: c'est dans la feuille de route, littéralement, ouais. Dans la feuille de
4: route, équipes d'accueil, c'est ça, des théâtres qui vont vous accueillir.
0: Parce que on a eu des altercations, quoi. Et c'est pas fini, je pense, ce spectacle, on va jouer un petit peu. Donc, voilà.
2: Ouais, faudra s'armer un peu. Mais ça va, enfin, c'est comme la vie tous les jours, quoi. C'est juste, après, le contexte de travail, ça te fait comme un truc de huis clos. Enfin, genre, tu te retrouves dans un contexte, mais c'est pas un contexte. Comme on est là, je sais pas, enfin, si ça pourrait être un contexte de travail ici, mais bon, on se connaît un petit peu, voilà, enfin, mais ouais, ça fait un endroit fermé où en plus, du coup, il y a des rapports directement de domination qui sont dans la structure, quoi, genre des trucs de taf et tout. Ouais, ça, au moins, quand on fait les trucs entre amis, genre, on abandonne, enfin. Ça aplatit tout, quoi.
1: Du coup, l'amitié, c'est même pas un plus, c'est une nécessité, quoi, presque. En fait, c'est bon, on pourrait dire c'est un plus travailler avec ses amis, mais là, c'est presque la condition pour travailler, c'est aussi se protéger en communauté et être ensemble, quoi. Ça...
0: En fait, oui, finalement, parce que, justement, je trouve que on est, malheureusement, j'en parlais justement avec on n'a même pas parlé de la vidéo, c'est très, très grave. Maëlle qui a fait Maëlle Kaïdan, qui a fait
2: j'adore.
0: La vidéo, qui est vraiment...
1: Superbe vidéo.
0: Rennes et Maëlle, justement, Maëlle, il parle souvent de son travail alimentaire. Et en fait, c'est je pense que personne queer, quoi, on navigue dans ce monde en essayant de trouver le moins pire. Vraiment, souvent, je souhaite ça à toutes mes sœurs, juste de pouvoir vivre de notre art, mais c'est rarissime. Et du coup, juste la plupart du temps, on navigue, c'est-à-dire qu'on essaye de trouver des trucs qui nous abîment pas trop, qui nous épuisent pas trop. Et donc, en fait, justement, je pense qu'effectivement, travailler avec ses amis, c'est peut-être le seul endroit où on a enfin du repos professionnellement. C'est-à-dire qu'on est en mode, non, mais là, enfin, on est en mode, ça va. Genre, on a, entre guillemets, que le relationnel à gérer, et pas genre tout l'aspect racial, transness, tout ce que tu veux. Enfin, tu vois, genre qui est en jeu. Du coup, je pense qu'en fait, finalement, pour nous, c'est en mode, c'est peut-être le seul endroit où on est bien. Donc, véritablement, donc, ouais, c'est nécessaire, ouais.
4: Et à la fois, ça engage de la responsabilité, parce qu'on n'est pas face à des gens que potentiellement on méprise ou qui ne nous comprennent pas, etc.
0: Enfin,
4: dans ton spectacle, tu parles beaucoup du château. Le château, ça peut être Henri IV, le fameux lycée parisien très prestigieux. Et à la fois, c'est tout ce qui symbolise, c'est l'institution, l'idéal absolu, inaccessible, impossible à atteindre. À la fois, c'est très désirable, à la fois, c'est un peu répugnant et problématique. Est-ce que quand, justement, on est amis dans le travail, on accède différemment en collectif à ce château parce qu'il y a des histoires d'alliance et qu'on y va à plusieurs en collectif? On ne va pas être dans une quête individuelle de se dire « Vas-y, j'y vais seul, je me bats pour moi, etc. » On y va en bande, quoi. On y va en alliance, on y va en team. Et on va essayer d'entrer ensemble dans ce château.
2: Ça, c'est votre philosophie à vous.
0: Vraiment, c'est vraiment ma philosophie. Mais c'est drôle parce qu'on en parlait justement à Nantes. On a joué à Nantes avec Louise et ma team. Et il y avait du coup la femme de Louise, Alice, qu'on embrasse. Et justement, on en parlait parce qu'en fait, on parlait de ça justement du fait de... Et en fait, encore une fois... on leur souhaite. C'est-à-dire, on parlait du nombre de personnes, du quelques personnes queer, effectivement, qui, elles, étaient rentrées dans le château, mais qui, en mode, genre, nous ont oublié. Tu vois, nous ont oublié, sont passées, ont une vie, maintenant, tu vois, posée, assise. Et en fait, moi, je me suis toujours dit, ouais, mais en fait, pour moi, ça vaudra pas le coup. Enfin, je ne veux pas y entrer seule. En fait, c'est inestimable d'avoir, justement, une équipe à toi, des gens avec qui tu as travaillé depuis le début, où tu es en mode, en fait, évidemment, On sait très bien ce que c'est les récupérations, c'est depuis la nuit des temps, toute forme de choses qu'on a pu produire qui ont été récupérées. Et du coup, je me dis, mais du coup, si tu as tes amis, ils sont capables de te rappeler à l'ordre, tu vois, si tu t'écartes seul, c'est difficile. Au bout d'un moment, quand tu as toujours connu un peu la galère, d'un coup, d'avoir juste, tu sais, une rentrée d'argent tout le temps, en fait, je trouve que c'est quelque chose à pas minimiser. Genre, c'est tellement rassurant, reposant, de se dire, ah putain, j'ai un revenu tous les mois, genre confortable, genre je peux faire ma vie. C'est quelque chose que je souhaite à vraiment, en fait. La précarité, c'est pas fun, hein. Donc, en fait, il y a un truc où je suis en mode... Mais en même temps, c'est garder sa ligne, quoi. Donc, je trouve que rentrer en collectif, je pense que ça permet de rester toujours éveillé et alerte, quoi. Et de pas s'endormir, de pas se laisser récupérer. C'est très facile. C'est bien. Le confort, c'est piège, quoi.
2: Puis c'est des réflexes que de toute façon j'ai l'impression que tu... Enfin, comme moi j'ai trouvé de toute façon en passant par des étapes de ma vie où j'étais plus précaire que maintenant et tout, où en gros l'étape d'après tu te dis bah là déjà en fait on s'entraide avec toutes mes copines qui sont fauchées et tout. Si elles le sont moins, voilà, ça m'aide. et du coup, je me dis, bah, le jour où en fait, ça va un peu mieux et tout, ça débloque des trucs pour tout le monde. Ça. De toute façon, ça marche comme ça. Enfin, tu le fais pas, ça serait triste, t'imagines. Ouais.
0: Mais c'est vrai que tout le monde raisonne pas comme ça, mais je suis trop d'accord. Enfin, combien de cagnottes elle a au mois pour tel ou tel ou tel ou tel. Enfin, et en fait, c'est la même chose. On a rien. Et pourtant, effectivement, dès qu'on, enfin, en plus, comme vous dites, en mode genre, on est moins précaire, mais en mode genre, enfin, c'est toujours drôle. Enfin, quand tu t'as connu pas beaucoup, quand t'as plus, t'es en mode, oh ouais, mais du coup, je peux faire ça. Or, ouais, on gagne pas 6 000 euros par mois. Hein. qu'on se dise bien, tu vois.
2: J'ai une pote, elle était là en mode genre, là, j'ai le RSA. Je suis en mode genre, waouh.
0: Waouh. Mais de ouf. En fait, t'es en mode, ah, je peux faire ça, en fait, machin. Et en fait, du coup, dès que t'as un peu, bah ouais, tu fais manger les copines, quoi. Mais j'espère qu'on le fera toujours. Je pense qu'on le fera toujours.
2: Bah.
0: C'est comme ça, on va devenir riche.
2: Non, mais. Enfin, j'imagine que c'est des trucs qu'il faut surveiller, mais en même temps, vous êtes toujours alerte sur ces trucs-là, genre d'essayer de pas basculer dans des machins qu'on voit ailleurs, qui nous attirent pas, enfin qui donnent pas envie et tout. Et oui, ça peut faire. Enfin, pour moi, ça en fait partie et tout, genre de toute façon, si tu t'éloignes de tes amis, alors qu'il y a des moments où ça a été et dans le travail et dans la vie, tout. Enfin. C'est pas ça, ouais. Puis aussi, je me dis, c'est déjà un truc, le théâtre, où en gros, l'audience que tu vas avoir, après, on s'est bien débrouillé, il y a eu beaucoup de scolaires et tout. Mais en général, je veux dire, c'est un public hyper. Un peu éloigné, enfin, genre, y a beaucoup de gens qui vont au théâtre qui n'ont rien à voir avec notre vie et tout. Mmh. Du coup, si aussi on emporte un peu de notre vie dedans, genre, juste le. Voilà, comment on fabrique le truc et tout, c'est pas mal. Enfin, ça nous permet de garder les pieds sur terre, quoi.
1: Je pense que vous avez fait beaucoup de bien à pas mal de gens qui sont venus dans ces salles-là. Et si tu viens avec ta classe en adolescent découvrir le spectacle, je pense que ça peut te réparer à plein d'endroits, quoi. Mmh.
0: On a reçu des messages de malade mental. Hein. Franchement, tous les messages que j'ai reçus d'ado, c'était.
5: Mais moi, ouais, le spectacle a l'air super bien reçu. Les 10 dates étaient complètes. Mmh. Est-ce que vous vous attendiez un peu à entrer dans un début de château aussi facilement?
0: Alors, je dirais pas qu'on est rentré. Hein. De toute façon, si tu as la question que pose le spectacle, c'est est-ce qu'on a envie d'y rentrer de toute façon? Ouais. Mais en vrai. Non, moi je n'entendais vraiment pas à ce que. Déjà j'étais en mode bon, ouais, tain, ce serait bien si on a genre plus qu'une mi-jauge quand même et tout, ce serait trop bien et tout. Et en fait, ce qui était trop beau, c'était de voir justement tout ce que j'avais rêvé avec le spectacle, c'est-à-dire que le relais, des gens que j'ai admirés qui genre ont relayé, genre le premier soir, il y a plein d'autrices que j'adore qui sont venues et qui, genre, à la fin m'ont attendu. Je les connaissais pas, hein. Enfin, je les connaissais, mais en mode des réseaux, tu vois. Elles avaient des tracts dans la messe, en fait, c'est très simple. On va aller tracter pour toi. On va aller là. Elles sont allées voir Quotidien. Elles sont allées voir, genre, Têtu. Elles sont allées voir, genre, Mediapart. Et en fait, genre, franchement, en 2-3 jours, c'était complet. Genre, après, on a eu des influenceurs, influenceuses que j'adore, qui sont... En fait, c'est ça aussi. J'étais en mode, il faut que j'invite des gens qui ne viennent pas souvent au théâtre et qui ont une autre audience. Et en fait, vraiment, comme ça, genre, il y a une meuf, ça, je m'en rappellerai toute ma vie, vraiment, genre, une ado, vraiment, je pense qu'elle avait 15-16 ans, qui est venue de Besançon. Elle m'a dit, ouais, je suis venue de Besançon, j'ai pris un bus de nuit et tout, machin. Je suis venue et vraiment, mais je l'aurais fait 7 fois. Je dis, mais tes parents t'ont laissé partir et tout. Elle m'a dit, non, bah, voilà. Je dis, mais tu rigoles. Je dis, mais tu imagines même pas comment ça me touche et tout. Et du coup, je lui ai donné un poster, des cartes postales et tout, machin. J'ai fait, mais vraiment, mais je dis, mais tu n'imagines même pas. Je dis, vraiment, merci à toi et tout. Et elle est partie, tu sais. Elle est partie de Besançon pour voir le spectacle, genre, l'avant-dernière date. N'importe quoi. Et elle attendait dans un coin toute seule, genre. Moi, j'en ai pleuré vraiment en rentrant le soir. Vraiment, j'étais en mode... Donc non, c'était fou. C'était fou, cette date, vraiment.
1: Dans le spectacle, il y a beaucoup la notion de fan. Et tu disais toi-même que tu étais fan de Louise, que tu disais jamais faire la musique de mon spectacle et tout. Mais il y a d'autres fans, il y a d'autres idoles. Comment aussi le spectacle vient interroger ce rapport à l'idole et le déconstruire aussi dans l'amitié et le défaire un peu? En partie, quel est ce rapport-là à l'idole et les amis sont des idoles aussi, quoi. Voilà.
2: Allez-y, parce que moi, j'ai moins ces trucs d'admiration, c'est moins présent chez moi dans ma vie.
0: C'est vrai. Bah oui, moi, je suis une personne très fan. Je suis fan. Je suis fan de tout. C'est une chanson de Yael, ça, Top Fan. Ouais, c'est ça. Top Fan.
2: Ouais.
0: J'adore cette chanson. Bref, et du coup, oui, je suis très fan parce que bah, je pense en bah, enfance queer et tout. C'est-à-dire que je pense que je me suis beaucoup, beaucoup, beaucoup, beaucoup projeté. J'ai toujours été genre la personne genre du concert, quoi. J'ai du merch partout, de tout et n'importe quoi. Chaque artiste que je vais voir, j'ai du merch. Enfin, genre, pour moi, c'est vraiment aussi, comment dire, un peu construire un peu une sorte d'hôtel, tu vois, un truc un peu en mode de tous ces gens qui m'accompagnent. Genre, mon appart, par exemple, c'est vraiment un référent. Enfin, vraiment, tu vois, chez moi, t'es en mode, ah, d'accord, c'est ça. Et en même temps, juste, ce dont je me suis rendu compte, c'est que j'avais beaucoup d'idoles qui ne me ressemblaient pas du tout. Et donc, en fait, d'un coup, c'est un constat qui est un peu bizarre où t'es en mode, c'est quand même se projeter, pourquoi pas fantasmer et tout, mais il faudrait peut-être fantasmer un peu avec des choses qui ne t'aliènent pas. Enfin, il y a un truc où j'étais en mode, mais en fait, je suis totalement enfin, je peux pas me projeter en me disant que j'ai la même vie que Lady Gaga, c'est pas vrai. Genre, je l'adore, machin et tout, mais c'est pas vrai. Il y a des gens qui sont même si on va dire, allons aux États-Unis et tout, il y a des gens qui sont peut-être un peu plus proches que moi que Lady Gaga, tu vois. Du coup, le spectacle, notamment, il prend l'exemple de Fanny Ardant, qui a été vraiment pour moi, effectivement, une icône, en plus, qui a pris position par rapport aux années SIDA, machin et tout. J'étais en mode, c'est vraiment la femme de ma vie, elle nous a toujours soutenus.

0: poussait vers le haut, c'est quelque chose qui me, justement, au contraire, qui me cantonnait à une place. Et du coup, non, la destruction des idoles aussi pour ça, parce que, non, pas d'idole, quoi, pas d'idole, pas d'idole.
1: Et au plateau, avec toi, on l'a dit tout à l'heure, il y a Merendis,
2: oui,
1: ta sœur, qui est là pendant tout le spectacle, qui a fait les costumes, mais qui a aussi un rôle, qui a aussi une présence scénique qui est signifiante, quoi. Et dans le spectacle, tu l'abordes un petit peu, tu dis que tu l'as re-rencontrée, qu'il y a eu une re-rencontre, et donc à la fois, il y a un lien entre vous familial, d'amour, et à la fois de création. Comment ça s'est passé? Est-ce que dès le début du spectacle, tu avais envie de lui confier cette place-là dans le spectacle? Comment ça s'est construit, cette place que tu lui as faite?
0: Oui, il y a eu plusieurs étapes, en fait. Avant, elle faisait la musique du spectacle. Genre, c'est elle qui faisait la musique live. Est-ce que vous imaginez cette idée? Elle était avec un putain de clavecin, elle faisait la musique live. Oui, parce que ma sœur est pianiste, c'est ça qu'on oublie quand même de dire. Hein. Mais... elle a fait du piano pendant longtemps. Pendant un moment, ouais, vraiment, elle est vraiment pianiste. Donc, elle était en mode... vraiment, elle composait, quoi. Et j'étais en mode... Moi, chaque soir, j'étais tétanisée de me dire, mais la pauvre, c'est horrible de lui donner tout ça à faire. Et après, elle faisait des interviews avec moi. Et elle me suit, tu sais, genre, elle est là. Alors que elle est... Vraiment, elle est... c'est une personne extrêmement timide, hein, quand même. Hein. Et elle était en mode, non, mais voilà, je le fais et tout. Enfin, vraiment, à chaque fois, je me dis, mais vraiment, je ne la remercierai jamais assez. Et en gros, ouais, non, du coup, elle était là depuis le début. Depuis le début, elle était au plateau avec moi. Et justement, j'étais en mode, bah, en fait, j'aimerais beaucoup aussi que ça, de rendre hommage aussi à ce qu'elle fait. En fait, dans toute la pièce, du coup, elle tisse une tresse en tissu. Donc, il y a aussi tout, il y a plein de sous-dramaturgie, un peu, effectivement, de choses un peu en mode, bah, c'est elle qui a fait les costumes. Dans la version qui va arriver, la version de luxe du spectacle, il y aura plein de choses qui seront genre poussées et tout, machin. Mais effectivement, il y a plein de choses justement qui rendent hommage aussi. Il y a plein d'hommages. Cette pièce est vraiment construite comme ça. Et pour ma sœur, il y a plein d'hommages qui sont des choses pas, qu'on voit pas forcément, mais même dans. Bon, je sais pas spoiler, mais dans la fin du spectacle, en gros, il y a des archives à elle qui sont présentes dans des espaces à moi. En fait, il y a aussi ce truc où d'un coup aussi, on colonise l'espace. Et surtout, même elle, en fait, d'un coup, elle reprend une place un peu, entre guillemets, volée, abandonnée. Et on finit ensemble, quoi, le spectacle, quoi.
3: Trop beau. Et comment s'annonce la suite pour vous? Est-ce que vous avez des projets, des dates à venir? Et surtout, est-ce que Hero va sortir sur les plateformes?
4: Ce tube.
5: Ah, j'imagine un jour. Oui, donc grave, c'est possible. Enfin, il faut juste qu'on s'organise un tout petit peu. Mais ça devrait être possible, oui, de pouvoir l'écouter. Elle sera un peu retravaillée d'ici là, voilà. sinon, pour la suite, le spectacle, il continue. Enfin, voilà, on disait à la Sorbonne. Après, pour la suite, on a le droit de dire ou pas, genre,
0: On peut dire ce qui est confirmé.
5: Ouais.
0: Bah on fait des tournées de festivals, quoi. En vrai, on fait des gros festivals, c'est tellement stylé. Là, on fait le Wet Festival, qui est un gros festival à Tours. Ensuite, on fait le festival du Mythos Festival à Rennes. On fait le festival d'Avignon. Ouais, quand même, cette année, ouais. on va beaucoup jouer, hein, cette année, mine de rien. Donc, dans des salles magnifiques et tout, on a beaucoup de chance. Et la saison prochaine, il y a des choses qui se dessinent aussi.
1: Ouais. Vous avez des périodes de retravail, vous allez vous retrouver tous ensemble avant toutes ces dates estivales plutôt.
0: Ça commence en mars, ouais.
5: Bah, donc oui. ça arrive rapidement en fait.
0: C'est demain. c'est demain, on a beaucoup de choses à faire, ça va être sexy au possible. Bon, du coup, on va refaire une photo avec Florian Salabert qu'on embrasse. Vraiment, en fait, toutes ces fées qui ont gravité autour de ce spectacle, c'est grave. Vraiment, Florian nous a sorti des bangers absolus. La com, elle est folle. Vraiment, genre, je le dis. Tu sais, j'ai même pas honte de dire, genre vraiment, je suis tellement fier de cette com, elle est tellement belle. Florian, vraiment, genre, tu sais, t'as une idée et t'as quelqu'un genre qui l'embrasse, genre qui l'embrasse et qui va au-dessus de l'idée. J'étais en mode, j'aimerais ça, parce que c'était une pochette de Niagara que j'adore. Et j'étais en mode, j'aimerais un truc en deux fonds et tout, machin. Et je lui dis, oui, l'idée qu'on sort de l'image, machin et tout. Il fait, ok. Puis vraiment, genre, il y a eu mes deux retouches, honnêtement. Il y a eu deux retouches et c'était les photos. Et genre, moi, j'étais en mode, vraiment, genre, et j'aime trop parce que je vais chez des gens random et je vois les photos chez les gens et vraiment ça me touche trop. C'est pas vu, on l'a vu, et dans la cuisine, tu sais, sa vie avec les gens, quoi, c'est trop émouvant, vraiment, je peux mourir. Et ça aussi, voilà, un truc de fan, faire du merch. C'est toujours été mon truc, faire du merch, du coup, pour mon spectacle aussi.
4: Il y a du merch, du coup.
0: Il y a du merch, bien sûr, du merch. T'as pas vu?
4: Ah bah, j'ai pas acheté, je vais acheter la prochaine.
0: Il y a des cartes postales, machin. Ouais. Là, on travaille pour faire des strings. J'aimerais faire des strings pour la prochaine, avec le château au milieu.
1: Ah oui,
4: ah ouais, string château.
0: Le château en feu au milieu, des petits strings. Très c'est bien. Caroline Polachek

0: Et elle fait ça, j'avais adoré.
1: On embrasse Caroline aussi.
2: Bon, on vous remercie très, très, très, très, très chaleureusement d'être passé nous voir pour nous parler de votre travail, de vos amitiés. Il est 20h56, on est toujours sur Station Station en direct. On vous invite donc à réserver vos places pour découvrir Quand on dort, on n'a pas faim à Paris le 9 avril 2026 à l'Université Paris 3, Sorbonne Nouvelle. Prenez vos places, prenez vos places, prenez vos places. On vous invite à streamer très fort l'album Trop Love de Louise Bizou.
3: Avec plaisir.
2: et suivez
3: les actualités, parce que peut-être qu'il y aura des trucs qui sortiront dans le courant de l'année prochaine.
0: Ça va être très très grave.
2: Évidemment, ouais, suivez sur les réseaux Anthony Martin, Louise Bizou. On vous remercie beaucoup d'être passé nous voir. Et nous, on se retrouve fin janvier pour le 3e épisode de cette résidence. Merci beaucoup.
3: Merci pour votre émission.
1: Merci d'être venu. C'était trop bien de vous entendre. Merci.
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5: Attention, attention, dans quelques instants, le spectacle va commencer. Bonsoir à toutes et à tous. Bienvenue ce soir à l'écoute de la meilleure musique. De la funky rock and roll, nous allons faire éclater les décibels. Et aussi tout au long de cette soirée, un maximum de nouveautés, d'exclusivité et quelques bons vieux souvenirs. Il y aura évidemment une série tendre et sentimentale réservée aux célibataires. Vous êtes prêts pour une nuit absolument féerique ? Alors attention, dans quelques instants ça va commencer.
6: Come on, wake up, let's go.
5: Prêt pour le compte à rebours. 5, 4, 3, 2, 1.

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1: Cher Crispy auditeur, merci d'être à l'écoute de ce nouvel épisode de Crispy Business, au cours duquel nous décernerons les légions d'honneur des meilleures reprises, mash-up, remix de tubes et chansons plus ou moins connues. Cette émission est un peu spéciale puisqu'il s'agit de la dernière de la saison. Nous serons donc à l'antenne pendant 2 heures. Ma compère habituelle, Aka, Rim ou DJ Laba étant actuellement en voyage, j'ai le plaisir

suis ravie et honorée de l'avoir avec nous aujourd'hui. Aussi parce que c'est lui qui m'a donné l'émission, l'idée pardon, de faire des émissions de radio. Et c'est aussi chez lui que j'ai appris à mixer sous ses conseils bienveillants. Que vous soyez à Paris, Aubagne, Marseille, Guadalajara, LA ou Casa, nous vous souhaitons une bonne écoute et espérons vous voir nombreux dans le chat, surtout si vous reconnaissez les originaux.

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Hey, salut tout le monde, on est à la station. Merci Stéphie pour l'invitation. Trop content d'être à la station, ça fait un bon bail. On a ce ouf de Akyun qui est en bas là, en train de commencer son live. On s'entend pas si mal en vrai. Bonne émission à tout le monde.

petite cover de Roy Ayers par Mystic Jungle, du morceau The Memory, sorti en 76, et digué sur l'émission de Maca sur NTS last weekend. Merci Maca.

On est bien craqué ce soir là, on part sur le Tour de France de Senior Coconut, aka Atom TM pour ceux qui connaissent avec ses 10 milliards de pseudos. On vient d'écouter Deftones là qui nous reprenait Jealous Guy en post-hardcore à l'ancienne quoi. Allez, bonne émission tout le monde.

beaucoup à mettre Guns of Brixton, mais finalement on a préféré opter sur celle-ci. Et en vrac un peu avant, il y avait Nicki Minaj, Pink Friday Girls, il y avait Limp Bizkit qui reprenait les Woo, il y avait DJ Cléo What What sur le sample de Conte Partiro. Et la suite reste à venir.

transition, on part sur Achapoutli, Chipko, Chipko, reprise méga engagée en mode Mumbai, disco style, du smooth criminal de MJ par la diva indienne, référence directe au mouvement non violent, Chipko, des années 70 lancé par un groupe de fans himalayennes qui face aux bûcherons se sont enchaînés aux arbres pour protester contre la déforestation.

l'entreprise de parler lui. Super mignonne de doigts, Aditouni. La reprise de Nicole Croisier qu'on connaissait bien de 1973. On vous conseille pas du tout la version de Chimène Badi qui est ultra naze de 2011. Voilà, bisous.

Un petit bisou à Morgane aussi.

Bon, on redescend un peu avec JPEG Mafia qui reprend Call Me Maybe. Pour vous donner le contexte, il y a un concert en dessous et en fait on n'entend que des basses et en gros on n'entend rien à ce qu'on joue. Voilà. Donc encouragez-nous.

0: Bravo à Marie-Lou aussi qui a trouvé après des indices. Momo, t'as gagné le droit de nous rejoindre au prochain épisode.
1: Et de mettre un morceau pour le prochain épisode.

Et on vous attend nombreux pour la prochaine aussi. La personne qui trouve le plus rapidement. Elle aura une tarte trop présienne faite par Colin.

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1: Merci d'avoir écouté
2: la musique et puis à bientôt.

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0: C'était Taureau, aux éditions Béton Roman.
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Radio Bitume, instant méditation en période apocalyptique. Dans 500 mètres, tournez à gauche après le rond-point. Des petits points ronds apparaissent devant vos yeux. Ne les laissez pas vous gâcher la vue. Et concentrez-vous sur vos aisselles, concentrez-vous.

sur vos aisselles. Suivez la départementale 53 jusqu'au sillon. Vue et concentrez-vous sur vos aisselles. Suivez la départementale 53 jusqu'au sillon salé, puis tournez la tête à gauche. La tête à gauche. Au bout de l'allée, suivez la petite goutte blanche le long du chemin. Restez bien à droite. Il est important que les pores restent bien ouvertes. Restez poreux, poreuses. En tout temps, apocalypse ou non, restez poreux, poreuses. Vos doigts restez poreuses. Vos doigts glissent de l'école primaire jusqu'au bureau. C'était l'instant méditation.

0: Si tu penses à une grotte, elle ressemblerait à quoi? Pense, je ferme les yeux.
1: Alors, je pense qu'une de mes grottes préférées, c'est la grotte qu'il y a dans le château dans le ciel d'Hayao Miyazaki.
2: Peut-être que c'est une grotte qui ne serait pas super profonde. Enfin, je veux dire que ce serait juste un espace qui n'aurait pas plusieurs cavités, mais juste une espèce de grande cavité ronde.
3: Arc de cercle, plus ou moins, au-dessus de moi et qui m'envoûte. Et il y a l'entrée de la grotte juste devant moi. Et c'est assez agréable. Enfin, c'est très lourd, évidemment.
2: Sombre et peut-être humide.
1: Il y a des bruits d'eau.
2: Avec une présence d'eau.
4: D'eau qui goûte comme ça du plafond et qui ruisselle sur les parois.
5: Il pourrait y avoir des espèces de textures un peu transparentes et des filtres.
4: Et aussi avec le son qui résonne. Donc un espace assez vaste, assez grand. Mais peut-être dans une montagne ou sous terre.
5: Oh, ça pue bien le moisi. C'est genre la vieille cave.
2: Je dirais pas trop agréable, non. Rester dans une grotte, ça me donne pas très envie.
3: Et je me sens enveloppé et assez en sécurité aussi. Il y a de la lumière devant.
2: Je pense qu'on a froid dans une grotte et qu'on... Ou alors qu'il faut réussir à l'habiter d'une certaine manière, quoi, pour être bien dedans, l'aménager.
3: Et c'est gris. J'aime beaucoup le gris aussi.

0: Bonjour, je m'appelle Frédéric Deschamps et j'aime beaucoup les sons. J'aime le son du papier froissé. J'aime le son des poules. Du piano. De la flûte. Savoir sourire.
1: Savoir sourire à une inconnue qui passe.
0: Des crayons sur les feuilles. De mon appareil de photo. Des gouttes qui tombent dans l'évier. De ma voix. Des feuilles ratissées. La machine qui broie les feuilles. Du flamand.
2: Wir denken an Ostende.
0: De quelqu'un qui suscite. Des voitures qui passent. De la petite cloche dans l'église. De la rampe d'escalier. Dans la vie qui chante dans la cassette.

14h, 22h. Deuxième poste, équipe de 9 hommes. Kuhn à l'enfournement. Achevé de charger le wagon numéro 654-6895, émis environ 5 tonnes dans le numéro 654-7896. Visite au Tromel à 14h15 et 20h15. Douche et rigole propre, plus le quai 24 et 16. Le chauffeur m'a signalé que le rétroviseur du tracteur Mazzi était cassé côté gauche. J'ai donné des gants au défourneur. Baisse dédiée, demande congé le 4 et 5 janvier 1989.

Pour l'instant, je ne sais pas du tout où on est. Donc je vais chercher à évaluer quelle est la pente. Et puis j'essaie d'aller dans le fond. Mais je sais pas du tout où on est. C'est pas grave. Il me manque une case. Je suis totalement inadapté à la vie courante. Donc il y a plein de trucs, je m'en souviens pas. Je connais même pas mon numéro de téléphone, des choses comme ça. Mais par contre, m'orienter dans un bazar comme ça, bah, je me suis réservé une case dans la tête qui fait que ça rentre bien. Donc voilà, on va être très vite limité par une seule chose, c'est ça.

Devant nous, on a un lac qui se prolonge sur peut-être des dizaines de mètres, peut-être des centaines, en fait, on ne sait pas très bien. Très grande étendue d'eau, magnifique, complètement immobile. L'eau, elle est parfaitement limpide, elle est bleue, elle est magnifique. Et ça donne pas mal de légendes. Super mystérieux en fait. Il n'y a personne qui va ici.

Un genre d'endroit comme ça me donne envie d'aller partout, moi. À la limite, j'aurais presque envie de nager, mais je crois que ça durerait pas longtemps, vu la température de l'eau. Elle a une dizaine de degrés, donc un peu compromis. Mais c'est exactement là où, quand les spéléos ils disent que les mines, c'est pas beau, mais moi je contredis, c'est magnifique. Alors, c'est sur l'eau, on a des petites pellicules. C'est de la calcite, donc c'est du calcaire en fait qui se forme à la surface de l'eau. Quand on jette une pierre dedans, ça fait tout plein de petits grésillements.

Alors, il y a des scientifiques et des plongeurs qui sont venus ici. Ils ont ramené les bouteilles de plongée et ils ont descendu là-dedans pour voir un petit peu qu'est-ce qu'il y avait derrière. Ils ont fait des découvertes, enfin, pour moi c'est splendide, pour d'autres gens c'est rien du tout, mais ils ont découvert une table avec encore les chaises qui sont autour et une bouteille de vin qui est posée dessus. Donc voilà, il n'y a rien qu'à bouger depuis la fin de l'exploit, quoi. Alors ici, on est face à un radeau, donc un radeau de la Méduse. C'est un radeau tout à fait artisanal qui a été fabriqué par une connaissance. Donc il a descendu jour après jour des bidons, des énormes bidons, qu'il a enserrés dans un grillage. Comme ça, les bidons sont reliés entre eux. Ce radeau-là fait une taille quand même assez correcte. Je dirais qu'il a 2 mètres de long pour 1,50 m de large. Donc évidemment, ça a quand même été une sacrée affaire de monter un truc comme ça. Le gars qui a fait ça est courageux. Voilà, ici on va aller naviguer. On va utiliser le radeau pour aller explorer les endroits complètement inconnus.

Alors ici, je suis en train de sortir les rames. Voilà, elles sont démontées pour prendre moins de place. Et ça va permettre d'avancer sur l'embarcation.

On doit avoir quelque chose comme 4 mètres en dessous de nous. Donc on est en lévitation. Alors peu à peu, le niveau de l'eau devient tel qu'on approche le plafond. Donc ici, bientôt, on va avoir les têtes qui frottent contre

Regarde ici. Là, t'es 1 million d'années en arrière. Tous les petits coquillages qui sont incrustés dans la roche, c'est des coquillages qui se sont mis là il y a 1 million d'années. C'était une plage ici. C'est des platelles. Tout plein de petites platelles. Et en fait, comme on n'est jamais près du plafond, on le voit pas. Mais ici, l'eau, elle nous élève de 4 mètres, alors évidemment, on est près du plafond. Il y en a des centaines. 1 million d'années, les petites, là. On voit tout au fond. On a bien fait 80 mètres là-dedans. Donc au bout de 80 mètres, c'est complètement noyé. Il y a encore un petit peu de nos vagues.

Ze doen een grote historie au Pays Basque. Dans la grande salle de la grande historie, elle est très grande et elle sonne très bien. Et dans cette grande salle, il y a un pilier, un fameux pilier gravé de plusieurs animaux, trésors, un gros relief comme ça, où il y a beaucoup de cerfs, un glouton et encore d'autres, je crois, un ours, etc. Toute une composition, voilà. Devant une image, vous savez, faire des sons simplement « oh, ah, vous voyez, oh, oh, voilà. » Et la grotte répond, et vous avez l'animal devant vous, c'est quand même très impressionnant.

0: Chers auditeurs, bienvenue à la grotte Notre-Dame de Lourdes à Jette. Cet endroit est un exemple intéressant du patrimoine bruxellois, car bien qu'hérité de la tradition religieuse, il a pu conserver une dimension très contemporaine. Ce lieu a pu être conservé et est encore aujourd'hui entretenu grâce à l'aide et au soutien de nombreux bénévoles. Vous marcherez le long de 13 stations où les bénévoles, les visiteurs et les habitués de la grotte partageront avec vous une de leurs histoires. Ces récits vous parleront de ce que vous pourrez voir et parfois toucher, mais également de leurs expériences, leur engagement ou les idées qu'ils ont pour la grotte. Il s'agit bien souvent de témoignages personnels de ces personnes qui ont tous une passion pour la grotte. Ce qui les unit, c'est cet endroit unique. Numéro 11. La statue du Sacré-Cœur.
1: Pour moi, ici, ce jardin, c'est un lieu sain. Moi, je suis tranquille, pas de stress. Et quand mon travail est bien fait, tout le monde est content. Moi, je suis content aussi. Moi, je m'appelle André, très connu ici à la grotte des Jettes de Notre-Dame de Lourdes. Et je suis le gardien des jardins, le jardinier, j'aide de tous les côtés. Je suis là tous les jours, sauf les dimanches. Mais tous les jours, c'est ouvert, de 7h jusqu'à 18h au soir. Déjà, le matin, quand j'arrive, je fais un petit tour dans le parc pour voir ce qu'on pourrait déjà envisager de commencer le travail. Parce que, en été, c'est tout à fait un autre travail qu'en hiver. En hiver, il faut déblayer, nettoyer pour préparer l'automne. Et comme ça, on sait attaquer pendant l'été comme il faut, quoi. Et tous les jours, je fais mon petit tour le matin avant de commencer, bien dans le calme, bien surveiller ce qu'il y a à faire, ce qu'il y a à ramasser, ce qu'il y a... le travail qu'il y a à faire, quoi. Pas si longtemps, j'ai encore vu un couple de rouge-gorge. Il y a deux couples de perruches ici, qui ont fait leur nid dans un des troncs des herbes. Plein de pigeons, et puis à une certaine heure, il y a les corbeaux qui s'amènent. Et ça fait un peu plus de bruit. Oh, il y a plein d'oiseaux qui passent et que j'observe un peu. Je dis, j'espère qu'ils restent, mais ils viennent et ils partent. S'il y aurait un peu plus des oiseaux ici, ce serait encore plus magnifique, féerique.

0: Je t'entends déjà me dire « Comment ça va ta petite tête aujourd'hui, ma chérie ?»«
1: Comment ça va ta petite tête aujourd'hui ?»«
0: Comment tu te sens ?»« Comment tu te sens ?»«
2: Comment tu te sens, ma chérie ?»« Comment ça va ta santé aujourd'hui, ma chérie ?»
0: Des oiseaux.
3: Cet endroit, la grotte de Jette, à Bruxelles, c'est maman Marie, elle est là. Avant de commencer à nettoyer, je salue maman Marie, je mets mes mains dans la pierre, je prie, je sens sa présence. Le roi, l'ancien roi, là, et quand il y avait la guerre, lui, il est parti à Lourdes, elle a pris une pierre de Lourdes, hein, elle l'a mis là, à la grotte. Maintenant, il y a beaucoup de gens qui viennent pour mettre les mains dans la pierre. Tu vois, c'est ici que j'avais nettoyé la première fois. Moi, j'aime toujours embrasser les croix du Seigneur. Et regarde, je fais ça hier avec de l'eau. J'avais arrangé les fleurs et puis j'avais nettoyé son fils Jésus en haut. Et ça, c'est mon coach où je mets toutes mes affaires. Et puis on est monté en haut. Jésus, il était tellement sale. On a pris l'échelle, on est monté, on a fait avec les savons. Regarde notre Seigneur, il est tout beau, il est tout propre. Tu crois que je nettoie? Je nettoie, oui, mais je suis en train de prier. Tu vois, dans ma tête, méditer. Je dois être concentré aux prières. C'est très important. Tu rentres ici, tu as une paix. C'est pour ça que je travaille ici, j'arrange des fleurs de maman Marie. Sinon, il y a plein de caca de pigeons. Des pigeons, ils viennent faire la fête ici, je ne sais pas, ils font soirée de vidéo. Tu vois, aujourd'hui, c'est propre comme ça. La prière, ça va monter directement comme c'est propre. Il y a beaucoup de choses. Ça, c'est des intentions. Les gens qui font des intentions. Quelqu'un qui est malade, ou bien à la famille, ou bien chef de travail. C'est des petits papiers, tu écris tout ce que tu as besoin. Tu viens, tu mets là. Même ici au milieu, il y a des intentions partout. Tu vois, là même, il y a une photo d'une fille. Quand c'est tombé, je remets. J'enlève jamais parce que la personne qui a mis ça, elle a mal, elle a un problème. Elle veut que Dieu résout son problème. Et comme je vois la fille, là, quand je vais prier, je prie pour elle aussi. Oui, vraiment, je sais. Qu'est-ce que je fais ici à la grotte, tu vois, ici?
0: J'ai fabriqué un petit endroit spécial dans mon appartement. On y est bien, je trouve. J'ai mis deux petits néons clignotants roses, ma collection de cartes postales et quelques-uns de mes cailloux. C'est un peu comme ça que j'imagine ta grotte. J'ai fait de la place ici. Là, sous les étagères. C'est pratique. Il y avait déjà un petit renfoncement. J'ai prolongé les étagères avec un coffrage. Comme ça, on peut même tenir à deux, toi et moi. J'ai réussi à trouver du plâtre à une adresse au coin de la rue Barra et des vétérinaires, en zone C. Je sais pas si tu sais, mais les déplacements d'une zone à l'autre, c'est devenu presque impossible depuis les nouvelles restrictions. Je me suis faite passer pour une chargée d'hygiène. T'aurais bien ri. J'ai fait comme toi. Quand t'as dû prendre la voiture pour aller à Lourdes et que tu n'avais pas le bon certificat pour traverser la frontière. J'ai respiré. J'ai invoqué. Je suis devenue invisible. Et puis je t'ai entendu me dire « Bravo, ma chérie. »
2: Bravo, chérie Nanga Lingala. Bravo, Sidi Dumono. Ça, c'est encore plus que Lingala Kinshasa.
0: Faut pas que tu t'arrêtes de parler. Jamais. T'arrêtes pas. Tu fermes les yeux. Et tu pries. Tu pries pour moi. Tu incantes.
2: Les statues, regardez la mer qui vagabonde.
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0: Et puis après, on classerait ça par ordre alphabétique. Je peux raconter une suite ?
1: Okay.

0: Jeanne, il y a un truc que je n'ai pas compris dans ce que tu m'as raconté, c'est... on est où, là, exactement?
1: Dans une grotte de sel. Il y a des gens qui ont décidé qu'ils voulaient apprendre par cœur la liste des mots. Ils se sont isolés dans une carrière, une grotte de sel. Ils ont répété tout le temps les mots. Et pour rester en dehors de tous les bruits.
0: Tu peux me décrire un peu cette carrière? Ça ressemble à quoi?
1: Et c'est une grotte très grande. Et il y a des pierres et tout. Il y a un énorme rocher qui est juste au-dessus et il y a du lierre qui tombe sur la grotte.
2: There am a carved out cave, white as snow. Block after block. Cut out. An architecture of salt, a quarry.

0: somehow salted, seasoned.
1: Ils ont tapé sur la roche, tapé pendant des jours, des semaines. Et à un moment, il y a quelqu'un qui a découvert quelque chose de rond, un disque, avec des gravures dedans.
0: There has piles, scraped or pushed together, from the cave, from the shallow marshes. There likes to think those salty sounds are somehow stored.

0: Non, tu sortais pas comme ça.
1: Qu'est-ce que ça pourrait être une chevalière? Si toi tu t'imagines le Moyen-Âge, tu t'imaginerais comment?
2: Comme Jeanne d'Arc. Ouais, comme Jeanne d'Arc. Mais elle croirait pas tellement en Dieu. Et elle s'écouterait juste elle-même en fait. Chevalière, c'est pas forcément se battre. Hein.
0: Viens, on s'entraîne avec les vrais sabres.
3: Ok. Moi, je crois que je
0: suis mieux d'abord. Viens, on essaye, on se fixe une limite comme ça. Parce qu'on bouge trop, c'est pour ça qu'on n'arrive pas à...
3: Ouais, viens, on va directement dans le ring. On va dire on l'avait construit ou...
0: Ok.
3: On n'était pas là-bas, c'était pas le matin, c'était...
0: C'était un ring dans notre jardin, ok.
3: Et c'était pas le matin, c'était la nuit, là.
2: Combattez. Là, ça commence à être dur avec vous. Vous devenez mieux en mieux.
3: Esquive.
2: Non, quand même, elle était toujours plus costaud que toi.
4: Allez.
2: Faites le signe. Combattez.
3: Aïe. Ah, pardon. Je vais juste arracher le ventre.
0: Il y a juste mon estomac qui sort, mais c'est pas grave.
2: C'est vrai.
1: And that's why we are heading now.
2: Oui, c'est à Mauro, parce qu'il regardait.
0: C'est gentil, Rita. Mais...

0: vous gagnez encore, vous êtes engagé.
1: Ah, celui qui...
2: Et égalité, ça monte pas.
1: Va se casser.
2: Il y avait quoi encore?
3: Un château.
4: Une minute, bientôt écoulée.

0: Ici, quand la salle est complètement vide, on a un temps de réverbération qui est de l'ordre de 30 secondes. C'est-à-dire qu'il faut 30 secondes pour que le bruit diminue de 60 décibels une fois qu'on a coupé la source. 30 secondes, ça veut dire que pendant ce temps-là, le son a le temps de faire 10 km dans la chambre, en fait, avant d'être atténué.
1: Je propose qu'on continue avec les histoires de grottes. Parce que Nas et Laure et moi-même, on a été visiter une grotte qui est très fameuse de la région. La grotte, comment elle s'appelle ? De Lombrive. On a été visiter la grotte de Lombrive et là, on nous a parlé d'un mythe. Je propose qu'on l'écoute.
2: Elle vivait ici, c'était il y a bien longtemps, bien avant qu'il y ait des montagnes, bien avant qu'il y ait des grottes même. Son père était le roi d'un peuple que l'on nommait les Bévrix. Alors qu'il était en train de réaliser 12 travaux pour expier, 12 travaux pour l'éternité, Hercule arriva en ce royaume et fut invité à y rester. Lorsqu'il rencontra Pyrène, il en fut immédiatement épris, et d'ailleurs cela fut réciproque, si bien que Pyrène et Hercule finissèrent par s'unir. Le temps a passé, mais hélas, Hercule est rappelé. Il doit en effet retourner achever ses 12 travaux. 12 travaux qui devaient lui donner l'immortalité. Pyrène, quant à elle, décidera de le suivre. Pour cela, elle confiera ses enfants à son père le roi et sur les pas d'Hercule, elle s'en ira. En chemin, hélas, elle se fera attaquer. Certains disent que c'était par une meute de loups enragés. D'autres racontent au contraire que c'était par une ours qui voulait protéger son bébé. Qu'importe en vérité, car Pyrène sera blessée. Alerteront Hercule, qui reviendra sur ses pas pour essayer de la sauver. En vain, il arrivera trop tard. Oh, bien trop tard, et c'est dans ses bras que pour toujours, Pyrène s'éteindra. Alors, c'est ici même qu'il viendra déposer sa bien-aimée. Et avec un rocher, il refermera cette tombe pour l'éternité. Seulement, il était fou de rage, fou de chagrin, et il ne s'arrêta pas là. Il attrapa alors un autre rocher, et puis un autre, 10, 20, 100, 1000, ainsi de suite. Et d'une mer à l'autre, entendez, mesdames, messieurs, depuis l'océan Atlantique jusqu'à la mer Méditerranée, il bâtira pour sa bien-aimée le plus beau, le plus somptueux, le plus majestueux de tous les tombeaux, auquel il donnerait son nom, celui de Pierre. Mais... Ah, d'accord, t'as pas tout son sens. Hein.

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0: Qu'est-ce que ça t'évoque, sortir de sa grotte ?
1: Si je dois penser à ma grotte très brillante, je pense que ce serait comme ouvrir la porte et avoir ces lumières qui sortent. Mais moi, j'imagine que j'ai déjà une grotte assez grande qui est connectée par des tunnels à d'autres personnes qui ont leur propre grotte. Et du coup, sortir de ma grotte, c'est pas forcément sortir vers la plaine, la vallée, la montagne, je sais pas, mais c'est peut-être prendre les tunnels qui se connectent dans les différentes grottes et aller visiter les grottes de mes amis les fées.
2: La manière de sortir de ma grotte et de que ce soit supportable, c'est pour moi c'est habiter. Enfin, c'est un peu me munir de formes et d'objets et d'habits. Enfin, c'est un peu des attirails comme ça pour être un peu paré dans le monde extérieur. Je vais plus ou moins bientôt commencer aussi à prendre des hormones et je pense que ça va changer beaucoup de choses d'avoir un autre, enfin un corps qui est différent et plus féminin et que ça se verra beaucoup plus. Me montrer et m'exprimer et montrer mes couleurs.
3: Allô ?
2: Mes féminités.
3: Est-ce que vous me recevez ? Excusez-moi, pardon. Je suis là. Attends. Plus cool, détends-toi. Cool. Il y a du bruit. C'est joyeux. C'est doux. Feutré. Tamisé. C'est déjà des souvenirs.
4: Première fois que je suis venue avec une copine, je crois. Pour sortir, sentir un peu moins la pression.
5: En fait, je connaissais personne. Moi, je dédramatisais un peu cette rencontre. Non, l'ambiance est très cool. On boit, on mange bien.
4: Si tu te sens fragile, ça peut être une petite épreuve. Hein. Mais ça peut être aussi nécessaire pour un peu surpasser ses peurs. Peur de s'exprimer, peur qu'on soit pas écouté. Carrément la peur qu'on soit trop dans le centre de l'attention. Mais c'est un bon exercice. Ouais, c'est vraiment un bon exercice.
3: Là-bas, ça rigole. Pardon. Excusez-moi, Non. Déjà essayer d'identifier les voix. C'est quoi ce flow ? Quel rythme de parole ? Comprendre l'environnement. Est-ce qu'il va falloir que je fasse très attention à parler lentement ? Quel type de vocabulaire ? Comment on fait pour donner l'impression qu'on écoute ? Est-ce qu'on est sur un haut débit ?
6: Est-ce que j'ai une position d'écoute, là ?
3: Non, j'écoute, là. C'est pas une sensation nouvelle.
6: Est-ce que j'ai l'air d'écouter ?
3: Mais est-ce que je... Attends, je me tiens pas un peu trop droit ?
6: C'est une alerte. C'est l'alerte.
3: Oh là là, c'est mon cœur ? Ou c'est mon ventre ou c'est mon cœur ? Oh, ça me fait mal au ventre, au cœur-ventre. Il y a quelque chose qui se joue.

0: en fait, c'est super.
1: Ah. Ouais, j'ai vu.
0: Oh,
1: ouais.
0: C'est cool, on est bien là quand même.
2: Il y a des voix qui sortent.
3: C'est trop bizarre.
2: Des personnalités déjà.
4: Alors franchement, bon, moi tu me connais. Je fonce dans le tas. Elle me voit, et là, direct, elle commence à me parler.
2: C'est découvrir des affinités.
0: Oui, c'est, je pense, c'est la même chose.
2: Et puis la joie de... Bah, de se reconnaître.
1: Oh, l'idée. Oh, la super idée. Incroyable. Vraiment trop bien.
2: Des références communes, mais aussi des nouveaux champs lexicaux.
5: On se prend pas la tête, hein. Vraiment, prenez-vous pas la tête, c'est important. On a la cool.
2: On va s'intégrer.
4: Ouais, tout à fait, je l'ai déjà fait pour le coup. Et c'est vrai que c'était plutôt pas mal, hein.
6: Ouais, je suis content.
2: Clarté.
6: Hop. Attends, pardon.
2: Se méfier aussi un peu.
5: J'adore.
0: Une très bonne blague. Une très bonne blague.
2: C'est la joute. C'est un peu la roulette aussi. Parfois ça prend. Parfois c'est le moment. Et puis la fois d'après ça ne marche pas. Prendre son élan, se jeter à l'eau.
7: Faire son effet.
2: Faire un plat aussi. Là, c'est la perte de contrôle.

C'est un paragraphe. Il peut y avoir du clé pour cela, si vous êtes gentil avec. C'est pas grave. Pas de fixette sur la tête. C'est une chanson qui parle plutôt de deuil collectif. C'est une chanson qui parle de résistance. Ça parle de la Palestine. Et je vais vous faire tout l'air d'un coup pour que vous l'entendiez une fois en entier, puis on va diviser un petit peu. Ça va ?

0: bonne photo avec mes yeux.
1: Faire mon coming in, enfin, je sais pas, où je me rapproche de moi-même, c'est joyeux, ce serait vachement plus joyeux. C'est-à-dire, peut-être faire un cadeau, ou je vous fais un cadeau, quelque chose comme se tendre la main, j'aimerais qu'on se comprenne, je suis en train de me comprendre mieux, des choses comme ça, j'aimerais que vous le compreniez. Ou plutôt j'avance, enfin, je continue une lente maturation, une lente croissance, quoi. Et...
2: Faire naître une fleur sur la pierre et qu'il y ait les deux qui coexistent aussi. Et il y a quelque chose de très dissonant dedans, mais je trouve un peu une certaine grâce là-dedans, je pense. Et une certaine beauté, il y a de la joie aussi. Enfin, en étant ancré là-dedans, je pense que c'est quelque chose qu'on pourra... que personne pourrait détruire aussi.
1: Je voulais rajouter du coup pour ces personnes trans qui sont dans leur grotte de trouver la force de ne pas laisser les autres dire ce que vous êtes à votre place et qu'on est plein de trans et que voilà. Je pense à vous et à nous.
3: Et je vous fais des gros bisous.
4: Désolée, j'ai arrêté parce qu'il y avait un gros camion qui passait. J'espère que t'entends quelque chose à ce vocal parce qu'il y a beaucoup de voitures autour de moi, mais je sais pas quand je vais.

0: faire sinon.
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4: On démarre la journée avec La terreur de ma chatte. Un livre poignant et même griffant. Vous pourrez toujours l'écouter, mais pas la ch'touille.
5: Il fait si bon dans le noir, vous ne trouvez pas?
6: Ah, vous êtes là. Encore. Je vois vos yeux. Nous n'avions pas rendez-vous. Quittez ce lieu immédiatement.
5: Effectivement, pas ce soir, non. Mais je voudrais vous apprendre mieux. Une suze?
6: Rien de vous. Nous sommes bien loin de nous connaître.
5: Tu miaulais tout à l'heure dans la grange. Hé, tu es bien changeante. Qui te fait ça, c'est moi? Est-ce moi? Mais non. Que t'arrives-tu tout à coup? Viens, Salomé. Viens là. Accompagne-moi dans le jardin.
6: Évitez de donner des ordres, quelle est cette blague? Reculez.
5: Précieuse petite canine.
6: Imbécile! Laissez-nous.
5: Tu trembles et pourtant...
6: Je vous interdis d'approcher. Un moment. Depuis combien de temps vous...
5: Mais depuis toujours. Voyons, allons, sois douce encore. Je devine que tu fais semblant. Tiens, sur quoi s'attarde-t-elle? Qu'est-ce que tu fixes?
6: Au cas où je me tiens prête à vous immoler. Sans remords et de part en part.
5: Rien que ça.
6: Prétentieux foutriquet.
5: Ah, j'espérais bien qu'elle s'effarouche. Et là, voilà déjà. Personne ne l'a encore.
4: C'était La terreur de ma chatte aux éditions Béton Roman.
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9: Sur le portail Medium, le musicien Jérémy Apt a publié une réflexion sur l'appropriation culturelle. En partant du principe que s'approprier, c'est faire sien, il a toujours vu l'apprentissage d'une langue ou l'initiation à une musique d'une autre culture comme autant de gestes créatifs. Mais alors qu'un monde sans appropriation serait donc un monde où les cultures resteraient cloîtrées autour de leur foyer d'origine, l'appropriation d'une culture qui n'est pas sienne peut se trouver beaucoup moins appropriée quand elle devient affaire d'extraction ou d'expropriation. Avant d'aller à la rencontre de Jérémy Apt et des questionnements qui l'accompagnent quand, depuis Marseille, il joue du gamelan baliné au sein de l'ensemble Polyphème, ce métaclassique S'approprié vous propose d'écouter en vis-à-vis la compositrice japonaise Misato Mochizuki et le compositeur français Olivier Calmel qui, en plus de publier leurs œuvres tous les deux aux éditions Archipel, partagent le point commun d'avoir été invités à composer pour le koto, un instrument traditionnel japonais que Misato Mochizuki n'a pas cherché à manier de manière traditionnelle, pendant qu'Olivier Calmel devait d'abord faire connaissance avec l'instrument avant de composer la légende de Kaguya-hime dont voici un extrait.

0: Olivier Calmel, c'est pas tant vous qui avez été au coteau que le coteau qui est venu à vous.
1: Oui, tout à fait. Alors, évidemment, quand on découvre un instrument pour lequel on n'a jamais écrit et sur lequel on a peu de références, en ce qui me concerne même pas du tout de références, ou alors une référence vaguement occidentale du compositeur ou même du néophyte plutôt qui en a entendu de ci, de là, dans des pièces traditionnelles, qui connaît la sonorité mais qui ne connaît rien d'autre que cette sonorité que tout le monde connaît, et bien évidemment, faut tout réapprendre. On repart de zéro et donc on s'approprie d'abord une connaissance technique de cet instrument qui est quand même très particulier. Et puis ensuite, on regarde beaucoup les pièces qui permettent d'étendre un peu les modes de jeu, d'étendre les capacités de l'instrument, les sonorités, et de le rendre compatible avec un langage qui, a priori, n'est pas forcément celui sur lequel on l'attendrait.
0: Oui, alors c'est là que ça devient passionnant parce que j'imagine que les cotoïstes, on dit comme ça, les joueurs de coteau, ou...
1: J'ai bien peur que oui.
0: Alors, disons comme ça, les cotoïstes viennent vers vous pour que vous emmeniez leur instrument vers votre esthétique, sauf que vous, quand vous vous emparez de cet instrument, vous en profitez pour aller ailleurs, justement.
1: Tout à fait. Alors ça marche dans les deux sens.
0: Oui.
1: C'est-à-dire que la facture de l'instrument et les techniques de l'instrument et ses possibilités et ses impossibilités nous forcent à nous poser des questions et de ce fait influent à la fois sur l'esthétique et finalement sur la finalité de l'œuvre. On peut venir avec un tas d'idées préconçues sur la façon dont on va générer, je dirais, les forces, moi j'appelle ça les forces d'énergie en fait de la pièce, avec le climax, avec voilà, une forme. Moi je réfléchis beaucoup à la forme. Mais en fin de compte, tout ça n'a de véracité qu'au regard de ce qu'on va apprendre au fur et à mesure de la capacité de l'instrument. Indépendamment même de la capacité de l'instrumentiste. Vous voyez?
0: Et ça, vous l'apprenez comment? Par aller-retour entre des ébauches que vous soumettez aux instrumentistes ou bien à force de vous-même vous projeter dedans?
1: Alors non, dans un premier temps, vraiment à la lecture et à l'écoute de pièces qui existent déjà.
0: D'accord.
1: Ça, c'est
0: Par
1: vraiment
0: découverte du répertoire, ouais.
1: exactement, découverte du répertoire, que ce soit du répertoire traditionnel ou du répertoire de création. On me communique des partitions existantes, on me communique des enregistrements, éventuellement la soliste m'en joue en direct,
0: Ouais.
1: de manière à ce que je me rende compte de ce que c'est que jouer cet instrument. Et il me faut plusieurs semaines avant de vraiment d'appréhender, d'imaginer, d'avoir un imaginaire sur
0: Ouais.
1: un instrument qu'a priori au départ je ne connaissais pas du tout.
0: Donc
1: Voilà.
0: il se déploie, oui, c'est ça, à la découverte de son répertoire. Quant à la façon d'en jouer, vous avez l'impression d'avoir dû l'apprendre en quelque sorte pour pouvoir la noter?
1: Oui, complètement, complètement. Et alors par exemple dans le cas du koto, ça commence déjà par le choix de l'accord. C'est un instrument dont l'accord est fixe à un instant T. Alors, il y a des instruments évidemment comme ça dans la culture occidentale, hein, mais du fait qu'il y a un nombre de cordes très limité, d'une part, d'autre part, que les chevalets, une fois posés, vont pas être redisposés complètement en 3 secondes, il faut bien déterminer un univers harmonique déjà qui est assez fixe. Alors évidemment, ça peut expliquer un certain nombre d'esthétiques d'ailleurs traditionnelles, mais quand on décide de jouer sur la pentatonique, avoir 13 cordes finalement, puisque moi j'ai écrit pour koto 13 cordes, n'est pas en soi un énorme problème, mais il faut l'avoir intégré dès le début. Et quand on décide d'écrire autre chose que de la pentatonique, ce qui est mon cas, là ça demande une réflexion un peu plus longue. Voilà, donc 13 cordes, une hauteur déterminée et une seule, un chevalet identifié et ne bougeant plus sauf à la marge au cours de l'œuvre, si on calcule bien, ça vous fait 13 notes. Mais 13 notes, contrairement à la harpe occidentale, sans les octaves. À la harpe, quand on décide d'un accord, les pédales permettent de déterminer, pour un accord donné, que tous les dos vont être bémol ou bécart, sur les 8 octaves. Au koto, on n'a pas 8 octaves. En fait, on a 13 notes, 13 cordes, pointe à la ligne. Donc ça, il faut imaginer qu'en termes de résurgence harmonique, de complexité, de possibilité même de modulation, etc., ça conditionne vraiment de manière extrêmement stricte l'environnement harmonique.
0: Parce que vous êtes un genre de compositeur à, avant même de poser une note sur le papier, savoir dans quelle couleur harmonique vous allez évoluer, ou bien vous vous laissez prendre par ce qui vient.
1: Non, alors je dirais pas ça. Par contre, pour un instrument que je ne connais pas, je suis obligé de vraiment de creuser la question de ses possibilités techniques et notamment donc évidemment de ses possibilités
0: Ah,
1: harmoniques.
0: c'est ça, d'avoir visité la palette
1: Da
0: avant
1: exactement.
0: de vous projeter, ouais.
1: Exactement. Alors, c'est pas forcément le cas. C'est vrai qu'il y a beaucoup de mes collègues qui auront tendance à faire une vraie nomenclature avec, par exemple, dans le cas des bois, une quasi-exhaustivité de multiphonique, des doigtés, etc. Ça, c'est pas trop mon cas parce que sur les instruments que je connais bien, je vais d'abord chercher l'expressivité pour ensuite trouver les meilleurs moyens techniques qui vont permettre précisément de la déployer. Mais je ne vais pas faire un alphabet, si vous voulez, de tous les instruments pour lesquels j'écris. Ça, ce n'est pas une démarche.

0: voilà, un vrai amour du motif, de la mélodie. J'aime ça, même si peut-être aujourd'hui ça peut paraître dans certains cas désuet, voire même du leitmotiv quasiment. Mais pour autant, sur les instruments vraiment particulièrement inconnus, particulièrement à découvrir, là je suis un peu obligé quand même, en tout cas c'est la démarche que j'ai, de me faire un alphabet, même un alphabet minimum, mais de manière à avoir une idée un peu de la palette, à la fois des modes de jeu, il y en a beaucoup.
1: Alors oui, parlons-en, parce que là on a parlé effectivement de la gamme, disons, et les modes de jeu sont vraiment hors Occident, ou il y a des points même.
0: Non, complètement, ils sont vraiment, c'est pas des choses qu'on connaît, alors ni dans la terminologie.
1: Qu'on peut même pas mettre dans des mots italiens.
0: Alors en fait, il y en a beaucoup qui concernent le fait de tirer ou d'appuyer sur la corde.
1: Ok.
0: Alors on comprend bien que le fait d'appuyer, le fait de tirer, on va raccourcir la corde, le fait d'appuyer, on va donc la tendre, donc, enfin la rallonger. Donc de fait, on comprend bien que dans un cas, on va un petit peu augmenter le tuning et dans l'autre cas, on va un petit peu le baisser. Bon, donc ça c'est des choses qu'on connaît à peu près dans tous les instruments occidentaux, qu'on pratique pas forcément exactement comme ça. Ensuite, il y a des modes de jeu qui concernent, alors chacun a un nom très précis, qui est même déterminé, puisque le koto c'est un instrument qui est traditionnel, mais qui est aussi qui est utilisé dans des cas sociaux très précis. Et donc, les modes de jeu Ato Oshi, Yori Hiro, etc., alors je le dis à la française, pardonnez-moi, ils ont tous également un sens social, un sens par rapport à la démarche. Voilà, c'est un instrument dont le contexte social est très important. Donc, après, il y a des choses qu'on connaît, comme par exemple ce qu'on appelle le PIDS, évidemment les harmoniques, qui sont pour le coup des harmoniques d'octave, qu'on connaît très bien, tout ce qui est son muté, tout ce qui est percussion. Alors, évidemment, le koto étant bon an mal an un gros bloc de bois, la sonorité de percussion que vous avez sur un koto n'est pas du tout celle que vous avez sur une contrebasse ou sur un violoncelle quand on joue des modes de jeu de percussion, donc c'est très différent.
1: Mais dans votre table de modes de jeu, là, je vois par exemple des notes qui ont une hauteur de départ et une hauteur d'arrivée, par exemple.
0: Ici ?
1: Oui.
0: Oui, tout à fait. C'est ce que je disais. Il s'agit là, par exemple, Ato Oshi, il s'agit d'appuyer sur la note, ce qui va là, techniquement, rallonger la corde et donc baisser la note d'autant. Voilà. Et donc, en fait, vous avez possibilité, là, c'est vraiment appuyer ou tirer la corde. Et donc ça permet de voilà. Ensuite vous avez des ornementations, par exemple le Tsuki Hiro, qui est une ornementation en fait correspondant à peu près à une qu'est-ce qu'on pourrait, un mordant en fait, c'est l'équivalent d'un mordant.
1: Ah oui, sauf qu'il est noté de telle façon que ce serait comme un trémolo qui s'arrête avant d'avoir devenir une battue, quoi.
0: Oui, c'est ça, ouais. C'est ça, donc il y a vraiment l'équivalent en fait quasiment toutes nos ornementations, mais elles ont des noms différents en fait. Et puis bien évidemment ces modes de jeu sont ensuite à contextualiser, parce qu'on peut se faire un grand catalogue, un grand alphabet, mais in fine ce dont il s'agit, c'est vraiment c'est véritablement d'expressivité, c'est qu'est-ce qu'on veut dire, qu'est-ce qu'on veut produire comme énergie, qu'est-ce qu'on veut produire comme sentiment, c'est ça dont il s'agit. Et c'est vrai que c'est un instrument qui, moi, ce qui m'a frappé dans le koto, c'est un instrument extrêmement expressif. Les possibilités d'ornementation sont telles que c'est un instrument qui chante tout le temps. Ça, c'est assez fascinant.
1: Mais alors, quand vous dites avec appréhension et en même temps avec une envie de vous approprier, cette appropriation, à quel niveau est-ce qu'elle devient acceptable ou viable ?
0: À partir du moment où on a fait la paix avec soi-même.
1: Ah oui, donc ça crée du démêlé quand même.
0: Ah oui, nécessairement, mais j'ai envie de dire, à chaque fois qu'on écrit de la musique, en vérité, quand on a commandé un concerto pour violoncelle, qu'est-ce qu'on peut écrire avec après Dutilleux et Shostakovich, finalement, on devrait peut-être ne rien faire, il faut accepter l'idée que on a peut-être une toute petite et modeste pierre à porter à l'édifice, et que ça vaut ce que ça vaut, mais qu'on est très heureux de le faire, finalement, et on fait la paix avec soi-même. Quand on appréhende des instruments ou des univers sonores qui sont ceux de pays lointains, millénaires et avec une culture extrêmement riche qui nous dépasse complètement, pour moi il n'y a qu'une seule approche, c'est être honnête, c'est-à-dire sur le temps qu'on va pouvoir y consacrer pour l'appréhender, qui est souvent court, même si c'est quelques mois, vous rendez bien compte que c'est très court, et le fait d'avoir suffisamment passé de temps pour quand même en faire quelque chose de personnel, et ça c'est quand même ce qui est le plus important.

0: C'est un extrait de Suikin Kutsu, qui est une pièce donc pour koto et alto, interprétée respectivement par Miko Miyazaki et Violaine Despérou. Une pièce de Misato Mochizuki. Alors, Olivier Elmen, je vous aurais pas dit que la compositrice est Misato Mochizuki, donc compositrice japonaise. Est-ce que vous l'auriez deviné, à votre avis ?
1: Non.
0: Ah oui.
1: Soyons honnêtes, non. Mais c'est un nom que je connais.
0: Oui.
1: Pourtant, mais non. J'aurais pas pu le deviner. J'aurais même pas forcément pensé.
0: D'accord. Donc ça veut dire que jouer du koto, il n'y a pas de manière japonaise d'en jouer ou
1: Ah si, certainement, mais je ne suis qu'un humble occidental découvrant un univers qui est millénaire.
0: Ah oui, d'accord, dans ce sens-là.
1: Donc,
0: ouais.
1: Non, de la même manière, quand on m'a commandé un opéra sur une réduction du Ramayana, vous doutez bien que j'ai employé des modes d'Indunasti, des choses vraiment propres à la musique d'Inde du Nord ou d'Inde du Sud, mais j'ai fait ça avec beaucoup d'humilité. Et avec une grande appréhension, évidemment, et ça m'a pris beaucoup de temps à m'approprier suffisamment pour en faire mon langage. Mais il va de soi que je ne fais pas de musique ethnique et que je ne perçois pas la musique ethnique. En fait, je perçois la musique telle qu'elle est, sans finalement, avec peu de références, si vous voulez, avec aucune référence véritablement exotique. Voilà, je perçois ça comme j'entends que c'est du koto, l'alto évidemment, qui joue en harmonique, mais non, j'ai pas, et c'est même un choix délibéré quasiment d'avoir peu de références de manière à ne pas perturber le plaisir immédiat d'un univers sonore nouveau.

0: Misato Mochizuki, comment c'est tramé le travail avec le trio George Sand?
1: Bah, j'ai rencontré Annelise d'abord pour la première fois à l'occasion de cette commande.
0: Annelise Gastaldi, oui.
1: Oui. Et l'idée, et si Mozart avait voyagé au Japon, cette idée est intéressante. Mais j'ai tout de suite été séduite par la façon dont elle imaginait et menait ses projets jusqu'à là. Des concerts construits autour d'un thème où elle faisait dialoguer des œuvres nouvelles avec des pièces existantes. Mais aussi des disques CD, pensés comme de vrais objets artistiques, où se mêlent création littéraire et enregistrement et art visuel. Et la manière dont elle en parle est aussi passionnante et presque mignonne. Et après ça, à part l'effectif et le thème, je n'ai pas eu le sentiment qu'il y avait des contraintes particulières parce qu'elle m'a laissé complètement libre.
0: Ah oui.
1: Ouais. Mais en revanche, avant et après la commande et à l'occasion des concerts, nous avons eu beaucoup d'échanges, et à la fois musicaux et humains. Ça m'a vraiment touchée parce que même si ça peut sembler évident, mais c'est en réalité assez rare.
0: Quel risque est-ce qu'on prend quand on sort le coteau du contexte de la culture japonaise?
1: Je ne pense pas vraiment qu'il y ait un risque particulier, non seulement pour koto, mais d'autres instruments japonais aussi. Au contraire, je dirais même que ça peut être une forme de libération.
0: Ouais.
1: Parce que beaucoup d'instruments traditionnels japonais intègre déjà dans leur mécanisme et technique de jeu des systèmes qui produisent des sons avec du bruit, des timbres que l'on associerait des certaines techniques étendues de la musique contemporaine. Donc du point de vue de timbre, ils peuvent être considérés comme très contemporains, voire radicaux. Mais se détacher de ce que l'on appelle le contexte culturel, c'est-à-dire du type d'ensemble dans lequel l'instrument est joué, de la nature des lieux ou des situations dans lesquelles il intervenait, ou encore de sens attaché à certains gestes ou clichés, par exemple un trémolo de koto évoquant le murmure de l'eau, quelque chose comme ça, ainsi que des systèmes d'accords traditionnels. Donc voilà, détaché de tout ça peut justement ouvrir un espace de liberté.

0: Comment est-ce que vous avez vécu la transcription de la sérénade de Giovanni par Jean-Michel Ferrand?
1: Non, mais j'ai trouvé ça bien. Hein. Mais,
0: ouais.
1: Oui, mais ça m'a semblé être une sorte de modèle de genre. Parce que si l'on prend cette pièce originale et qu'on l'adapte à cette formation, je pense qu'on aboutirait probablement dans les grandes lignes à quelque chose comme ça.
0: Ah oui,
1: oui. Parce qu'il a été imposé, cette formation.
0: C'est ça.
1: Oui. Donc voilà, si moi-même j'imagine cette pièce, et puis pour telle formation, ça va être à peu près comme ça.
0: Oui.
1: Je pense.
0: Ah oui.
1: Ouais, il n'y a pas forcément la technique spéciale de Koto, mais en même temps, en imaginant certaines techniques spéciales de Koto, mais qu'est-ce qu'on peut faire avec
0: oui.
1: cette musique tellement connue ouais. Donc je pense que c'est un peu difficile. Hein.
0: Après, c'est pas parce que l'instrumentation est interculturelle ouais. que l'esthétique de la musique qu'on fait avec cette instrumentation doit l'être.
1: Oui, mais dans ce cas, il y a la pièce originale.
0: C'est ça.
1: Qu'on peut pas jeter, en plus Mozart, donc on peut pas jeter autre chose, on n'ose pas, je pense. Hein.
0: Qu'est-ce qui échappe ou échappera toujours aux Occidentaux quand ils écoutent du Koto?
1: Ben, c'est un peu ça ce que j'ai dit tout à l'heure,
0: oui.
1: c'est-à-dire voilà telle connotation. Enfin, il y a beaucoup de connotations dedans. Enfin, surtout quand on entend
0: ah oui, d'accord.
1: Le jeu de Koto plutôt classique, il y a
0: quelques figuralismes.
1: Oui, par exemple quelques trémolos. Ah, ça doit être à côté de la rivière. Enfin, on imagine tout de suite. Tel jeu signifiait ça, puis on peut imaginer quelque chose tout de suite, mais peut-être que ça.
0: Mm.
1: Ça peut être difficile d'être compris ou imaginé instinctivement par les étrangers.
0: Ça veut dire qu'il n'est pas forcément en soi inapproprié de l'utiliser avec des modes occidentaux?
1: Ah ben justement, si c'était vraiment inapproprié, je pense que l'instrument n'aurait pas été conçu de cette manière, parce que ça permet de changer l'accordage très librement.
0: Ah oui.
1: Donc voilà, je pense que c'est déjà fait pour ouvrir un peu pour des mondes différents.
0: Pour être tout terrain.
1: Je pense, ouais, oui, je pense. Ouais. Ouais.
0: Cette transcription de Jean-Marie Ferrari, vous trouvez pour le coup qu'elle exploite pas assez les possibilités du Koto, justement parce qu'elle les ramène en zone occidentale avec la partition de Mozart?
2: Oui, alors après, non, moi je trouve ça très intéressant, mais c'est pas ce qui m'intéresserait, comment dire, de... Enfin, c'est pas ce que j'écouterais si j'ai envie d'écouter du Koto.
0: Oui, parce que justement, ça exporte pas tant que ça l'instrument pour lui.
2: Exactement, ouais. Exactement. Alors, on retrouve quand même les idiomes hein, du Koto avec cette expressivité,
0: oui.
2: Voilà, qui est très particulière, les ornementations, et évidemment que c'est en cela unique. Après, bon, c'est presque un exercice de style. Moi, je suis pas très sensible aux exercices de style, pour être honnête.
0: Ouais.
2: C'est pas vraiment ce qui m'intéresse le plus. Mais la sonorité du Koto, maintenant, je la connais bien, et c'est vrai que elle a quand même toujours quelque chose d'unique, à la fois à l'attaque, aux ornements, et puis dans la résonance aussi. C'est un son qui résonne pas comme ce qu'on a, pas du tout comme une harpe ou comme un cymbalum. C'est vraiment très différent.
0: Précisément, est-ce que le plaisir de l'exotisme du grain a fait pour vous diversion dans votre façon, par exemple, je sais pas, de projeter la longueur d'une phrase? Est-ce que c'est aller jusqu'à vous emmener dans des carrures assez inattendues pour vous?
2: Oui, mais pour deux raisons.
0: Ouais.
2: La première, précisément, effectivement, vous avez raison sur le par rapport à l'instrument lui-même, qui m'a imposé de raisonner différemment. Et que quand modulation il devait y avoir, ou quand modulation j'entendais, je ne pouvais pas l'envisager de la même manière que si j'avais un instrument polyphonique occidental. Sur lequel, c'est pas qu'on se pose plus de questions, mais encore une fois, par exemple, le piano, tout est possible, tout est, entre guillemets, facile, tout est entendable. et donc on n'a plus de limites. Là, il y avait évidemment les limites techniques. Et puis l'autre aspect, c'était aussi la forme, puisque la pièce qu'on m'a commandée est une forme très courte et qui devait raconter une épopée assez longue, en fait, en 5 minutes.
3: La légende de Kaguya Hime,
2: voilà, qui est une des grandes histoires folkloriques japonaises, très connues, la princesse Kaguya, la première œuvre de fiction en prose de la tradition littéraire japonaise. Et donc, évidemment, il fallait que je parcours l'ensemble de l'histoire en 5 minutes. Donc, ça, j'ai choisi 4 tableaux, ce qui est vraiment très, très rapide, très court. Et donc, j'avais ces deux contraintes-là. De ce fait, effectivement, j'ai pris des ellipses plus courtes que d'habitude. Et ça a donné, évidemment, quelque chose qui est assez inhabituel chez moi.
0: Qu'est-ce que vous avez pensé alors de la pièce d'Olivier Calmel ?
1: Olivier Calmel, oui, quant à... Oui, c'est ça. Je ne suis pas certaine de la relation entre le titre et la musique.
0: Ah !
1: Ouais, mais je trouve que c'est une très belle pièce qui met vraiment en valeur les caractéristiques du koto. Bah, on pourrait sans doute aussi la jouer à l'harpe,
0: oui.
1: Mais le koto, en pinçant les cordes avec les onglets, permet une palette de timbres plus tranchée, plus incisive, et dont les contrastes sont ici exploités de manière très efficace.
0: Oui, parce que je crois qu'il a été précisément cherché dans les harmoniques du koto des choses qu'il ne pouvait justement pas faire avec la harpe. Enfin, il était soucieux de, sur cette pièce-là de se distinguer.
1: Ce qu'il pouvait faire. Ça peut se jouer assez facilement à l'harpe aussi. Ouais.

0: Moi, je connais pas assez Olivéros.
1: Ouais.
0: Et là, pourquoi c'était intéressant? Parce que tout en utilisant des techniques de jeu traditionnel de Koto, mais à la fois, on est entraîné vers un univers sonore tout à fait différent. Peut-être à l'esprit de deep listening, peut-être ce qu'elle a dit. Mm. Bah, ce qui est vraiment, vraiment fascinant. J'étais complètement comme ça.
1: Ah oui,
0: aspirée. Oui, attirée, ouais. Oui, oui. Et voilà. C'est très immersif.
1: Ouais.
0: Ouais, j'ai trouvé. C'est pas évident la combinaison de koto accordéon, mais je me demandais s'il y a d'autres instruments. Ou bien le koto, ça peut se jouer avec l'archet aussi.
1: Ah oui.
0: Donc je me demandais mais comment elle utilise l'instrument. C'est tout à fait possible hein, de jouer une main avec l'archet et de tirer comme ça, et puis d'autres mains à une autre main pour pincer.
1: Parce que l'image de la pochette laisse penser en une installation électronique comme si elle avait greffé un theremin sur le koto.
0: Oui, c'est vrai. Ah ouais, je sais pas. Mais je pense, j'imagine, forcément, il y a un traitement, et, ou bien est-ce que c'est une bande? Je ne sais pas du tout. Mm. Mais il y a parfois, j'ai entendu le son très grave. Et donc, je me demandais si c'était vraiment koto classique de 13,
1: ah oui.
0: 13 cordes, ou bien avec 20 cordes, 20, 25, enfin. De plus en plus, il y a des koto un peu plus grandes.

0: Mais c'est vraiment très intéressant. Non, mais Koto, c'est vraiment intéressant, hein, parce qu'on peut, là maintenant, surtout, il y a plusieurs cordes, donc on peut faire un cordage très très varié. Et je pense que c'est intéressant parce qu'il y a un instrument, j'ai oublié le nom, mais Haripach a inventé à partir de Kithara de la Grèce antique. Il a fabriqué quelque chose qui ressemble beaucoup à Koto avec beaucoup de cordes différentes. Et comme ça, évidemment, il a essayé sa gamme de 43 tonnes des gammes différentes. Et ça, c'est vraiment intéressant. Et ça, donc, comme je t'ai dit tout à l'heure, Koto est très ancien comme instrument, mais aussi très contemporain dans ce sens-là. Évidemment, ce n'est pas le même Koto, parce qu'au début, Koto ne portait que juste 5 cordes. Et ça, c'est surtout pour jouer à côté de ton oreille. Donc, c'est plutôt pour instrument à méditation, pour soi.
1: Mais à partir de quand est-ce qu'on y a ajouté autant de cordes?
0: Petit à petit, mais déjà, Koto classique qu'on appelle aujourd'hui, c'est le 13 cordes. Et ça, je pense que c'était à l'époque, ben quand même, ça fait, je sais pas combien de temps, mais 2 centaines, je sais pas. Mais à partir du 20e siècle, petit à petit, il y a eu d'abord le Koto basse de 17 cordes. Donc voilà, on a joué apparemment très souvent avec 13 cordes en tant que koto normal, classique, et avec basse koto de 17 cordes. Mais petit à petit, ça commence à fusionner, et koto à 20 cordes, et puis ensuite 25, 30, etc. Mais là, petit à petit, il n'y a pas... Enfin, c'est pas... Il n'y a pas tous les kotoïstes qui sont capables de jouer. Hein.
1: Mais est-ce que ça veut dire que plus on a ajouté des cordes, plus aussi se sont développés des usages alternatifs aux usages traditionnels?
0: Je pense, parce que déjà, la gamme que tu peux utiliser, enfin, tu peux fabriquer, c'est différent. Parce que si, koto aussi, il y a 13 cordes, c'est 13 sons. Fondamentalement, même si on peut moduler un peu en appuyant les cordes, mais fondamentalement, il n'y a que 13 notes, 13 hauteurs. Mais si il y a 25, 30, évidemment, on peut utiliser le registre plus large et puis aussi des intervalles plus compliqués.
1: Mais il y a des accordages autant qu'il y a de kotoïstes, ou quand même il y a un accordage conventionnel?
0: Oui, accordage conventionnel classique, ça existe, mais ça sonne vraiment à la japonaise, hein, que vous connaissez un peu pentatonique, etc. Mais curieusement, ça ressemble beaucoup aussi à des gammes de Grèce antique.
1: Ah oui.
0: Ouais, ça, je trouve ça intéressant.
1: Mais à vous entendre parler, il a toujours été un instrument expérimental, en fait.
0: Oui, je dirais ça, ouais. Les instruments japonais sont tous un peu comme ça, shamisen aussi, parce qu'il y a vraiment, dans le shamisen, il y a cette mécanisme qui fait vraiment zzz, comme ça, comme sitar. Et aussi à la manière de jouer, il y a beaucoup de côtés percussifs de différentes sortes. Et puis shakuhachi aussi, évidemment, avec la manière de mettre le souffle, ça fait énormément de bruit ou harmoniques différentes. Ouais. Donc on dit un son, enfin, Ichion-jōbutsu en japonais, ça veut dire littéralement un son devenir Bouddha. Et c'est-à-dire on entend beaucoup de choses dans un son. Dans un son, il y a un cosmos. Donc ça, c'est un peu bouddhiste aussi. Donc voilà, il y a beaucoup de choses dans un son.

0: Jérémy Apt, qu'est-ce que vous entendez dans cet enregistrement?
1: En tout cas, on entend des instruments à cordes, alors... Et un accordéon, mais qui sonne un petit peu comme un instrument à cordes aussi, dans, comme il est utilisé. Un accordéon, ou je sais pas, ou un harmonica, mais je pense plutôt à un accordéon. Et cet instrument qui est frotté, là, qui est comme une sorte de respiration. Voilà, avec une, je sais pas, quelque chose un peu commençant, un petit peu hésitant, sur des timbres qu'on entend, mais sans trop de, encore d'éléments de langage, quoi, quelque chose qui est en train d'émerger. Voilà, qu'est-ce que...
0: C'est la première plage d'un disque dont, à l'écoute, on se dit qu'il n'a pas besoin de se faire entendre comme interculturel.
1: Mmh. Oui, ouais, parce qu'en tout cas, il n'y a pas de... d'image un petit peu fantasmée de tel ou tel instrument qu'on utiliserait pour son identité, en tout cas. Donc, on a affaire bizarrement à des timbres un peu neutres. Même l'accordéon qui renvoie pour nous à tout un imaginaire et là un peu indéfinissable en tout cas quoi. Mmh. Voilà.
0: Alors c'est un enregistrement de 2007 qui a été fait au Bard College, donc pas très loin de New York, par deux musiciennes. À l'accordéon, il s'agissait de Pauline Oliveros et Mia Masaoka jouait du koto.
1: Ah oui. Mmh. Je pourrais en dire peu de choses parce que je connais pas du tout le koto. Enfin, je vois l'instrument, mais voilà, c'est un instrument que je connais pas plus que ça, ni dans sa tradition, ni dans ce que des compositeurs ont pu aussi en faire, ou ouais. Des interprètes.
0: Alors je peux vous faire entendre le koto dans une toute autre situation. Le voici interprété par Mitsuo Miyazaki.

0: Donc là, il vient compléter un trio à cordes dans une transcription de la sérénade du Don Giovanni de Mozart.
1: Ouais. Bah, il s'y insère plutôt bien. En tout cas, il nous donne pas à avoir une image folklorisante quoi, du coteau. Il a l'air de s'insérer un peu avec évidence là-dedans. Voilà, je ne sais pas si en tout cas c'est sa manière traditionnelle d'en jouer ou s'il y a eu aussi un travail de transcription et d'adaptation pour cette musique-là. Mais voilà, je pense qu'à une première écoute comme ça, ça semble assez évident, assez naturel.
0: Alors, dans un texte que vous avez publié sur Medium, vous dites que s'approprier, c'est faire sien, que vous l'avez toujours ressenti comme un geste créatif, intime, comme apprendre une langue, s'initier à un art, cuisiner un plat, jouer une musique qui nous est transmise. Mais quasi aussitôt, vous dites aussi que cette appropriation n'est jamais un geste neutre. Il y a une question qui semble sourdre sous ces affirmations, c'est à partir de quel moment ça pourrait devenir un problème.
1: C'est ça que j'interroge et moi je ne sais pas vraiment toujours. C'est l'objet du travail de l'artiste d'ailleurs de questionner ça. C'est-à-dire à quel moment on passe en fait d'une relation d'usage. C'est-à-dire à quel moment ces traditions-là, ces instruments-là, ils sont des ressources qui nourrissent un projet personnel et à quel moment on passe à un autre type de lien qui est possible, qui est une relation avec l'instrument. Et dans cette démarche-là, ça sous-entend de s'être laissé traverser dans un temps long par cette tradition-là pour en saisir un peu pas que l'instrument comme décor sonore ou comme timbre ou comme son mais aussi avec tous les liens qui font tenir la chose quoi. Donc aussi dans son langage, dans sa structure, dans ses codes, dans son histoire, dans les rapports qu'il a entretenus avec les autres cultures, dans son évolution. Voilà, ça c'est une autre démarche qui est possible. Et voilà, je dis ça sans qu'il y ait une démarche plus condamnable qu'une autre, hein. C'est pas un jugement, mais en tout cas, moi, c'est cette rencontre-là qui m'intéresse.
0: Parce que moi, j'entends que d'un côté, vous voulez pas être catégorique sur le sujet, en même temps que vous aimeriez quand même trouver des points d'accroche pour stabiliser ce qu'on peut en dire. Vous dites quand même qu'il y a une manière de créer une sorte de frontière entre ce qui est bien et ce qui est pas bien. Vous dites que le malaise commence quand l'appropriation se coupe de la source, qu'elle devient une extraction. Vous, ce malaise-là, vous le ressentez devant certaines pratiques ?
1: Ouais, ça arrive. Alors, quand est-ce qu'on peut le ressentir ? Des fois, c'est pas à l'écoute d'une musique, hein, ou quand on va voir un projet. Ça peut être ça, ça peut s'entendre, hein, cette extraction-là. Mais elle se voit dans le processus, des fois. C'est-à-dire que je trouve que c'est tout aussi important. C'est-à-dire que la manière de créer, la manière d'approcher ces musiques-là, que de savoir le résultat final, quoi, ce qu'on en fait à la fin, en fait. Et tout ça, c'est... Voilà, quand est-ce que l'extraction commence ? Elle commence quand l'autre, justement, est absent. C'est-à-dire qu'il n'y a plus de rencontre. Il y a uniquement un instrument qui est utilisé, mais pour son... Avec des fois beaucoup de bonnes intentions, hein. C'est pas forcément malveillant de la part de ces gens-là, mais en tout cas, qui viennent nourrir uniquement le projet personnel. Par exemple, en ce qui me concerne moi et le gamelan, j'ai pas l'impression d'avoir traversé l'expérience du gamelan dans toutes ces années-là, mais d'avoir été traversé par ça. J'écris pour gamelan, j'ai l'impression quand même que l'instrument il me répond, qu'il m'autorise certaines choses, qu'il me les refuse. Et c'est pas que l'instrument lui-même, c'est aussi toutes ces années d'apprentissage qui ont modelé un langage en moi. Et donc quand j'ai un désir comme ça personnel sur pour l'instrument, sur quelque chose que j'ai envie de créer dessus, avec des idées déjà un peu préconçues, ben elle rencontre toute cette expérience-là, elle rencontre et l'instrument, elle rencontre le souvenir des gens, le souvenir de ce qu'on a dit, elle rencontre mes lectures, mes voyages, et elle se heurte à ça. Elle se heurte dans une rencontre qui est en tout cas féconde pour moi, qui n'est pas un étau dans lequel je suis coincé, mais qui vient me créer un espace de contrainte. Et c'est à l'intérieur de ça que les choses naissent, dans un premier temps, et ensuite elles se modifient au contact des autres musiciens. Dans le cadre de Polyphème, voilà, ce premier débat entre moi et l'instrument et la tradition vient rencontrer ensuite les autres et évolue encore. C'est tout un cheminement dont à la fin je me sens plus vraiment maître. C'est comme si la musique m'avait un petit peu échappé et que tout d'un coup elle a une dimension plus collective. Voilà, pas que moi et les autres gens de Polyphème par exemple, mais le Bali, sa musique, les gens là-bas, bon, l'histoire que j'ai moi avec en tout cas cette île. Voilà.
0: Si on écoute un extrait du rêve de Polyphème, extrait de l'album du même titre,

0: Là, par exemple, en quoi est-ce qu'on est censé entendre Bali? On entend bien que Bali transite en vous, nourrit votre langage à vous, mais c'est quand même votre langage à vous.
1: Oui. Enfin, ouais, c'est ça, c'est ce que je disais. Je ne sais pas à la fin qu'est-ce qui... je crois que c'est un truc que j'ai marqué dans le texte, entre ce qu'on soustrait, ce qu'on ajoute. À la fin, la logique, en tout cas propriétaire, de qui a fait quoi, elle est plus claire à la fin de ce processus-là. Et tant mieux, en fait. Si ça aboutit à ça, c'est que pour moi, le processus a réussi, quelque part, quand il nous a échappé.
0: Est-ce que c'est là qu'il y a une sorte d'ambiguïté qui se profile? C'est que d'un côté, vous comprenez qu'on accuse une appropriation culturelle qui serait de l'ordre de l'extraction, et pour désigner ça, vous dites que quand il y a invisibilisation de la source et donc de l'autre culture, il y a bien comme un problème, et en même temps, vous parlez d'une dilution.
1: Oui.
0: De votre côté, vous dites, dans cette dilution, dans cette digestion des apprentissages, se crée alors un espace de liberté. C'est-à-dire que la musique balinaise vous a imprégné au point qu'elle s'est diluée en vous.
1: Oui, alors diluée, qu'est-ce que ça veut dire en tout cas pour moi dans mon cas? C'est-à-dire que j'ai des réflexes de pensée, des réflexes techniques, des réflexes d'écriture, et qui ne viennent pas de nulle part. Qui ne viennent pas de nulle part, qui viennent de là où je me situe, c'est-à-dire dans une sorte de chaîne de transmission de ce qui était avant moi, de ce que je vois, de ce qui se fait aujourd'hui. C'est ça, cette dilution-là, en tout cas. C'est la manière d'arriver à préciser où on se trouve, quoi. Mais ce n'est pas de l'invisibilisation.
0: C'est quoi la différence alors entre l'invisibilisation et une dilution qui fait que... C'est comme si la musique balinaise avait fertilisé votre propre terreau musical, quand bien même ce terreau est à Marseille.
1: Oui, mais ben, disons que dans la forme, en tout cas, qui se fait avec Polyphème, on l'entend peut-être pas, peut-être ça s'entend pas à l'écoute, mais le matériau est très balinais, lui. Est très très balinais, parce qu'on utilise des formes de cette musique-là. Les entrelacements de mélodies, la technique des étouffés, la structure aussi dans des architectures qu'on retrouve aussi à Bali, beaucoup de clins d'œil. Tout ça, c'est du vocabulaire qui nous est familier. C'est des ingrédients à partir desquels on élabore un peu notre set.
0: Ah oui, ça suppose d'avoir donc une connaissance profonde de la musique balinaise pour la reconnaître, donc ce qui est aussi une preuve que vous ne la folklorisez pas.
1: Oui, j'espère pas. Ouais. Mais oui.
0: Mais quand vous dites j'espère pas, ça veut dire qu'au moment même de travailler musicalement, vous faites attention à ne pas ?
1: Non. Non, je fais pas attention parce que je crois que la démarche même ne me viendrait pas à l'esprit dans l'écriture, en tout cas. Enfin, je veux dire, pour folkloriser le gamelan, il faut. Ça suppose quand même de ne pas le connaître et de projeter une image qui est fantasmée. Donc fantasmée via voilà, l'image qui s'en est exportée de Bali. Et c'est vrai que ben, nous, on est plusieurs dans le groupe à pas avoir cette image-là parce qu'on l'a vécu de l'intérieur à Bali. Donc voilà, c'est simplement une impossibilité. Je ne saurais pas comment la fantasmer parce que moi, je l'ai vécu de l'intérieur à Bali.
0: On pourrait presque s'interroger en termes de territoire de questionnement, puisque le moment de faire de la musique, finalement, n'est peut-être pas le meilleur moment pour se poser la question, puisqu'il s'agit de se laisser traverser par les cultures qu'on met en jeu et entre elles, tandis que c'est toujours dans un deuxième temps, en quelque sorte, qu'arrive ce moment où vous écrivez, là, dans Medium, la question de l'appropriation ne concerne pas seulement les artistes, elle engage aussi le public et les lieux de programmation et de diffusion, comme beaucoup d'artistes qui traversent ces questions, je chemine sans certitude et me méfie de celles et ceux qui en ont. En quoi ça engage le public? Ou du moins, comment est-ce que le public s'engage dans la question?
1: Je pense que c'est un peu... Le public est engagé via les programmations qui sont proposées et le choix qui fait lui d'aller voir tel ou tel projet. Et après, le public, lui, véhicule aussi une image de ce qu'il a vu. Il véhicule, il le fait circuler aussi. C'est, en fait, c'est une, pour moi, c'est une espèce de chaîne de responsabilité. Et les artistes en ont une, les diffuseurs.

0: et aussi postcoloniale et beaucoup d'autres choses, mais en s'interdisant de toucher à ces cultures-là, de peur de les déformer, de peur d'en dire quelque chose de faux et de peur de les détourner.
1: Et dans cet excès de précaution, il y a un risque de les vitrifier, et justement les mettre sous verre, vous dites.
0: Ouais, oui. Alors,
1: Donc de les asphyxier.
0: et de les asphyxier. Mais paradoxalement, c'est ce que Bali a déjà connu. C'est-à-dire que Bali a toujours, les Balinais ont toujours été ce qu'on a voulu qu'ils soient. Ils l'ont subi pendant la colonisation hollandaise, parce que c'était une colonisation très particulière où Bali a été présenté un peu comme un musée à l'Occident. Et donc on travaillait cette question-là pour figer les Balinais dans cette tradition-là, jusqu'à leur imposer un certain nombre de cérémonies, jusqu'à fixer par écrit ce qu'on appelle la date, leur tradition, le gamelan. On leur demandait de venir jouer en Occident et de faire des tournées, mais de les faire en costume balinais. Et donc c'était une première vitrification qui a ensuite été reprise par l'Indonésie, quand le pays est né en 45, qui avait besoin de Bali pour en faire sa vitrine culturelle, la commercialiser. Voilà, et puis ensuite une troisième étape via le tourisme de masse. Donc finalement, Bali a toujours dû répondre de ce qu'on attendait de lui et d'adapter sa culture, sa musique, ses arts à la demande. Voilà. Et aujourd'hui, l'Occident voudrait comment maintenir cette image un petit peu intacte d'un paradis perdu qui a lui-même été fabriqué, en fait. Donc voilà, les Balinais ont toujours été un petit peu absents de leur destin, quoi. Ils ont toujours dû eux-mêmes s'approprier, se réapproprier. Il y a eu un mouvement comme ça, un petit peu réciproque, leur culture, pour qu'elle corresponde aux attentes en même temps qu'elle puisse survivre.
1: Vous avez travaillé avec Dewalit, donc qui est maître du gamelan traditionnel balinais contemporain, et à qui vous empruntez ces mots. La musique balinaise a toujours été un mouvement. Pour moi, créer aujourd'hui signifie poursuivre ce mouvement. Je ne veux pas seulement préserver le passé, je veux faire une musique qui soit balinaise, mais nouvelle. La tradition n'est pas un musée, c'est une énergie vivante.
0: Ben oui, voilà. C'est-à-dire que Dewalit, c'est un... C'est une figure un peu contestée, hein, à Bali.
1: Pourquoi? Parce que justement, il remue les formes telles que... Elle voudrait s'auto-traditionnaliser.
0: Oui, et parce qu'il revendique un statut de créateur, et comme l'ont été des tas d'artistes balinais avant lui, et le fait que cette musique-là, elle a subi des évolutions sur évolutions, et qu'il se situe là-dedans, dans ce chaînon-là, et qu'on lui refuse un peu parce que. La labellisation des Balinais passe par leur programmation à l'étranger, où on fait venir des troupes pour jouer de la musique traditionnelle balinaise. On l'accepte que dans ce cadre-là, globalement. Hein, je caricature un peu parce que il est venu jouer à la Bourse du Commerce à Paris, donc il a quand même une scène qu'il trouve un petit peu plus facilement, bizarrement, aux États-Unis qu'en Europe. Il joue pas à Bali, en fait. Son groupe, Saloukat, ne trouve pas de son public à Bali et ni dans les lieux de programmation, difficilement en Indonésie. Et pour lui, c'est ça son combat, c'est de faire reconnaître que cette musique-là, qui est une musique qui est très particulière, qui est à la fois extrêmement balinaise et totalement contemporaine et radicale, est une évolution de la musique.

Mon ancien prof de zarb, moi j'avais travaillé le zarb pendant des années, le zarb iranien, et qui est décédé il y a très peu de temps, Jamshid Chimirani. Pour lui, la limite, dans le cadre des relations interculturelles, comme ça, il n'y avait pas d'autre limite que celle de la rencontre avec d'autres êtres humains. Voilà, ça a l'air d'être une affirmation un peu toute simple comme ça, mais je crois qu'elle dit beaucoup de choses sur les limites de cette appropriation, quoi. C'est-à-dire que tant que les choses se jouent en relation avec les cultures, en relation implicite ou explicite, en interne, dans le processus, dans le résultat, mais tant que cette relation-là existe et est vivante, elle peut aller très loin. Elle peut aller très loin. Et dès qu'elle n'existe plus, on parlait du malaise tout à l'heure, c'est là que le malaise commence, je trouve.

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0: Bonjour et bienvenue dans l'actu des oubliés. Ce mois-ci, nous partons au sud de la Colombie, dans la région du Putumayo. Près de Mocoa, dans la localité de Pueblo Viejo, une carpa de la Resistencia, tente de la résistance, s'est installée pour tenter de chasser la Libero Cobre, entreprise minière qui vise à s'implanter dans les montagnes. Nous y avons rencontré Sirley, Carmen et José.
1: Putumayo, Cali, Colombia. Pensaron que estaba muerto porque no me saca de otro tema hablando la verdad en contra del sistema.
2: Bueno, hace más o menos unos 6 años viene a Mocoa Putumayo.
0: Ici à Mocoa, une entreprise minière est arrivée il y a environ 6 ans pour explorer et exploiter du cuivre et d'autres minéraux.
2: Para luego hacer explotación.
0: Face à cette menace de mines sur les montagnes où naissent les fleuves de l'Amazonie colombienne, nous avons décidé en tant que leaders sociaux de prendre soin du territoire et de générer une vague de résistance.
2: Y generar una voz de resistencia frente a esa amenaza minera.
1: No escribo cuando quieran, solo cuando el alma quema, porque primero soy persona y tengo mis propios problemas, pero estoy aquí.
3: La carpa de resistencia nace primero como...
0: La tente de la résistance naît comme une volonté de demander des comptes à l'entreprise pour des manquements ou droits lors des explorations.
3: Con este tipo de empresas que extranjeras...
0: Mais on s'est rendu compte qu'avec ce genre de multinationales, il n'y a aucune garantie.
3: Se levantaron y fijaron un objetivo.
0: Alors, à 11 avril, la communauté s'est soulevée pour réclamer clairement et offensivement le départ de l'entreprise de ce territoire.
3: Salga del territorio.
0: La Carpa de la Resistencia lance alors un appel à toutes les structures sociales et les organisations militantes de la ville afin de former un front commun contre la multinationale. Sirley, leader social, Carmen, géologue et José, membre du peuple Ingay dont la communauté est située en bordure des concessions octroyées à l'entreprise, répondent à l'appel.
2: Yo soy líder social de Mocoa Putumayo.
0: Je fais partie de l'organisation municipale citoyenne et je suis ici car la communauté de Pueblo Viejo a lancé un appel aux organisations sociales de toute la municipalité.
2: Hicieron un llamado a las organizaciones sociales y ambientales de todo el municipio.
0: Donc ici, nous sommes une coordination d'organisations sociales, écologistes, de femmes, de jeunes, d'indigènes, de Mocoa, mais aussi de toute la région du Putumayo.
2: En général, de todo el Putumayo.
4: La Carpa de la Resistencia es una iniciativa netamente comunitaria.
0: La tente de la résistance est une initiative communautaire. Elle réunit toutes les personnes qui se sont manifestées en défense de la montagne ces dernières années et celles qui luttent spécifiquement contre la mine dans le village de Pueblo Viejo.
4: Por los compromisos incumplidos por la empresa. Y después fue creciendo.
0: Et tout cela fut allé en grandissant. Beaucoup de celles et ceux qui n'osaient pas s'opposer à la mine ont vu l'opportunité de rejoindre un espace suffisamment fort pour rompre la peur que l'entreprise instiguait.
4: Para poder manifestarse, ¿no? Romper un poco ese miedo.
3: La misma carpa de resistencia hizo un llamado público a resistir.
0: La tente de la résistance a appelé à résister avec des formes artistiques, de la sensibilisation et de la pédagogie. Moi, je fais partie du peuple Ingay et je suis venu rejoindre cet espace de défense des montagnes, de l'eau et de la vie. En tant que peuple indigène, nous naissons avec le sentiment que nous existons pour le territoire et le rôle fondamental d'un gardien est de prendre soin de ce territoire qui nous permet d'exister. Nous estimons que cette problématique n'est pas seulement celle de Pueblo Viejo ou de ma communauté, mais une problématique collective pour Mocoa, pour le Putumayo et pour toute la Colombie. Ce territoire où l'entreprise prétend s'installer constitue plus de 7800 hectares sur lesquels se trouve une étoile fluviale qui envoie de l'eau jusque dans l'Amazonie, mais aussi dans le centre du pays. Il s'agit pour nous de faire comprendre, à travers la pédagogie, que ce problème nous affecte tous.
3: Dentro de esa pedagogía, pues llegamos a entender que esta lucha es colectiva, porque el problema nos afecta a todos.

0: países.
1: Conocemos que vivimos en un ecosistema muy...
2: Le Piémont amazonien est un écosystème privilégié et stratégique. Nous nous trouvons sur les Andes inférieures, en face de l'Amazonie, et notre écosystème abrite une biodiversité énorme. Et je ne parle pas de l'eau.
1: Nuestro ecosistema tiene una riqueza en biodiversidad increíble, y en agua ni se diga.
2: Y implanter une mine, ce serait un désastre. Depuis ces montagnes s'échappe ce qu'on appelle les fleuves volants. Cette eau qui s'évapore vient alimenter en pluie tout le reste du pays. Une pollution ici viendrait affecter non seulement la zone de Mocoa et l'Amazonie, mais l'ensemble du pays.
1: Varios de los ecosistemas y a personas en general del resto del país.
2: Depuis 50 ans, les montagnes alentours sont sondées pour la richesse de leur sous-sol. Cette fois, c'est donc une multinationale canadienne, Copper Giant Resources, qui s'intéresse à la région, enregistrée en Colombie sous le nom de sa filiale Libero Cobre. Sur son site internet, elle dit se consacrer au déblocage des valeurs situées dans le Putumayo et témoigne de son éthique. Elle dit notamment prioriser les relations fortes avec les communautés et vise à créer des richesses à long terme pour ses partenaires sur place à travers une exploitation responsable. Ayant obtenu 4 concessions dans les montagnes qui surplombent directement la ville de Mocoa, elle se prépare après 6 ans d'exploration à passer à la phase d'exploitation.
1: Hay muchas consecuencias. Para mí la más grave es de índole social.
2: Il y a beaucoup de conséquences. Pour moi, la plus grave est le désastre social. La présence de l'entreprise a fracturé le tissu social. Il y a des disputes au sein même des familles de la communauté. Certains ont la possibilité d'aller travailler pour l'entreprise, quand d'autres se battent pour que celle-ci s'en aille. Il y a donc des divisions entre communautés voisines, puisque dans la communauté où l'entreprise a le plus recruté, la majeure partie des gens sont pro-mines, alors qu'ici, les gens sont contre l'exploitation. Ça a aussi créé des conflits au sein même des organisations sociales et citoyennes. Et je crois que cette division est vraiment l'une des pires conséquences. Au sein de notre peuple indigène, nous sommes également en conflit à cause de cette multinationale. Ce n'est un secret pour personne que c'est le modus operandi de ce genre d'entreprise extractiviste. Au nom du développement, de la transition énergétique, elles offrent beaucoup d'argent, promettent des bénéfices et instrumentalisent les nécessités de nos peuples et de nos communautés.
3: En nom de la transition énergétique, pour lograr sus objetivos, pues llegan a ofrecer.
2: Il y a beaucoup de besoins dans nos communautés, mais nous avons la capacité d'y répondre par nous-mêmes, avec le temps. Eux viennent avec des sommes d'argent qui permettraient d'aller plus vite et font du chantage au développement pour se mettre dans la poche nos communautés. Et ça, ça détruit le tissu social.
3: Et donc, desde ahí empiezan a romper nuestro tejido social.

0: Pour les peuples indigènes, l'exploration, et a fortiori l'exploitation, a également des conséquences terribles liées à la cosmogonie et à l'attention portée à la terre et aux roches qui jalonnent les montagnes et leurs sous-sols. D'abord, ils viennent en disant qu'ils font des études, de l'exploration. Mais du point de vue de notre cosmovision, il y a déjà une extraction. Ce que vous appelez pierre ou roche, nous appelons ça les romis. Pour nous, ce sont nos mémoires ancestrales, qui sont présentes ici depuis avant notre existence. Et ces mémoires, ils les ont emportées pour les étudier. C'est pour ça que l'exploration, c'est déjà de l'extraction. De l'extraction des pierres, mais aussi de l'extraction d'informations. Nous, on ne veut pas que ces informations s'en aillent. Si nous avions voulu étudier ces pierres avec la science occidentale en les sortant du sol, nous l'aurions fait nous-mêmes. Nous ne voyons pas la nécessité de faire ça. Nous les étudions depuis notre cosmovision, depuis notre spiritualité.
1: La ciencia occidental, pues ya lo hubiésemos hecho. Nosotros no vemos esa necesidad.
0: Et ces rumis, ces ancêtres gardiens de la mémoire, ils doivent rester ici tranquilles parce qu'à un moment, il se peut que nous ayons besoin de leur demander quelque chose. Lorsque nous serons en recherche d'une médecine pour faire des offrandes ou une consultation spirituelle, mais jamais nous ne les emportons, contrairement à eux.
1: Nosotros nunca nos llevamos estos rumis, estas piedras, pero ellos sí lo están haciendo.
0: Les peuples indigènes, nous avons une forme de vie particulière, en lien avec ce territoire. Et eux, ils violent cette forme d'existence. D'autant plus que la prédation de la compagnie minière sur les terres indigènes du Putumayo s'inscrit dans l'héritage colonial de pillage des ressources et d'agression permanente des peuples qui prennent soin du territoire. Cette résistance contre la multinationale est aussi une lutte contre tous ceux qui veulent nous priver de ce qui nous revient, tous ceux qui veulent piller le Putumayo comme il a été pillé par le passé. Ici, ça a d'abord commencé avec la chasse massive pour la fourrure animale, puis avec le caoutchouc. Dans cette région, l'exploitation du caoutchouc a provoqué la quasi-extinction de plusieurs peuples indigènes. Plus récemment, l'or et la culture de la coca pour fabriquer la cocaïne, le pétrole, tous ces pillages ne nous ont jamais apporté de développement. Au contraire, la situation s'empire parce que notre tissu social est chaque fois plus abîmé.

0: Les forages d'exploration ont enfin des conséquences sur la stabilité des montagnes. D'expérience, on dénonce que les glissements de terrain sont en augmentation depuis l'arrivée de Libero Cobre en 2021, impression qui se vérifie à l'étude des images satellites de la zone. La crainte est d'autant plus importante qu'il y a à Mocoa un tragique précédent. On ne peut pas implanter une mine ici. C'est un espace très fragile. Il faut savoir que Mocoa a souffert en 2017 d'une avalanche et d'un torrent de boue qui a dévasté plusieurs quartiers et durant lequel 300 personnes sont mortes. Et ce sont les chiffres officiels, mais il y a eu beaucoup de disparus qui ne sont jamais rentrés à la maison et que les familles cherchent toujours. C'est aussi ce souvenir qui a décidé beaucoup de monde à s'unir à cette résistance. Oui, notre écosystème est fragile. Ce sont des montagnes jeunes qui continuent de se former, donc elles sont instables. Et elles contiennent énormément d'eau, que ce soit en surface ou dans le sous-sol. Le risque de provoquer une nouvelle avalanche est très grand.
1: Porque el riesgo que corre la población en general de deslaves, de inundación, es muy grande.
2: Matar nuestra flora, matar nuestra fauna, quitarnos hoy todo. Escucha, ya basta, concesión minera, contaminas todo. Matar nuestros peces y ensucias con lodo. Fuente de alimento que es nuestro río, trayendo pobreza.
3: La carpa de resistencia tiene sus comités, ¿no?
0: La tente de la résistance a beaucoup de comités et chacun a son agenda. Il y a le comité pédagogique pour sensibiliser les gens, il y a le comité artistique où on fait beaucoup de muralisme, d'ateliers, il y a un comité pour le cinéma qui propose des projections, débats régulièrement. Et puis nous avons lancé plusieurs mobilisations. La dernière fut le 1er mai, durant laquelle se sont unifiées de nombreuses organisations. Depuis le centre de Mocoa, qui est assez loin, la marche est venue jusqu'ici à Pueblo Viejo pour s'unir à la lutte de la tente de la résistance et manifester le refus que cette entreprise implante une mine. Ça a été un rendez-vous régional, donc il y avait même des gens de Guzmán, de Sibundoy, de l'Alto Putumayo. À partir de la mi-mars, un blocage est installé à Pueblo Viejo pour empêcher les agents de la multinationale d'accéder à la montagne et imposer l'arrêt des explorations. Chaque jour, des habitants et habitantes de la localité, mais aussi de Mocoa et des villages alentours, viennent tenir les piquets pour interdire aux véhicules de la multinationale de franchir le barrage. En parallèle, des activités se tiennent quasi quotidiennement, en particulier des réunions d'information, mais aussi des activités artistiques.
1: Que no creemos que esté la empresa y porque la autoridad ambiental tiene una sanción para la empresa.
0: L'autorité environnementale de Colombie a suspendu les activités de l'entreprise. Elle n'est pas censée travailler. Nous avons donc décidé de faire appliquer cette mesure de suspension et nous avons installé un blocage sur la route qui part vers la montagne. Le blocage n'était que pour l'entreprise, tout le monde pouvait passer, sauf elle. Ça a duré 45 jours, puis le gouvernement s'est intéressé à nous et a répondu à notre appel. Il y a eu des réunions de concertation et l'État a accepté de réévaluer la situation juridiquement et techniquement. Donc là, des études sont réalisées pour faire annuler les contrats passés avec la multinationale. Et on a rendez-vous le 30 mai pour lancer les procédures. Nous avons donc décidé de lever le blocage et nous avons transformé la tente de la résistance en tente itinérante. Désormais, nous allons dans différentes localités du Putumayo pour parler de notre résistance, dans les maisons communales, dans des écoles, dans les parcs publics, là où nous sommes invités, avec l'idée de faire de la sensibilisation pour générer plus de conscience et réunir davantage de cœurs autour de la défense du territoire.
1: Para sumar más corazones a esta lucha y generar mayor conciencia.
4: Este paso a ser una carpa itinerante se da también pues como...
0: Cette idée de faire une tente itinérante est l'occasion d'amplifier la lutte, car celle-ci ne concerne pas seulement Monclar et Pueblo Viejo, mais tout le Putumayo. Pas seulement pour les raisons écologiques déjà évoquées, mais aussi parce que quand une entreprise minière s'installe quelque part, elle s'étend, et il y a fort à parier qu'elle demandera de nouvelles concessions dans d'autres municipalités d'ici un certain temps. La tente itinérante cherche donc à sensibiliser et à faire élever des voix dans les zones menacées.
4: En las otras áreas y de lo cual pues ya se tiene, digámoslo así, como una respuesta, ¿no? El hecho de que las 13 comunidades indígenas de todo el departamento.
0: C'est aussi une réponse au manifeste des 13 communautés indigènes du Putumayo qui appelait à former des groupes de préservation de la montagne. En perspective, l'idéal serait que cet ensemble d'initiatives qui naissent des milieux paysans et indigènes, des riverains et des riveraines affectés par la mine, s'unissent et forment une grande coordination nationale.
4: Que se haga una unión de un gran grupo antiminero nacional, por supuesto que sí.
0: Parce que nous avons l'exemple de Jerico dans la région d'Antioquia, où ils persécutent les paysans en justice pour le seul fait de défendre leurs droits, et le gouvernement ne réagit pas. C'est très étrange que ce gouvernement supposément du peuple ne réagisse pas, y compris lorsque cela concerne l'Amazonie, qui supposément est le pilier de la préservation dans ce pays. Et quand le gouvernement élu n'appuie pas la communauté pour la préservation du vivant, c'est à nous, habitants et paysans, de nous prononcer.
4: Tenemos que pronunciarnos, los habitantes, los ciudadanos, los campesinos.

0: Dans ma communauté, nous avons en parallèle une consultation préalable. C'est un droit fondamental en Colombie de pouvoir être consulté avant tout projet qui va affecter notre territoire. Le problème, c'est que presque toujours, les institutions et les multinationales prennent ces consultations comme quelque chose d'acquis et font tout pour que les communautés ne puissent pas refuser le projet. En ce sens, ils viennent instrumentaliser ce droit fondamental et aujourd'hui, ça cause pas mal de dégâts dans la communauté. La consultation, elle doit être préalable, libre et informée. Et ce n'est pas ce que nous voyons. Préalable, jamais ils ne nous ont conseillé en amont. Ils l'ont fait quand l'entreprise était déjà au travail. Libre, en aucun cas parce qu'ils utilisent la corruption envers nos leaders. Et informé, eh bien, plusieurs d'entre nous ont réclamé des documents sur les études d'impact environnemental qu'ils sont censés avoir pour mener ce projet. Et jamais ils ne nous ont transmis ces documents. Nous avons donc l'espérance de pouvoir suspendre ou dénoncer cette fausse consultation. Le problème, c'est que nos institutions ont elles aussi des intérêts dans ce projet. Il s'agit d'un marché entre la multinationale et une partie de l'État. Donc nous sommes en train de lutter, à la fois contre l'entreprise et contre notre gouvernement. L'entreprise prétend avoir le soutien de la population et tourne des vidéos pour promouvoir le projet. Par exemple, en mettant en scène la visite d'étudiants en ingénierie. Or, déjà en 2022, l'Organisation régionale des peuples indigènes du Putumayo refusait le projet et dénonçait l'utilisation frauduleuse d'images de peuples ancestraux dans la communication publicitaire de l'entreprise. Plus globalement, Libero Cobre utilise tous les leviers médiatiques pour faire passer les opposants et opposantes pour une minorité haineuse et violente. Il y a beaucoup de violence autour de ce projet. De la violence physique, non. Mais il y a de fausses informations, de la violence verbale, de la diffamation contre les leaders sociaux, de la stigmatisation et de la criminalisation de la protestation. Ils disent que nous ne savons pas pourquoi nous luttons, que nous sommes très peu, que la majorité vient de l'extérieur pour faire des dégâts dans la communauté. Ils nous accusent de violer les droits humains, de bloquer tout le monde, qu'on empêche les enfants d'aller à l'école, qu'on enferme la communauté d'à côté. Et évidemment, les grands médias reprennent ces fausses informations et notre réputation en souffre au niveau national. Voilà ce qu'ils font pour nous dénigrer. Dans certains ateliers que nous avons faits à Monclar, un autre village concerné par la mine, les gens ont demandé « Mais on ne comprend pas pourquoi les services qui font des études contre la mine veulent nous priver de nos terres agricoles. » « Mais qui vous a dit ça ?» on leur a demandé. Les gens de Libero Cobre. Et peu à peu, au fur et à mesure des ateliers, les gens de Monclar ont commencé à se confier. Ils nous ont raconté qu'ils étaient menacés. Certaines personnes prennent la parole en faveur de l'installation de la mine, mais ce sont des personnes qui sont menacées.
1: Ils le font par peur. Ainsi le manifestaron algunos el año anterior.
0: C'est comme ça que la multinationale gère les choses, par la peur. Les gens témoignent comme ça, au détour d'une porte, en chuchotant. Ici nous sommes menacés, ici nous sommes menacés. Les mêmes personnes à voix haute soutiennent l'entreprise. Personnellement, la pression que j'ai subie est allée jusqu'à me faire quitter la région. Pour la raison principale qu'ils ont menacé certains de mes amis et de mes collègues de travail, en leur faisant craindre un licenciement, par exemple, s'ils continuaient à me fréquenter. Et dans ce sens, il serait très important que les personnes qui habitent au cœur des 4 concessions minières reçoivent la visite de responsables des droits humains internationaux. Parce qu'ici, nous manquons cruellement de soutien en droits humains. Ici, en Colombie, ça n'existe pas.
1: Se necesita mucho apoyo de derechos humanos. La gente está amenazada. Aquí en Colombia no. Aquí en Colombia no van a encontrar ese apoyo que los proteja.
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0: Malgré cela, la communauté de Pueblo Viejo est désormais unie pour la protection de ces montagnes. Dans le village, chaque maison arbore pancartes et slogans en faveur de l'eau, de la vie et des montagnes. La ville de Mocoa elle-même est peinte un peu partout de fresques appelant au respect de la Pachamama et à la résistance contre ceux qui veulent lui nuire. C'est l'autre intérêt de la Carpa de la Resistencia, renforcer le lien social que la multinationale est venue abîmer.
3: La carpa de resistencia se convierte en un espacio.
0: Cet espace de résistance est fondamental pour retisser le lien social, Sa forme même d'organisation permet ceci, par l'horizontalité, grâce au comité pédagogique qui est très inventif pour créer des outils et des formes de communication pertinentes. Aujourd'hui, par exemple, nous avons un ciné-débat où tout le monde est invité. Les gens viennent de Pueblo Viejo, mais aussi de Mocoa, et cela donne l'occasion d'une discussion. C'est un moment de partage. On sert à manger, un jus de panela, les gens viennent et apportent des oranges, des clémentines. C'est un moment social. Cette tente de la résistance est très belle parce qu'elle se construit aussi avec l'apport de tout le monde. Oui, la communauté s'est réunie. Aujourd'hui, tout le monde comprend la nécessité, les conséquences et la non-viabilité d'un tel projet sur ce territoire. Ça a été très beau de voir comment la communauté s'est renforcée et maintenant il n'y aura plus de marche en arrière. C'est le gain numéro un des réussites de la tente de la résistance, qu'elle ait pu réunir les communautés d'ici, et aussi que beaucoup de gens soient venus de loin pour nous soutenir, parmi les organisations, les peuples indigènes, les féministes et la jeunesse.
4: Le meilleur des logros de la carpa de la résistance est ceci.

0: hace lo que se puede. Que con esa medida cautelar que se ponga podamos exigir que la minera frene.
1: Avec cette mesure suspensive, nous pouvons espérer que l'entreprise freine son processus et poursuive en parallèle les recours juridiques et techniques, et que cela se traduise en un arrêt complet du projet. Nous sommes là-dedans, et pas à pas, nous espérons que le 30 mai sera un bond en avant, parce qu'il y a beaucoup de lois qui existent pour protéger ces espaces. Toute l'Amazonie est sujette à des droits. Nous sommes donc en étude pour voir comment faire appliquer ces normes sur ce cas particulier. Il y a des experts pour affirmer que la montagne ne doit pas être touchée, que les eaux souterraines ne doivent pas être impactées. Donc nous devons parvenir à faire appliquer ces normes. Et ça, c'est de la stratégie juridique. L'entreprise est propriétaire des terrains, mais pas du sous-sol. Le gouvernement l'a autorisé à explorer, mais il peut lui retirer cette autorisation sur le principe que dans le sous-sol se trouvent d'autres ressources qu'il faut protéger.
0: También le puede decir, ya no porque en el subsuelo hay otras riquezas que necesitamos proteger.
1: Les espoirs soulevés par l'annonce du gouvernement retombent. Une zone protégée sera en effet créée dans les montagnes, mais les institutions ont bien veillé à ce que celle-ci n'empiète pas sur les concessions minières, en ignorant les études qui démontrent qu'il faut protéger précisément ces terres-ci.
2: Sacaron una resolución, presentaron con bombos y platillos las comunidades.
1: Ils ont sorti une résolution en grande pompe, et elle était très attendue par les communautés. Mais à la lecture, nous nous sommes rendus compte qu'ils essayent de nous la faire à l'envers. Il y a beaucoup d'éléments sur la biodiversité, le réseau aquifère de la zone, sur les zones de danger élevées de glissement de terrain, etc. Et considérant tout cela, la décision est prise de créer un espace de préservation dans les montagnes. Or, le polygone créé à cet effet exclut précisément les concessions minières en exploration et qui sont l'objet de tant de discordes.
2: L'objet de tant de discordes en ce moment dans le municipio. Llama muchísimo la atención que en esta exclusión.
1: Ce qui est étrange, c'est que du coup, ça exclut aussi les espaces où sont observés les jaguars, les loutres, les ours, des zones d'importance maximale pour l'eau et des zones où le risque d'avalanche est très élevé. Donc, ils ont défini des zones à protéger absolument et au final, ils décident de ne pas les protéger.
2: Entonces, ¿qué sentido tiene saber que esa área se debe proteger?
1: En plus de cela, ils ne vont pas appliquer la sentence du Conseil d'État de 2022, qui ordonnait au ministère de l'Environnement d'identifier les zones qui devaient être exclues de l'exploitation minière et d'appliquer cette exclusion. En somme, ils ne suspendent pas l'exploration. Ils donnent à l'entreprise le temps de faire l'étude d'impact environnemental et en fonction de celle-ci, ils autoriseront ou pas l'exploitation. La réponse n'est donc ni claire ni satisfaisante.
2: Entonces, no está suspendiendo nada. Simplemente les están dando tiempo para hacer el estudio de impacto ambiental y según ese estudio de impacto ambiental ver si se puede o no hacer la minería.
3: Esta es una lucha que toma su tiempo.
1: Nous comprenons aussi que cette résistance ne s'attaque pas à n'importe quelle entreprise. C'est une multinationale puissante qui a beaucoup de ressources et qui peut corrompre beaucoup de monde et jusqu'aux institutions nationales. C'est une lutte qui prend son temps.
3: Muchos recursos y que a través de esto pues puede cooptar desde muchos espacios hasta instituciones al nivel nacional.
1: Nous sommes conscients de ça et nous sommes prêts à cette lutte pacifique pour leur faire entendre que cette entreprise doit s'en aller.
3: Hacerle entender a las diferentes instituciones y a los encargados que esta empresa tiene que salir de este territorio.
2: La carpa de la resistencia es una gran oportunidad.
1: La tente de la résistance est une opportunité énorme. C'est un ensemble de voix qui forment une seule voix, et cette voix cherche à être écoutée. Il faut saluer très fort les femmes, leaders sociales et indigènes, mères de famille, toutes celles qui vivent dans la zone des concessions minières. Elles ont arrêté de travailler et sacrifié du temps avec leurs enfants pour lutter.
2: Por luchar, por pelear. Este es pues como un mensaje.
1: Je souhaite que ceci soit un message de grande admiration et de respect pour la ténacité et la résistance de cette communauté. À celles et ceux qui écoutent, je fais un appel à soutien à cette résistance qui se bat pour les montagnes. Soutenez-les, d'une manière ou d'une autre. Envoyez de l'argent, prévenez celles et ceux qui pourraient aider d'un point de vue technique, scientifique, universitaire. Parlez-en aux professionnels de la forêt et des montagnes, aux géologues, aux sociologues, ingénieurs, biologistes, pour que nous recevions ce soutien dont nous avons tant besoin. Car il y a un esprit de résistance ici, mais il y a aussi un esprit de préservation du vivant, mais aussi de l'humain, car nous savons que prendre soin de la montagne, c'est préserver les gens qui vivent en bas de celle-ci.
2: Conservar esas montañas también se conserva a sí mismos, a las personas que viven en la parte de abajo de la montaña.

C'était notre 12e épisode. Merci de nous avoir écoutés. Pour vous intéresser davantage à la lutte de Pueblo Viejo, vous pouvez aller consulter le groupe Facebook de la Tente de la Résistance qui se nomme La Minga Kiwe. Pour une proposition de soutien, vous pouvez contacter directement l'Actu des Oubliés et nous vous mettrons en relation avec la Tente de la Résistance. 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Un grand merci à Carmen, José et Sirley pour leur participation. En musique, vous avez pu entendre Playa Rap de Apia Cere, Hip Hop Encontrar de la Minería Ilegal del Centinela Amazonico et Colombia Resiste de The Taipan. On vous souhaite de belles résistances et à bientôt pour un nouvel épisode.

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Tous ils ont procédé d'écriture qui leur fait figer, cueillir, ramasser les phrases stables, les laissant s'encastrer, se structurer, se fuir, se détruire. Par cette fuite automatique de phrases, qui est le pensée de l'écriture, sa façon causale, sa narration personnelle, le texte se réifie. Or, il se forme, il le savait dorénavant ex nihilo, des cohortes singulières, des pareilles intempestives, a donc une certaine quantité de choses trouve à la suite de cela sur elle, la trace, la tâche, le symbole, la marque du peuplement. Alentour, les autres corps, standards, sans mal, sans cicatrices, sans preuve évidente, doivent être repoussés, bannis, il faut les rejeter. Ceux de la race doivent naître. À ce stade, le blob commence à reconnaître ce qui est en lui, de lui et ce qui ne l'est pas, car les propositions se risquent à paraître bien que déjà nées et se reconnaître mutuellement par filiation analogique spontanée. Dormant depuis des temps, 100 ans, une clé se réveille et révèle à de jeunes chiens orphelins errants, perdus, sans étendard, ici de nulle part pour eux, une famille. Ils entendent là le battement sous leurs odeurs, ils doivent se réunir et évincer les semblants. Comme un pulsar noir les domine, les faux, les presque vont mourir.

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2: Je viens de retrouver mon trombinoscope à Flirt. Journal de mon lycée. Le Pokédex. Quand j'étais machiavélique fleur bleue. Bourgeon de Véronique à l'humeur. Collège, lycée, sexe, extrait.
4: Hey, ça va? Hey, pour Ophélie, t'inquiète, je vais pas la noyer, hein. J'ai lu trop de choses sur elle, genre le journal intime de sa meilleure pote qui disait « Ouais, je sais pas trop, je suis moche et tout, non mais t'es qui en fait ?» Ouais, tu viens chez moi? Je t'attends chez moi, mec.
5: Toi, viens, t'as qu'à venir.
4: Et en fait, Nico, c'est ton pote, vite fait? Bon, tu peux? Essaie de filer en douce, au pire. Passe par la fenêtre de ta chambre, wesh. Gros, ça fait 3 heures que je t'attends, là. Si tu veux, on reste amis, hein. Alors, c'est bon? Tu me fais scanner, Asie, t'es sérieux là? Allez, tu sais quoi? J'arrête. Je deck. Tu mets ta cam?
5: Ok, toi aussi, allume.
4: T'inquiète. Vas-y, attends. Attends, vas-y, je re après là, dans 5 minutes. Vas-y, bon, je re.
6: T'es déjà allé chez lui?
5: Ouais, c'est un peu ambigu.
6: Vas-y, dis, sans le Pokédex. C'était comment? Qu'est-ce que vous avez fait? Vous avez fait des trucs? Genre comment? Cool, pas agréable, ou agréable et pas cool? Ça avait quel goût? C'est glauque un peu quand même.
5: Je t'emmerde.
6: Fais voir les photos! T'imagines, c'est le gars qui te fait ça? Tu sors avec lui? Lol.
5: Bah, c'est ça, lol. Hein.
6: Tu crois que t'es machiavélique fleur bleue?
5: Toi, tu l'es, c'est sûr.
6: Moi, je suis en même temps machiavélique fleur bleue, mais en même temps, par rapport à toi, que de la gueule.
5: Ta gueule.
4: T'es là? Vas-y, mets ta cam. Tu l'as mise, là? T'es là, banane? Vas-y, tu fais quoi, Samti?
6: Et Robin, Nantes, lui, c'est qui?
5: Un mec, un pote, il bi.
6: Il dit qu'il est bi?
5: Il se passe vite fait des trucs, mais sinon on se force un peu à se parler.
6: Vas-y, parle-lui.
5: Ok. Yo, Roméo.
7: Yo, Juliette.
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8: 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Bonsoir à tous, c'est Lou et je suis à Station, station pour le dernier show de la saison. Je suis un peu triste, mais du coup j'ai décidé de vous partager un mix expérimental et noise, histoire de un peu tout casser en cette fin de saison 1 pour annoncer le renouveau de la saison 2. Donc pour cette sélection, j'ai réuni des projets des années 70, 80, 90 et contemporains, avec quand même une grosse majeure dans les années 80. Il y a un peu de morceaux qui viennent du rock psychédélique et de ces side projects obscurs, de la musique post-club et industrielle, et de la dark ambiante. L'idée était de créer un tableau sonore dense et dérangeant. J'ai vraiment eu aucune retenue dans ce mix qui est volontairement inquiétant et bizarre et à la limite de la musicalité. J'ai décidé de ne pas commenter le mix parce que je voulais vraiment vous garder dans une immersion et dans une transe un peu obscure. Mais je peux quand même vous teaser la tracklist en annonçant quelques artistes et en donnant un petit peu de contexte avant de commencer le mix. Donc dans les artistes contemporains, on a deux artistes français. Une artiste qui s'appelle Andra, qui est une artiste contemporaine qui fait des lives noise et post-club, qui s'est formée au Conservatoire de Strasbourg. On a aussi Théo Müller, qui est peut-être qu'on n'a pas besoin de présenter encore, mais qui est un producteur et DJ français, actuellement DA des Transmusicales. Et on a aussi Metasplice, qui est un groupe de musique électronique expérimentale et minimaliste, originaire de Philadelphie, que j'ai trouvé en diguant sur Bandcamp. Ensuite, on a quand même beaucoup de groupes des années 80, notamment des groupes qui viennent de la formation Throbbing Gristle, qui a donné, en se séparant, le groupe Coil et le groupe Psychic TV, que j'ai mentionné aussi plus tôt. Il y a aussi Zoviet France, qui est une formation d'ambiance expérimentale avec des textures industrielles. On est sur les années 80 toujours, avec un album de 88 qui s'appelle Shout Out The Ground. Et il y a aussi un groupe que j'adore qui s'appelle White House, qui est un groupe de noise anglais des années 80, qui est considéré comme un des fondateurs des genres power electronics, donc c'est quand même assez important. Et Nurse With Wound aussi, qui est un groupe britannique des années 80, très psyché, très dérangeant et noisy. Voilà, donc j'espère que le teaser est à la hauteur du mix et que vous allez être dans une belle transe. En tout cas, je vous le souhaite. Bonne écoute à tous.

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La honte humaine commande aux hommes d'attacher les coupables avec des cordes. Qui travaille peut échouer. Se sert du dieu poète pour diriger tous les hommes. À l'avenir, que les hontes humaines soient attentives et soigneuses à inspecter si, pour tous les êtres, il est dit vrai. Pour son immanence prend la signification. Le seul acte fondamental dans le réel, c'est la poésie, dit la honte humaine. Crée la réalité. Les machines cerveaux humains forts et rigides agissent en pensant à l'absence. Pourquoi, comment une notion définit-elle les concepts? Appelle la mousson, mais ne dites pas de quel côté. Tout chemin est durable dans l'éternité. Commander sans paraître commandé. L'action est comme fondue. On n'en voit pas les parties. Au contraire, ne pas disputer. Prendre sans violence. L'ordinateur humain a la sensation que dans cette situation, la volonté humaine résiste. Depuis la mai. Qui observe la bonté est le plus fort. Alors, l'ordinateur humain sera raisonnable. L'ordinateur humain. Magnifique peut enseigner tout de suite, mais ne le fait que tard sur le soir. A peur. L'ordinateur humain accepte tout. L'ordinateur humain, qui sait prendre adroitement, ne lutte pas. N'a pas peur de l'horreur. Les déchirements humains sont doux et inquiets comme l'eau. Commande de craindre la mort et de ne pas quitter le pays, quoiqu'ils eussent des bateaux. Baigne dans les fumées de langues étranges. Un grand pays est comme l'eau qui coule. Il sympathise avec tous les imaginaires du temps. La voix du savoir sauve le imaginaire du temps qui se connaît fort et agit avec. Clémence est la semence de tous les hommes. Le imaginaire du temps ne lutte pas, car tous les imaginaires du temps n'ont pas l'occasion de lutter. Comprends, le imaginaire du temps peut à peine respirer. Aussi, il laisse ceci et adopte cela.

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4: Entrée dans la coulisse du tombal d'Hatshepsut. À la fin des temps, redevenue poussière, les mots mis sur les pierres, les papyri se désagrègent. Et on se dit, tout ça pour sable. Paysage sulfureux. La Tsar.

0: Le vent tourne. La terre tremble. Le feu brûle. Et la pluie tombe.
1: Le vent souffle. La pluie tourne. La terre brûle.
2: D'accord.
1: Le feu tremble.
0: Bien sûr, les mêmes symboles se répètent. On a vraiment plein. La pluie brûle. Le feu tombe. Et le vent tremble. La terre souffle.
1: Le vent tremble, le vent tombe, la pluie. La pluie tremble,
0: ouais, je crois.
1: La terre tourne, le feu souffle,
0: le vent tourne, il semblerait.

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2: À la fin de cette phrase, vous pourrez entendre Nicolas Tarazov. Un texte concocté par Éléonore Svestine. Écrivaine sensible, un réel sublime et transcendant. Tout doucement, ça arrive.

Ne serais-je plus après toi qu'un fruit pourri, jamais mûr, un fruit gâché, immangeable, prétentieux, gâté? Colia, dis-moi. Sensiblement, ostensiblement alors, la bestiole m'a fait ses petits. En était-il conscient? Ses larves croissaient en moi. Je caressais à l'intérieur des gestes qui me paraissaient nouveaux. Mais que l'ai-je à ce moment? Je ne sais pas. Même à présent, tout cela m'apparaît dans un brouhaha. Une part de moi criait doucement. « Libère-nous! Au loup! Au loup !» Tais-toi donc, tu ne savais rien. Mes mécanismes relationnels en grande partie réencodés, complètement, comme une sauvegarde. Des résidus de lui, après un auto-dafé. Il aurait fallu... Non, Léonard, il n'aurait rien fallu. Il est depuis longtemps un de ces fantômes. Tu avais semé en moi, vilain, affreux Cogna. Moi, à ce moment-là, Gaïa de ton amour, j'ai avalé, souri, cocooné, des êtres gris et solitaires. Je n'ai rien contre eux. Ces nouveaux parasites familiers prolifèrent sous mon corps. Seulement en apparence. Rien qu'une brebis. Rien qu'un diamant. Cette tendresse, tendre gale d'amour. Quand tes yeux se sont posés sur moi en profondeur, des œufs, oui, des œufs bleus, transparents et profonds.

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1: Bonjour à tous et à toutes, auditeurs et auditrices. Vous écoutez l'épisode numéro 2 de la série Pulsation, une émission produite par les étudiantes du master Direction de projet ou d'établissement culturel de Paris 1. Mars 2020, le monde s'arrête. Les avions se posent, les usines se taisent, les rues se vident. Et pourtant, quelque chose continue de tourner. Au cœur de cette tempête, des mains s'activent dans l'ombre pour maintenir le souffle, le flux, le lien. L'hôpital est alors en première ligne. Derrière les applaudissements et les visages exténués, une autre bataille se joue, plus silencieuse, celle de la maintenance.
2: Nouvelle semaine compliquée pour les soignants. Entre heures supplémentaires à répétition, manque de sommeil et surmortalité des patients, beaucoup d'entre eux sont mis à rude épreuve.
1: Comment un système déjà sous tension parvient-il à s'entretenir, à faire face à un afflux sans précédent, à gérer la pénurie de masques, le manque de lits, la défaillance des respirateurs? Nous venons d'écouter un extrait du journal télévisé du 20 mars 2020. Des mots qui, pour beaucoup d'entre nous, résonnent encore comme un souvenir proche, presque suspendu. Mais si ces récits nous rappellent l'urgence vitale, ils masquent souvent la réalité des gestes concrets. Comment, au quotidien, le système tenait bon? Pendant plusieurs mois, le photographe Bruno Fer a documenté ce quotidien si particulier de l'hôpital sous confinement. Et il est aujourd'hui l'invité de notre émission.
3: Bonjour à vous, Bruno Fer. Merci beaucoup d'avoir accepté notre invitation. C'est avec plaisir que nous vous accueillons aujourd'hui. Nous sommes nombreux et nombreuses aujourd'hui autour de la table. Nous avons Maëlle.
4: Bonjour.
3: Judith.
5: Bonjour.
3: Mais aussi Elsa.
6: Bonjour.
3: Et Jeanne.
7: Bonjour.
3: Et moi-même, Pauline. Aujourd'hui, on a envie de revenir sur la période intense qu'a été pour beaucoup le confinement, mais aussi de la mettre en regard avec votre expérience, celle des artistes qui ont cherché à capter, à raconter, à donner à voir ce qui se passait derrière les portes des hôpitaux. C'est une manière de prendre un peu de recul sur notre quotidien, de revisiter ces pratiques de la maintenance dans ce qu'elles ont eu de plus vital. Vous êtes photographe documentaire pour différents titres de presse pour lesquels vous avez couvert les crises traversées par le Congo ou la Palestine. Vous avez publié Les Absents, un livre paru en 2016 aux éditions Le Bec en l'air qui retrace ce travail. En avril 2020, vous êtes envoyé par Le Monde pour couvrir la crise du Covid-19. Vous partez alors à la rencontre des différents lieux de l'APHP, qui est, on le rappelle, le regroupement hospitalier universitaire de Paris et d'Île-de-France et qui s'étend sur plus de 40 établissements. Votre regard s'attarde sur toute la chaîne, les soignants et soignantes, les services techniques, les techniciens biomédicaux, des acteurs qui figurent comme un impensé dans l'hôpital et qui pourtant permettent le maintien de l'activité et du soin. Aujourd'hui, nous allons explorer ce projet avec vous et parler de la place de la maintenance dans ces moments de crise, mais aussi du rôle de l'artiste et de l'archiviste dans la mémoire d'un événement collectif.
8: Avant de parler des images, revenons à l'origine de ce projet. Comment devient-on photographe dans un hôpital en pleine épidémie ?
9: Alors bonjour, merci de m'avoir invité. J'étais photographe, je travaillais à l'époque beaucoup pour Le Monde et donc je travaillais sur les sujets d'actualité. Par le passé, j'avais beaucoup travaillé à l'étranger en venant au devant de l'actualité. Et depuis, j'ai eu des enfants. Donc en 2020, j'avais trois enfants, dont une petite de 3 ans. Donc je pouvais plus voyager comme je voulais. Aller suivre les crises et les conflits, mais il se passait quelque chose en France, dans le monde entier, le Covid arrivait, et j'avais très envie d'être parmi les photographes qui en témoignaient, il y en avait beaucoup, et tout a commencé début mars, Le Monde m'envoie photographier, faire le portrait de Martin Hirsch, qui était interviewé par des journalistes du Monde. Pendant tout l'interview, je fais pas mal de photos, il est très très rassurant, je crois qu'il était sincère, en disant tout est sous contrôle, on n'est ni en Chine ni en Italie, la France gère et les hôpitaux vont résister. Peu après, je me retrouve seul avec lui pour le photographier. À ce moment-là, il a un coup de fil dont je continue à faire des photos. J'entends pas exactement la teneur du coup de fil, mais je le vois devenir tout blanc. Et en fait, c'était quelqu'un qui lui donnait les nouveaux chiffres, les nouvelles projections de contamination qui étaient complètement catastrophiques. Et en fait, il se rend compte que c'était pas du tout ce qu'il croyait, que la vague arrivait. Et donc, il m'en a un petit peu parlé après. Donc moi, j'étais à ce moment-là, j'avais très envie, comme j'étais dans les locaux de la PHP et j'étais en contact avec le service de presse, puisque avant j'avais été me présenter. J'ai tout de suite, après ce portrait, je me suis tout de suite dit, je vais garder contact avec ces gens et je vais essayer de continuer à faire mon travail et de témoigner. J'en avais très envie, il se passait quelque chose d'important, j'avais envie... Donc je suis resté en contact avec eux et j'ai très rapidement, j'ai eu un peu une accréditation de la part de la PHP pour travailler dans les hôpitaux. Donc j'étais entre guillemets super content, parce que même s'il se passe quelque chose de grave, on est toujours content d'en être le témoin et d'être parmi les 1000 petites mains qui écrivent l'actualité. Bon, il se trouve, j'étais sur les starting blocks, puis je me suis arrêté parce que ma compagne n'est pas tombée malade, mais elle a attrapé le Covid, elle n'était pas malade. Donc après, la PHP m'a dit, bon, ben, on vous a donné une accréditation, mais peut-être pas tout de suite, vous allez attendre un petit peu. Et donc, bon, je n'ai pas commencé tout de suite, mais rapidement, j'ai eu des commandes des journaux pour lesquels je travaillais, dont Le Monde, pour aller couvrir la crise du Covid dans les hôpitaux.
8: Et qu'espériez-vous montrer ou comprendre, en fait, à travers vos images à ce moment-là ?
9: Alors, au départ, comme tout le monde, je ne savais pas trop ce qui allait arriver. Le confinement est arrivé. J'étais assez content de pouvoir sortir et travailler tous les jours. Oui, comme toujours, j'avais envie de témoigner, de faire des images qui racontent, de raconter en fait l'histoire, l'actualité avec mes images. C'est un peu le journaliste, c'est un peu le brouillon de l'histoire. De faire des images éventuellement qui restent, qui marquent. Mais c'est vrai que très vite, c'était assez redondant parce que nous, les photographes, on avait accès aux salles de réanimation où les gens étaient intubés. C'était impressionnant, mais c'était un peu toujours là. Les soignants soignés, les gestes sont répétitifs, les protocoles sont les mêmes. Donc, c'était impressionnant, mais c'était un peu toujours la même chose. Voilà, il fallait trouver une histoire à raconter. Au départ, je faisais des photos qui illustraient l'actualité générale, mais je ne trouvais pas... Alors quand on est photographe ou journaliste, on cherche quelque chose à raconter différemment, à raconter mieux. J'ai découvert aussi les hôpitaux. Par chance, j'avais jamais été encore hospitalisé. Et je ne m'étais jamais demandé comment ça marchait un hôpital. Et je crois que le déclic, un jour, j'ai vu que... Je suis tombé par hasard au service des pneumatiques et je ne savais pas que dans les hôpitaux, il y avait des gens dans les sous-sols qui envoyaient tous les services pour envoyer les analyses, les échantillons à analyser, les prises de sang. C'est des choses qu'on ne peut pas faxer, qu'on ne peut pas envoyer en pièce jointe. Donc il y a tout un service de gens qui trient les pneumatiques et tout circule par pneumatique. Alors j'étais assez impressionné. Je me suis dit, tiens, je racontais comment un hôpital marche. Et puis aussi, il y avait je sais qu'il y avait un service, alors je ne sais plus dans quel hôpital, avait monté une laverie pour pouvoir laver les blouses qui d'habitude étaient jetables, mais les blouses non réutilisables, mais qui commençaient à manquer. Donc ils avaient acheté une quinzaine de machines à laver, construit des portiques pour les faire sécher. Donc voilà, je voulais témoigner de tout ça, qui était toutes les logistiques, parce qu'il n'y a pas que les médecins, les infirmiers, les aides-soignants qui soignent, il y a tous les gens qui lavent les blouses, qui font le ménage et qui s'occupent des pneumatiques, des choses comme ça. Et moi, c'était une découverte, donc j'avais envie d'en témoigner.
1: Est-ce que vous avez suivi un protocole sanitaire particulier pour pouvoir rentrer à l'hôpital ?
9: Non, pas du tout. Au départ, je crois qu'ils avaient... Ils avaient d'autres soucis. Au départ, non, pas du tout. C'est-à-dire qu'on me... Je culpabilisais au départ, c'est-à-dire quand j'arrivais, on me prêtait une blouse, un masque, on parlait tellement du manque de masques que je culpabilisais d'utiliser un masque pour faire des photos, alors qu'il y avait d'autres personnes qui avaient une fonction un peu plus utile que la mienne au sein des services Covid, des hôpitaux. Après, moi, en rentrant, ma compagne aussi travaillait, donc on se relayait à la maison. Au départ, nous, on avait un protocole, c'est-à-dire qu'on se... Tout le monde était un peu, au début de l'épidémie, tout le monde était un peu affolé. C'est-à-dire qu'on arrivait, on se déshabillait sur le palier, on mettait nos vêtements dans un sac qu'on fermait et qu'on vidait après directement dans la machine à laver. Je crois qu'on a tenu avec ce protocole un peu ridicule une semaine, puis après...
3: Est-ce que votre approche a dû évoluer une fois sur place par rapport à ce que vous aviez initialement prévu ?
9: Au départ, j'avais absolument envie d'être dans au centre de la crise, c'est-à-dire les services de réanimation ou les services qu'on appelle d'ECMO, où les gens étaient mis en circulation extracorporelle, des choses très dramatiques. Et petit à petit, je me suis plus orienté vers les à côté, vers toute la logistique qui fait que qui fait que l'hôpital fonctionne. Les soignants, ils peuvent soigner que parce qu'il y a de l'électricité, que les véhicules fonctionnent et que tout est approvisionné. Et c'est vrai que je me suis un peu éloigné de l'actualité chaude pour aller vers quelque chose qui... C'est un reportage finalement que j'aurais pu faire en dehors de la crise du Covid. Enfin, il y avait des aspects qui étaient liés au Covid, mais pas que.
4: Et de toutes ces images, de la spectaculaire aux représentations des coulisses, est-ce qu'il y a une série qui vous a le plus marqué ou dont vous vous souvenez davantage ?
9: Il y en a plein. Il y en a à la Salpêtrière. Je sais qu'un jour, je suis rentré par curiosité. J'ai vu des gardiens devant la chapelle de la Salpêtrière, qui est un bâtiment très ancien. Je me suis demandé pourquoi il y avait des gardiens. J'ai demandé, on m'a dit, c'est là qu'on stocke les masques, les blouses. Et c'était vraiment ça faisait un peu trésor de guerre. Après, j'ai demandé l'autorisation, je suis rentré. Et dans cette chapelle, c'est un lieu qui est dédié au culte, au dieu. Et là, le nouveau dieu, c'était un peu les caisses de masques et de protection pour le Covid. C'était très impressionnant. Donc, on a l'architecture sur la photo, on voit une chapelle Renaissance avec des tableaux classiques, très haut de plafond, de la pierre de taille. Et en fait, au lieu de voir des fidèles et un prêtre, on voit des amoncellements de caisses avec le drapeau chinois en général dessus, mais qui montent jusqu'à 2 mètres de hauteur à côté des piliers de la chapelle. Et c'était un peu, je sais pas, pour moi, et on voit un tout petit personnage assis sur une chaise qui est en train de faire l'inventaire. Le fait que ce soit gardé aussi, c'est, alors que c'est en temps normal, ce genre de matériel réutilisable, ça a quand même assez peu de valeur. Et oui, c'était un peu la nouvelle religion, le sacré, c'était les masques, les tenues de protection. C'était voilà, le fait que ce soit entreposé dans une église, je trouvais ça étonnant et révélateur de la période un peu folle qu'on vivait.
8: Merci pour vos réponses. Elles nous ont vraiment permis de nous plonger au cœur de la genèse de ce projet. Et l'on comprend, Bruno, que ces semaines d'immersion ont été décisives pour affiner votre regard. Car si vos images capturent l'intensité de la crise, elles font plus encore. Elles révèlent aussi tous ceux qui ont œuvré dans l'ombre, le personnel technique, les logisticiens, ceux qui ont permis aux hôpitaux de fonctionner. C'est précisément là que la question de la maintenance prend toute son ampleur et devient l'axe essentiel de notre conversation. Nous aimerions revenir sur cette dimension fondamentale. Comment les pratiques de maintenance, généralement invisibles, ont-elles soudain été mises en lumière et rendues incontournables par le choc de la crise sanitaire ?
9: Alors, je ne sais pas si elles ont été vraiment mises en lumière, mais à partir du moment où moi j'étais là et je me suis demandé comment ça marche, j'ai parlé de ce projet à la PHP et ils m'ont un peu ouvert les portes, ils m'ont parlé du garage où ils réparaient les ambulances. Là aussi, c'est une image qui, pour moi, m'a marqué parce que j'avais photographié énormément de personnes intubées avec des gens sur des lits, avec des forêts de tubes autour d'eux. Et là, c'était un garage et on voyait une ambulance, un camion du SAMU, tout l'avant ouvert avec une forêt aussi de tubes qui étaient le moteur et qui étaient mise à nu. Et donc, il y avait un peu un parallèle entre la réparation des humains et celle des machines. Donc, je ne sais pas si c'était forcément plus visible qu'en temps normal, mais c'est l'angle que j'ai pris, c'est ce que j'ai cherché à voir. Là. Un autre endroit qui m'a impressionné, j'ai appris aussi que le linge de la PHP, les draps, les blouses, les pyjamas, sont tous lavés en deux laveries qui centralisent. Il y en a une qui est à la Pitié, donc c'est des laveries gigantesques. Et là, j'ai fait la connaissance du personnel qui, en fait, ils reçoivent le linge souillé de tous les hôpitaux parisiens et ils le prennent à bout de bras, pourtant on était en pleine épidémie, sans protection spécifique pour le mettre sur des tapis roulants qui emmènent tout ce linge souillé dans des énormes machines à laver. Donc ça aussi, c'est des images impressionnantes où je ne m'étais jamais posé la question où était lavé le linge des hôpitaux. C'est vrai, c'est... Peut-être quand on va à l'hôpital, on a d'autres soucis, donc ce n'est pas des questions qu'on se pose. Donc oui, c'est des parties assez invisibles des hôpitaux, des zones techniques. Pourtant, c'est à la Pitié, la laverie, c'est un hangar immense, mais ce n'est pas des zones où le public va. En fait, c'est surtout pour ça qu'on ne le voit pas tellement.
3: Pour illustrer cette dimension, on a relevé un témoignage particulièrement fort qui se trouve dans le livret qui accompagne l'exposition sur les professionnels de l'APHP. celui de Christophe Magalès, dont nous allons entendre une lecture.
5: Durant l'épidémie, si nous avons pu remettre en service 10 respirateurs supplémentaires pour augmenter le nombre de places de réanimation, c'est grâce au travail quotidien de maintenance des dispositifs médicaux que nous faisons depuis toujours et à la collaboration de nos partenaires du secteur biomédical.
3: Que vous évoque exactement ce témoignage et comment, selon vous, la maintenance a-t-elle traversé votre regard photographique ?
9: Oui, je me souviens très bien de cette personne. Ils m'ont expliqué qu'ils gardaient, en fait, qu'ils mettaient de côté les respirateurs qui étaient en panne. Et avec 5-6 respirateurs en panne, ils en ont refait 3. Ça peut paraître un peu... mais je pense qu'il y a des gens qui ont eu la vie sauve grâce à ces 3 respirateurs qui étaient en plus. Et donc, ils ont pu être admis. Donc, voilà, c'est des petits gestes de techniciens qui se disent « Ah tiens, ça peut servir, on va le mettre de côté ». C'est quand même du temps qu'on prend pour se dire « On ne sait jamais, ça peut servir, on va garder ça de côté ». Et finalement, oui, ça a servi, ça a sauvé des vies à un moment donné. Et je crois que c'est mille petits gestes comme ça qui ont fait que l'APHP, les hôpitaux ont tenu, je pense que ça a été très difficile, mais moi j'ai eu l'impression d'une certaine souplesse, que finalement ils accueillaient une tempête avec une certaine souplesse. Il y avait des problèmes, mais ça ne risquait pas de lâcher parce que la structure est souple, parce qu'ils avaient des pièces en réserve, ils avaient du savoir-faire et les gens étaient fatigués, mais ça tenait bon. C'est un peu l'impression que j'ai eue. Après, mon avis est celui d'un photographe, donc je ne suis pas non plus un spécialiste de ce domaine.
1: Donc dans vos notes, on peut lire que chaque année, les services techniques de l'hôpital Cochin effectuent 13 000 interventions de maintenance et de dépannage. Tous les jeudis, les électriciens testent l'un des 4 générateurs qui permettent d'alimenter l'hôpital en cas de coupure d'électricité. Vous semblez suggérer que la maintenance donc, est fondamentalement un acte humain avant d'être une simple contrainte technique. Est-ce l'une des idées maîtresses que vous cherchez à capturer à travers votre objectif durant la crise ?
9: Je ne sais pas si j'aurais été juste là, moi. Je pense que moi, je me suis concentré sur les hommes et les femmes, les acteurs de cette maintenance, qui ne sont pas des soignants, donc ce n'est pas forcément à eux qu'on pensait en applaudissant dans les rues, et qui font que les soignants peuvent soigner. Voilà, on ne pense pas vraiment, parce que les électriciens des hôpitaux, on ne pense pas vraiment à eux. Moi, je ne savais pas qu'il y en avait avant de... Oui, moi, c'est surtout à tout ce personnel, tous ces gens qui étaient là et qui faisaient de leur mieux pour que les autres fassent de leur mieux, pour que les médecins fassent de leur mieux. Quoi. Et voilà, j'ai rencontré plein de gens motivés, ingénieux et qui arrivaient à faire des petits miracles un peu partout. Quoi.
3: Est-ce que vous avez eu recours à des mises en scène, à des réglages particuliers pour faire ressortir le geste technique ou l'épuisement et la fragilité du système ?
9: Je pense qu'il est arrivé, que des personnes posent, ou prennent la pause en ouvrant un respirateur parce que j'arrivais pas dans leur service au moment où ils effectuaient cette réparation. Mais de manière générale et surtout avec les soignants, je les faisais pas poser parce qu'ils étaient en général la plupart des personnes que j'ai photographiées étaient en général assez surbookées. Et je ne me serais pas permis de les déranger dans leur travail. Donc en général, la plupart des photos sont prises sur le vif, sauf à quelques exceptions.
6: C'est ce qui permet aussi à vos images d'être peut-être un révélateur de la maintenance invisible. En effet, on y a trouvé un révélateur de l'ingéniosité, de l'épuisement et surtout de la profonde humanité derrière l'acte de faire fonctionner l'hôpital. Au-delà de ce décryptage, vos photographies portent une autre charge essentielle. Elles deviennent telles des archives. Elles témoignent d'un moment suspendu, d'une lutte collective, coupée du monde qui était alors à l'arrêt. C'est une mémoire que l'on doit aussi maintenir pour garder visible ce qui aurait pu être oublié par ailleurs. Diriez-vous ainsi que votre travail consiste également à maintenir la mémoire de cet épisode qu'on peut percevoir comme traumatique ?
9: Alors, c'est ce que j'espère à chaque fois que je fais des photographies. C'est vrai que quand elles sont publiées dans un journal, en général, elles sont oubliées parce que c'est un quotidien, elles ne sont pas gardées. Là, j'ai eu la chance que le Musée national de l'histoire de l'immigration me contacte et me commande un certain nombre de photos pour sa collection permanente. En fait, eux voulaient parler des personnels soignants qui travaillaient dans les hôpitaux et qui ont beaucoup contribué à la lutte contre le Covid, et Donc ils avaient choisi un certain nombre de photos avec... c'était un peu cocasse parce qu'ils avaient choisi des photos avec des gens qui avaient l'air d'être des gens issus de l'immigration. Donc c'était à moi après, je les ai tous recontactés pour savoir s'ils voulaient bien, s'ils acceptaient cet usage de leur image. Donc c'était un peu cocasse d'aller les voir et leur demander déjà s'ils étaient issus de l'immigration et s'ils acceptaient de... Et oui, là, j'étais assez heureux que c'est pas toujours que des photos, que ces photos soient achetées, soient archivées dans un musée et exposées. J'étais heureux pour mes photos et c'est toujours agréable d'aller voir les gens et leur dire, voilà, la photo de vous en train de travailler à la blanchisserie de la Pitié, en train de tirer des draps d'une machine, et ben elle sera exposée dans un musée. Et plusieurs personnes étaient assez... assez fiers de se voir valoriser comme ça, de voir valoriser leur métier. Donc ça, oui, c'est pour ça qu'on fait de la photo. Après, ça arrive... j'ai eu la chance que certaines photos, une dizaine de photos, finissent au musée. Voilà, oui, mais c'est pour ça qu'on... Je pense que c'est pour ça qu'on fait de la photo, mais ça n'arrive pas tout le temps.
8: Quand on cherche à garder une trace d'une époque ou à en créer une mémoire, est-ce que cela change notre manière de photographier ? Par exemple, est-ce qu'on choisit d'effacer certains les éléments ou au contraire d'en mettre davantage d'autres en avant ?
9: Non, je crois pas. Alors, je crois pas que je photographie en essayant de garder la trace d'une époque. On essaye de raconter une histoire. Alors, l'histoire du Covid, elle était racontée par plein de photographes, plus ou moins brillamment, plus ou moins de façon plus ou moins originale. Il y a plein d'autres photographes qui ont travaillé sur les rues de Paris désertes, qui ont fait plein de boulot. Moi, j'ai trouvé cet angle sur les gens qui aident les soignants à soigner. Surtout, ce qu'on cherche, c'est de trouver sa partition, une façon de raconter l'histoire qui soit pas la même que... Parce qu'on est sur un événement médiatique qui est raconté, re-raconté par plein de gens en parallèle. Donc, on essaye de trouver sa manière, son angle original pour pouvoir exister à côté en parallèle de plein d'autres récits qui sont produits par des photographes, des vidéastes, des journalistes. Donc voilà, c'est trouver un angle en fait particulier de raconter un petit morceau de l'histoire.
3: Votre travail a également fait l'objet d'une exposition sur les grilles de l'Hôtel de Ville de Paris. Comment le public a réagi à cette exposition ? Est-ce que vous avez eu des retours particuliers sur cette exposition ?
9: Alors oui, alors c'est assez spécial comme endroit. Alors j'étais très fier aussi que ce soit exposé parce que c'est ouvert au public, les gens passent. Mais après, j'y suis allé, j'ai regardé un moment les gens passer, regarder les photos, lire les témoignages. J'étais content de les voir, mais en fait, j'avais pas de panneau avec moi pour dire que c'était moi le photographe. Donc, j'ai pas eu spécialement d'échange avec le public. J'ai croisé par hasard des gens que j'avais photographiés, qui étaient au courant et qui venaient. Ils étaient aussi contents de se voir comme ça affichés dans la rue. Et moi, j'étais content pour eux. Mais voilà, j'ai pas eu énormément d'échanges avec le public. À ce moment-là.
3: Que garderez-vous personnellement de cette expérience ?
9: Peut-être le plus beau moment, c'est d'avoir croisé au musée de l'immigration des personnels de la blanchisserie de la Pitié-Salpêtrière qui venaient voir leurs photos. C'est des gens c'est une usine un peu, c'est des gens qui travaillent à la chaîne. Et de se voir sur les murs d'un musée, je pense que ça leur a fait vraiment plaisir et c'était un chouette moment. Voilà.
3: Et pour finir, est-ce que vous avez constaté vraiment un avant et un après en termes de reconnaissance et de visibilité de ces acteurs grâce à votre exposition ?
9: Non, moi j'ai pas pu le constater parce qu'après je suis parti sur d'autres sujets. J'ai pas. Alors on dit, j'ai l'impression qu'il y a que l'hôpital manque toujours d'argent et que les soignants sont pas assez reconnus pour le travail qu'ils fournissent, mais c'est pas une observation que j'ai, c'est une observation que je fais parce que je lis les journaux et comme tout le monde et j'ai l'impression que oui, c'est un système de santé qui est précieux et qu'on maltraite pas mal en ce moment.
8: Et c'est ainsi que se termine notre émission. Bruno, merci infiniment pour ce partage et pour ce regard si sensible sur un moment hors norme. Ce fut un plaisir d'en discuter ensemble. On peut retrouver votre travail sur votre site brunofer.com. Est-ce que vous avez un mot pour la fin ?
9: Je vous remercie toutes de m'avoir invité et vous pouvez retrouver aussi ce travail au Musée national de l'histoire de l'immigration parmi plein d'autres travaux passionnants. Voilà.
3: Nous vous retrouverons la prochaine fois pour parler de restauration d'objets d'art en compagnie d'Adrien Jaminet et Maëlle Raïlan.
1: Merci de nous avoir écoutés jusqu'au bout et au plaisir de vous retrouver en présentiel pendant le festival.
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0: Bonjour, c'est mamie. Si on n'arrive pas à se parler ce soir, on se parlera un autre jour. Demain, peut-être, tu me diras ma bibi.
1: Salut, moi c'est Tess, j'ai 7 ans et je fais la voix off. J'ai une question à vous poser. Pour vous, c'est quoi l'enfance? Ben, pour moi, c'est aller à l'école, faire des soirées pyjama avec ses amis, partir en vacances avec ses parents, et c'est tout. Pour moi, c'est ça mon enfance. Mireille et Alain sont nés dans les années 40. Eux aussi, ils ont été enfants. Et aujourd'hui, ils le sont encore. Parce que ce sont des grands enfants.
2: Ah ben maintenant, on t'a vu maintenant. Hein,
3: tu vois, fais gaffe avec elle.
2: Ouais,
3: parce que...
2: Oh mais, tu vois comment elle s'appelle Léa, je dis pareil, quand on était à table.
3: Ouais.
2: Non, oui, c'était quand on était à table que nous avons enregistré.
3: Avec le téléphone.
2: Son coquine. Hein.
3: Bon, pousse à toi, tu me gênes là.
2: Voilà, je m'en vais. Allez, je s'en va. Pour moi, l'enfance, c'est un monde heureux, joyeux. Normalement, une enfance, c'est le bonheur. C'est une période heureuse de la vie, moi, je trouve, l'enfance.
3: C'est une période de la vie où on apprend la vie, justement. Alors, on l'apprend par les parents, bien sûr, essentiellement, mais on l'apprend également par sa propre expérience de la vie. Sinon, ben, l'enfance, elle se termine un jour quand on commence à devenir ado, ou on commence à avoir des problèmes existentiels, tout à fait logique, où on remet tout en question, ce qui est logique aussi, on se remet soi-même en question. Et puis après, ben, avec les années, on s'aperçoit que finalement, la vie, ben, elle est telle qu'elle est, on la prend comme elle vient. Et il faut bien s'adapter, puis on s'adapte à tout finalement. Hein? Voilà.
4: Répondez bien à cette question. Quel fromage ai-je mis dans ma farinette? 1. La fourme d'Ambert. 2. Le Saint-Nectaire.
2: Envoyez-le. Ça bien.
3: Parfait.
2: Ouais, parfait.
3: C'est pour les choler après.
2: Ben oui, mais il faut attendre un peu. Tu vois, ça se décale tout seul quand elles sont froides. On le fera tout à l'heure en rentrant du promener.
3: Ok. Oui, chef.
2: Le premier jour de mon école, j'ai détesté et je me suis sauvée. Je me souviens, j'avais une petite robe blanche, j'avais des chaussures blanches, et ben je suis repartie en courant chez moi. Et ben après, c'est le fait d'être partie, de m'être sauvée de l'école qui m'a marquée. Après, je me souviens plus comment ça s'était goupillé. Je détestais l'école, ce système d'école où il fallait être toujours le meilleur, les meilleures notes, les meilleurs ci, les meilleurs là, les meilleurs copains. Je détestais ça.
3: J'ai des souvenirs de mon enfance avec mes parents quand nous partions l'été. Je me souviens, ma grand-mère habitait à côté d'Agen. Je me souviens toujours que, à l'époque, mes parents n'avaient pas de voiture, et donc on prenait le train à Marseille la nuit, le train de nuit, donc on partait le soir de Marseille, on passait la nuit dans le train. À l'époque, il n'y avait pas de couchette, donc on passait la nuit sur une banquette, c'était super sympa, et on arrivait à Agen le lendemain matin à 6h. Ça m'a toujours marqué, ces voyages de nuit, là, c'était épique.
1: Il y aura toujours des enfants, même quand je serai grande. Dans toute la vie, il y aura des enfants. J'aimerais bien que ça sera plus juste, qu'on s'entraide et que la planète soit en bonne santé, mieux. L'art à unir, il dépend de nous. Et aussi, on sera toujours des enfants si on y pense. Et qu'on l'est, on sera.

0: Tu te regardes, les gens.
1: Elle est comme son grand-père.
2: Si, t'es curieux quand même.
1: On n'a pas perdu.
0: Elle est là ?
1: Oui. On était quand même 5 filles à la maison. On avait un frère, mais on était séparés de lui parce qu'il avait un handicap. Et à cette époque-là, on ne vivait pas avec les handicapés. Et puis, ce que je regrette un peu, c'est qu'on n'est pas... On avait entre mes sœurs, on n'est pas soudés, on n'a pas cet esprit de... Les liens, on dit que les liens du sang ne sont pas si forts que ça, mais je crois que c'est vrai. On a peut-être des amis ailleurs plus fortes qu'avec les personnes qui ont le même sang que nous.
0: Avec ma mère, ça se passait bien, parce que comme j'étais le petit dernier, donc j'étais un peu gâté. Mais vu son caractère et vu le mien, quelquefois, ça faisait un peu des étincelles. Je dois reconnaître que c'est un peu de ma faute aussi, parce que je lui ai donné matière à s'énerver, quelquefois. Mais c'était... Alors qu'avec mon père, on avait une relation... On se parlait peu, mais on se comprenait bien, un peu secret. Mais un homme que j'admirais beaucoup. Je ne veux pas dire par là que j'en aimais plus l'un que l'autre, je les aimais tous les deux, mais d'une façon différente.
1: Et mon papa, on avait un petit peu une petite connivence tous les deux. J'étais très proche de lui et il m'a beaucoup manqué parce qu'il nous apportait l'affection que maman ne nous donnait pas. Elle ne savait pas faire. Ce n'est pas qu'elle ne voulait pas. Mais elle, peut-être que quand elle était plus jeune, elle n'en a pas eu non plus. C'est vrai que si j'avais des petits soucis d'amoureux, des petits soucis féminins même, j'allais pas vers maman, elle aurait pas su. Quand j'ai eu mes premières règles, elle m'a dit « tu vas saigner, c'est normal, c'est comme ça ». Aucune explication, il fallait pas parler de ça, c'était tabou, on parlait pas d'argent, on parlait pas de sexualité, on parlait de religion, ça oui, mes parents étaient très croyants, très pratiquants. Et une anecdote amusante, c'est que quand on était avec ma sœur Marie-Thérèse, celle qui est au-dessus de moi, on était persuadés que les garçons, ils avaient les règles aussi, comme nous. Ben, on ne nous avait pas dit, on ne savait pas.
0: Tu veux t'asseoir un peu ?
1: Perdre la respiration. Non, non, mais... Alors, je ne vous parle pas.
0: Non.
1: Et je vais à mon rythme, vous ne vous occupez pas de moi.
0: Ici, on reste avec toi. Bon, c'est pas bien long, mais ça gagne un peu.
3: Tu veux bien faire tes petites chansons, papy ?
0: Qu'est-ce que tu dis ?
3: Tu sais, quand tu marches, je fais pop, pop, pop, pop,
0: pop, pop, pop, pop. Mais non, mais je vais pas chanter. Oui, je connaissais de vue depuis longtemps. Puis un jour on a fait un camp de ski l'hiver dans le Vercors.
1: J'avais 16 ans quand j'ai rencontré papy. Et quand on a commencé à se fréquenter, qu'on estimait que c'était assez sérieux, mon papa m'a dit, dis à Alain de venir un peu à la maison, je vais discuter un peu avec lui.
0: C'est que... On était une bande d'amis, là, de copains, et, avec les filles. Et un beau jour, on s'est retrouvés en haut, au col du Rousset, en haut. Et il y avait un tunnel pour traverser pour aller de l'autre côté. Et je ne sais pas pourquoi, au milieu du tunnel, j'ai embrassé. Et puis c'est parti de là.
1: Et donc Alain est venu un après-midi, une fin de journée. Et ils se sont enfermés dans le salon avec mon papa, je me souviens, à la rue d'Aubagne, là. Ça a discuté pendant un petit moment. Et puis après, il nous a donné l'autorisation, parce qu'à cette époque-là, il fallait qu'on ait l'autorisation pour aller à une séance de cinéma tous les deux. Mais autrement, on ne pouvait pas. Donc là, quand il a connu Alain, qu'il a discuté un petit peu plus, après, on a eu un petit peu plus de liberté.
0: Puis après, on ne s'est plus quitté. Après, on est toujours ensemble.
4: On n'est plus un enfant quand on grandit, quand on a... Quand on a une maison seule et quand aussi comment on parle, parce que on a des voix différentes.
0: Je crois que quand c'est, oui, en fait ça doit être ça, c'est quand j'ai quitté mon cocon familial, tu sais, chez moi, chez mes parents. Là, ça m'a fait... Oui, c'est, là j'ai changé complètement de monde, quoi. C'est vrai, j'étais coucouné un peu avec mes parents. Là, je me retrouve lancé dans un système que je ne connaissais pas du tout. C'est sûr que là, tu te dis, ah tiens, il s'est passé quelque chose, j'ai peut-être changé de statut. Voilà, je crois que c'est à ce moment-là que ça a... Enfin, en tout cas, ce qui me concerne.
1: Tu sais, quand tu as 18 ans, tu t'en vas avec ton amoureux. Ses parents m'ont amené passer quelques jours à Sisteron, et c'était le week-end de Pâques. Quand on est rentré, ma sœur aînée m'attendait pour me dire que mon papa avait eu un accident de voiture. Il est resté 3 mois dans le coma, il est parti, il ne s'est jamais réveillé. Quand tu as 18 ans, en plus l'accident de mon papa s'est passé le jour de mes 18 ans, là, tu deviens adulte rapidement. Surtout que ma maman nous a textuellement dit, quand elle a perdu papa, « Moi, j'ai tout perdu. » On lui a dit « Non, on est là. »« Non, mais moi, j'ai tout perdu. » D'un air de dire « C'est pas vous qui allez... » Après, je le comprends maintenant avec l'âge. C'était un couple qui s'entendait très bien et qui était très proche l'un de l'autre. Mais nous, en tant que gamins, on s'est dit « Bon, elle a perdu papa, elle ne s'intéresse plus à nous. » Mais finalement, après, au fur et à mesure des années, elle nous a réclamé l'amour maternel qu'elle ne nous a pas donné. Il a fallu que nous, on le lui donne. Attention, si vous trouvez un fan ou pensez abandonner, n'approchez pas. Sa mère n'est jamais loin et reviendra le chercher lorsque vous serez parti. Ne le touchez surtout pas. Votre odeur déposée sur son pelage masquerait son identité olfactive. À la chevrette, et oui, c'est le nom de Madame Chevreuil.
0: Voilà.
1: D'accord.
0: Quand tu vois les chevreuils, fais gaffe.
1: Moi, j'ai jamais vu. On est venu quelquefois, on n'a jamais vu d'animaux. Les oiseaux, c'est tout.
0: Oui, pas le chevreuil par là. Ah, merde, j'ai pris le truc dans l'œil.
1: Chaque enfant de chaque génération a ses avantages, mais c'est vrai que le principal souci, c'est qu'ils ont une planète en mauvais état.
0: Vu le développement de la civilisation actuelle, je suis un peu inquiet pour l'avenir, parce qu'il se passe trop de choses dans le monde qui sont inquiétantes. Les nationalismes reprennent le dessus un peu partout. Et je trouve que ça provoque un grand risque. Là, actuellement, nous sommes témoins de plusieurs conflits qui se déroulent dans le monde. Et comme je te dis, avec l'émergence des nationalismes qui est de plus en plus évidente, je crains pour l'avenir, pour les jeunes sur ce plan-là.
1: Moi, j'ai foi en l'être humain. Je sais que des amis, des fois, quand on discute, me disent « Oh, toi, Mireille... » Non, moi, je crois que l'être humain... C'est vrai qu'on a... Quand tu réfléchis à des êtres humains, on a... C'est pas joli, joli, mais l'être humain a un bon côté quand même. Et, je suis assez optimiste. De tempérament, déjà, je suis optimiste. Alors, je pense que la génération, maintenant, elle va y arriver. Oui, il n'y a pas de raison. Il n'y a pas de raison. Vous le voulez, donc il n'y a pas de raison. Vous y allez y arriver.
5: À mon avis, ça doit être un truc comme je dirais...
1: Paf.
5: Automatique.
1: Pas si vite. Tu vois ? On l'a encore oublié, le pauvre.
0: Bonne nuit.
1: Bonne nuit.
5: Je suis bloqué.
0: C'est une question difficile. Une question à poser à des gens.
1: Regrettez-vous la vie que vous avez eue ? Peut-être, je ne sais pas.
0: Non, je ne vois pas. T'as une question, là. Tu m'as posé le col.
1: Êtes-vous satisfait de ce que vous vivez ? Peut-être.
0: Non, je ne vois pas de...
1: Qu'est-ce que vous aimeriez changer ?
0: Ah, je crois ça.
1: Êtes-vous heureux dans la vie? Et puis, si vous avez des ennuis, ben c'est pas grave, il y a toujours une solution.
4: Eh oh, c'est encore moi! Moi, j'aimerais vous poser comme question... Comment le bébé est né? Mais maman, elle sait pas, je lui ai posé, elle sait pas. Elle m'a dit parce que c'était un oiseau qui venait le déposer. Moi, je n'ai pas cru.

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fait longtemps qu'on s'est pas vu. Des mois, des années, enfin. On était cons. On regardait droit devant nous tout le temps, les mains jointes, les yeux masqués. J'étais quand même un merdeux. Un peu arrogant, l'allure fière. Le mot cassant. Enfin, si tu dis, je crois que c'est comme ça que je te plaisais. Hein. Mal dans ma peau, un peu seul, un peu déprimé. Toujours besoin de me valoriser. Enfin bon, regarde-nous aujourd'hui. Qu'est-ce qu'on devient, franchement? Pourquoi on fait ça? Je veux dire, on est encore plus idiot quand on n'arrivait pas à se comprendre, mais qu'on arrivait à s'aimer. Pas à se comprendre, mais qu'on arrivait à s'aimer.

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1: Béton.
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1: Nous vous remercions pour votre appel. Nous ne sommes pas disponibles.
3: Pour le moment, laissez-nous un message.
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